Merci de passer un excellent lundi soir bien branché à la radio de Larac Gonzalez. Demain, ils seront de retour, les enfants terribles de la radio, pour une heure de sport et de fun comme c'est pas possible. Ici même sur O103.5 pour votre heure du lunch. Je m'appelle Mathieu Guimond. C'est un plaisir de passer la soirée en votre compagnie. Dans la catégorie spectacle à venir au cours des prochains jours, du côté de l'Étoile, du côté de l'église Saint-Antoine de la Valtrie, pardon, jeudi, on attend l'humoriste Neve qui va venir faire son tour avec son nouveau spectacle. Il est en période de rodage et ça, voir des humoristes qui sont là en période de rodage, c'est l'occasion d'entendre des jokes que personne d'autre a entendu avant vous. Hein? Vous allez être le premier public à entendre les nouvelles jokes de Neve. Et Neve est rendu à 40 ans, un point où est-ce que tu t'excuses plus pour dire les vraies affaires, autant sur lui que sur nous comme société, que sur l'époque dans laquelle on vit. Et c'est un gars qui a connu énormément de succès avec son premier one-man show. 25 000 billets vendus. Le deuxième, oh, tous les espoirs sont permis, mais chose certaine, il sera pas plus sage. Donc, vous voulez assister à ce spectacle-là, chasse-galerie.ca pour la billetterie en ligne.

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Avez-vous votre agenda pas loin? Parce qu'on va mettre des affaires dans cet agenda-là, nous autres, pour la semaine prochaine, en étant bien branchés au meilleur de la musique dans la Nadière à Hauts-103.5 en ce lundi soir. Entre autres, jeudi, deux gros spectacles dans la région avec, entre autres, Francis de Grandpré, un des porte-étendards de la vague New Country au Québec, qui sera de passage du côté de la Vieille Chapelle à Sainte-Marceline-de-Kildare. Un petit gars de Berthierville, en plus de tout ça, qui s'arrête dans la région. Vous voulez mettre la main sur les billets et aller triper avec Francis de Grandpré, ben c'est dès maintenant sur sainte-marceline.com pour plus de détails. Sinon, au Centre culturel des Jardins de Joliette, jeudi, c'est Cœur de pirate qui sera là. Une fille qui a connu des débuts fulgurants en 2008, qui roule sa bosse autant au Québec qu'en Europe, avec toute la subtilité, toute la douceur et un univers particulier, celui de Cœur de pirate. Ça peut être autant délicat que totalement éclaté un spectacle avec elle. 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

0: On est le lundi 7 septembre 2026. Merci beaucoup de passer cette soirée avec le meilleur de la musique dans la Naudière sur O 103.5. Je m'appelle Mathieu Guimond. Ce soir, on relaxe un peu parce que on a eu une grosse fin de semaine chargée, hein? Une fin de semaine de 3 jours, oui! Mais il y avait tellement d'activités à faire dans la Naudière que je suis persuadé que vous avez peut-être eu la langue à terre toute la journée. Hein? On relaxe ce soir. On jette un coup d'œil à ce qui s'en vient la semaine prochaine. Parce qu'encore une fois, il y aura quand même pas mal d'activités à vous proposer. Sinon, on prend de vos nouvelles également. Comment s'est passé votre fin de semaine? C'est quoi le petit bilan que vous pouvez faire du long congé de la fête du travail? Comme ça, en ce lundi soir. Vous pouvez nous appeler, nous texter. Allez faire un tour également sur notre site web, le haut1035.ca. On veut avoir de vos nouvelles. Qu'est-ce qui s'est passé de bon pour vous ce week-end?
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1: 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Dans les trucs à mettre à votre agenda la semaine prochaine, posez un geste pour votre prochain, puis que c'est pas compliqué à faire, c'est bel et bien de faire un don de sang. Et ça donne bien, on a une collecte de sang qui vous attend vendredi prochain au Centre culturel et sportif de Saint-Jean-de-Mata. Vous allez pouvoir faire votre sang donc cette journée-là de 13h à 19h. L'objectif, 60 donneurs qui vont trousser leurs manches, le temps d'un petit don de sang, ou encore allez-y à manche courte, c'est bien moins compliqué. Moi, c'est ce que je fais à chaque fois, je vais faire un don de sang. Et j'ai des gens près de moi, dans ma famille, qui ont eu besoin de transfusion sanguine et ça a littéralement sauvé leur vie. Vous avez même pas idée à quel point un tout petit don de sang peut avoir de l'impact sur la vie de plus d'une personne. Alors, vous voulez avoir les détails sur cette collecte de sang Saint-Jean-de-Mata? Réservez votre place pour vendredi prochain. 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

Merci de passer un excellent lundi soir bien branché à la radio de Larac Gonzalez. Demain, ils seront de retour, les enfants terribles de la radio, pour une heure de sport et de fun comme c'est pas possible. Ici même sur au 103.5 pour votre heure du lunch. Je m'appelle Mathieu Guimond. C'est un plaisir de passer la soirée en votre compagnie. Dans la catégorie spectacle à venir au cours des prochains jours, du côté de l'Étoile, du côté de l'église Saint-Antoine de la Valtrie, pardon, jeudi, on attend l'humoriste Neve qui va venir faire son tour avec son nouveau spectacle. Il est en période de rodage et ça, voir des humoristes qui sont là en période de rodage, c'est l'occasion d'entendre des jokes que personne d'autre a entendu avant vous. Hein? Vous allez être le premier public à entendre les nouvelles jokes de Neve. Et Neve est rendu à 40 ans, un point où est-ce que tu t'excuses plus pour dire les vraies affaires, autant sur lui que sur nous comme société, que sur l'époque dans laquelle on vit. Et c'est un gars qui a connu énormément de succès avec son premier one-man show. 25 000 billets vendus. Le deuxième, oh, tous les espoirs sont permis. Mais chose certaine, il sera pas plus sage. Donc, vous voulez assister à ce spectacle-là, chasse-galerie.ca pour la billetterie en ligne.

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Avez-vous votre agenda pas loin? Parce que on va mettre des affaires dans cet agenda-là, nous autres, pour la semaine prochaine, en étant bien branchés au meilleur de la musique dans la Nadière à Hausse 103.5 en ce lundi soir. Entre autres, jeudi, deux gros spectacles de dans la région avec, entre autres, Francis de Grandpré, un des porte-étendards de la vague New Country au Québec, qui sera de passage du côté de la Vieille Chapelle à Sainte-Marceline de Kildare. Un petit gars de Berthierville, en plus tout ça, qui s'arrête dans la région. Vous voulez mettre la main sur les billets et aller triper avec Francis de Grandpré, ben c'est dès maintenant sur sainte-marceline.com pour plus de détails. Sinon, au Centre culturel des Jardins de Joliette, jeudi, c'est Cœur de pirate qui sera là. 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Ça peut être autant délicat que totalement éclaté, un spectacle avec elle. 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

On est le lundi 7 septembre 2026. Merci beaucoup de passer cette soirée avec le meilleur de la musique dans la Naudière sur O103.5. Je m'appelle Mathieu Guimond. Ce soir, on relaxe un peu parce que on a eu une grosse fin de semaine chargée, hein? Une fin de semaine de 3 jours, oui. Mais il y avait tellement d'activités à faire dans la Naudière que je suis persuadé que vous avez peut-être eu la langue à terre toute la journée. Hein? On relaxe ce soir, on jette un coup d'œil à ce qui s'en vient la semaine prochaine, parce qu'encore une fois, il y aura quand même pas mal d'activités à vous proposer. Sinon, on prend de vos nouvelles également. Comment s'est passé votre fin de semaine? C'est quoi le petit bilan que vous pouvez faire du long congé de la fête du travail, comme ça, ce lundi soir? Vous pouvez nous appeler, nous texter, aller faire un tour également sur notre site web, le o1035.ca. On veut avoir de vos nouvelles. Qu'est-ce qui s'est passé de bon pour vous ce week-end? 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

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Posez un geste pour votre prochain, puis que c'est pas compliqué à faire, c'est bel et bien de faire un don de sang. Et ça donne bien, on a une collecte de sang qui vous attend vendredi prochain au Centre culturel et sportif de Saint-Jean-de-Mata. Vous allez pouvoir faire votre sang donc cette journée-là de 13h à 19h. L'objectif, 60 donneurs qui vont trousser leurs manches le temps d'un petit don de sang, ou encore allez-y à manche courte, c'est bien moins compliqué. Moi, c'est ce que je fais à chaque fois, je vais faire un don de sang. Et j'ai des gens près de moi, dans ma famille, qui ont eu besoin de transfusion sanguine et ça a littéralement sauvé leur vie. Vous avez même pas idée à quel point un tout petit don de sang peut avoir de l'impact sur la vie de plus d'une personne. Alors, vous voulez avoir les détails sur cette collecte de sang Saint-Jean-de-Mata? 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

Ouais, certainement les 100 000 matins du haut 103.5 édition du mardi. On parle la semaine. Bon, déjà rendu à mardi. J'aime ça, mardi le 8 septembre. Il sera 6 heures dans un peu moins de 2 minutes maintenant. 5h58. Bon début de journée, bon début de semaine. Elle sera courte, hein? C'est 4 jours d'ouvrage à peine. On va parler météo, vous dire que ben, vous l'aurez remarqué, hein, aujourd'hui, des averses, c'est censé cesser ce matin. Ça va se dégager cet après-midi. 23, le maximum aujourd'hui. Ce soir, cette nuit, quelques nuages, minimum 12. Demain, des nuages, encore quelques averses. Ça commence le matin, 20 comme maximum. Demain, 28 avec humidex. Ça s'améliore un peu jeudi et puis les belles journées sont vendredi et samedi. Actuellement sur le Grand Joliette, on est à 16 degrés. Le soleil se lève à 6h23 ce matin, se couche ce soir à 19h19. Vous avez passé une belle fin de semaine? J'espère que oui. Vous vous êtes reposé, vous avez vu des amis. Ouais, on s'amuse un peu. On se repose un peu et on revient en forme pour amorcer cette semaine. En manchette ce matin, on va parler de la guerre commerciale. Hein. Il y a eu ces contre-tarifs là, qui sont entrés en vigueur à minuit. On va y revenir dans les prochaines minutes. Au sport, en fin de semaine, victoire pour les Alouettes, défaite pour le CF Montréal. On va aussi y revenir. Et au showbiz, on va parler des 40 ans de Lance et Compte. Il y a 40 ans, c'était en septembre 1986. Ça débarquait, ça, sur nos... à la télé, dans nos écrans. Pierre Lambert, Marc Gagnon, Ginette, Nounou, Suzy. On va y revenir. Ça fait 40 ans, imaginez. Bonne journée!

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1: Oui, en une de la presse ce matin, ben évidemment, la guerre commerciale, le Canada qui contre-attaque depuis minuit, la réplique aux droits de douane américains est en vigueur. Près de 28 milliards de dollars de produits américains, des produits laitiers notamment, pâte et papier, l'acier, touchant plus de 700 produits américains importés, sont maintenant frappés par des droits de douane qui vont jusqu'à 50 %. Grosso modo, c'est œil pour œil, dent pour dent. Alors, une riposte qui frappe au dollar près les catégories dans lesquelles les produits canadiens sont les plus touchés par les droits de douane américains. Faut s'attendre donc à une hausse des prix, évidemment, comme consommateur. Selon Charles-Étienne Baudry, qui est spécialiste en économie politique internationale, c'est près de 10 000 emplois au Canada qui pourraient être à risque. Ces contre-tarifs qui sont entrés en vigueur donc à minuit hier soir, à quelques heures de l'entrée en vigueur de ces contre-tarifs, il y a Donald Trump qui a tenté d'ajouter de la pression sur le Canada. Il a menacé de fermer le marché américain aux jets privés de Bombardier. Au Québec, le gouvernement sortant de Christine Fréchette s'est réuni hier soir, un conseil des ministres en pleine campagne électorale, et on a décrété un renforcement de l'achat local. À partir de maintenant, les entreprises américaines et étrangères ne pourront plus répondre aux appels d'offres publics au Québec pour l'achat de certains produits comme les meubles. Pour certains produits, tous les organismes publics, toutes les municipalités également devront s'approvisionner uniquement auprès d'entreprises québécoises et canadiennes. Ça fait la une également du Journal de Montréal de ce matin. Trump qui s'attaque à Bombardier. Ça coûte cher. La Céline Mania également. Sophie Durocher est à Paris pour le retour de Céline, et puis coûte cher. Non seulement les billets, mais tout ce qui touche, tout ce qui tourne autour de Céline. J'en parle. Et on a un sondage, encore une fois, sur les intentions de vote au provincial. Et puis c'est Parti québécois qui arrive encore en première position. La question, même si votre choix n'est pas encore fait, pour lequel des partis politiques suivants auriez-vous le plus tendance à voter? 29 % pour le Parti québécois, 23 % pour la Coalition Avenir Québec, 22 % pour le Parti libéral, 15 % pour le Parti conservateur et 10 % pour Québec solidaire. Il est 6h09, voici Arpin Lépine avec Mentir.

Étiez-vous devant votre téléviseur hier à 19h? C'était le grand retour et d'Antigang et de Indéfendable. Et puis, évidemment, moi, j'étais là. Et puis, bien des téléspectateurs étaient là. Ce qu'on fait, c'est qu'on écoute une des deux émissions en direct. On enregistre l'autre et puis on l'écoute tout de suite après. Antigang, tout le monde, toute l'équipe de l'Antigang et tout le monde, en fait, dans le crime organisé aussi, se demande qui est derrière l'explosion qui a tué la fille de la sergente Caroline Daigneault. Et du côté d'Indéfendable, la grosse question, c'est est-ce que Maxime va survivre? Il est amoché pas mal. On a vu ça en fin d'émission hier, dans le coma. Et puis, Maxime Dubois, qui est joué par l'excellent Mathieu Baron, est-ce qu'il va survivre à sa chute? Dites-nous ça, tiens, par texto, téléphone. Répondez-moi à ces deux questions. D'abord, qui est derrière l'attentat? La voiture de Caroline. Et puis, est-ce que Maxime va survivre? Attentat à la bombe et puis une chute peut-être mortelle. Vous me dites ça? Votre opinion? OK, 450-753-1035. Un petit coup de téléphone ou encore un petit texto. Voici Brandon Meigs. Bon déjeuner.

Nous sommes aujourd'hui le 8 septembre. Si c'est votre anniversaire, bonne fête. Vous êtes né un 8 septembre, tout comme le producteur et DJ suédois Avicii, qui était né un 8 septembre en 1989, décédé très jeune en 2018. Et à pareille date, en 1964, oh wow, de la visite rare au Centre Bell pour la toute première fois, les Beatles débarquaient au Forum. Je dis le Centre Bell à l'époque, ben oui, le Forum.

0: 8 septembre 1964, les Beatles qui se produisaient donc pour la première fois au Forum de Montréal. 21 000 personnes qui ont assisté à deux concerts, deux très, très courts concerts de 30 minutes. Pas long, 12 chansons à peine. 200 policiers sur place. Le prix d'un billet pour assister à l'un de ces deux concerts, entre 4,5 piastres et 5,5 piastres. Et on dit, la plupart des gens n'ont pas entendu les Beatles chanter. Ça criait tellement. C'était la Beatlemania. C'était fou. Ça se passait donc le 8 septembre 1964. Ouais. 6h21 minutes.
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8: Circulation.
0: Ben, on commence avec la 40, rejoindre Montréal. C'est difficile ce matin. On a du monde, là. C'est, oui, du monde depuis un petit peu après Val. Ben, le ralentissement commence avant Valmont et la congestion un petit peu après Valmont. Et puis c'est comme ça jusqu'une fois rendu au golf à Montréal. Échangeur Anjou, ça va bien. 640, ça va bien aussi. Ouais. Rue Notre-Dame, ça va. La rue... Ouais, ouais, c'est une meilleure option vraiment, vraiment que la 40 parce qu'il y a du monde sur la 40. 25 Sud pour rejoindre Laval. Ça, c'est difficile. Il y a eu accident plutôt. C'est une congestion depuis la 640 là, jusqu'une fois rendu de l'autre côté du pont de l'île Saint-Jean. Beaucoup de monde encore ce matin du côté de la plaine vers la 640 à l'approche du chemin Sainte-Claire. C'est jusqu'à la montée majeure et ça reprend du côté de Mascouche à l'approche du chemin Martin jusqu'une fois rendu à la rue Napoléon. 158 à cette heure-ci, ça va bien. Même chose pour la 131.
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0: Avec Jessica Potsou et on commence avec la campagne électorale.
15: Tout à fait. La guerre commerciale entre le Canada et les États-Unis a de nouveau occupé le devant de la scène de la campagne électorale québécoise hier. Au jour 12 de la campagne, la chef caquiste Christine Fréchette a convoqué son conseil des ministres pour adopter une série de mesures face à la riposte canadienne. Madame Fréchette a également invité ses rivaux à une rencontre par la suite afin de faire le point sur la situation. Tous, sauf le chef du Parti conservateur du Québec, Éric Duhaime, ont accepté la main tendue de la première ministre sortante. Toujours du côté de la campagne électorale, la Coalition Avenir Québec s'est engagée à augmenter le soutien financier couvrant les dépenses pour les enfants à l'école pour un total de 900 millions de dollars sur 4 ans. De son côté, le Parti québécois a pris des engagements envers les aînés. Paul Saint-Pierre Plamondon a notamment promis d'augmenter de 50% le budget consacré aux soins à domicile, d'offrir une aide financière de 10 000 dollars pour transformer une maison unifamiliale en maison intergénérationnelle et de faciliter l'accès au crédit d'impôt pour le maintien à domicile. Le chef du Parti libéral, Charles Millière, a quant à lui promis d'agrandir et de moderniser la Cité de la santé dans un premier mandat. Il s'agit du seul hôpital de Laval qui dessert plus de 460 000 personnes. Le Parti conservateur entend adopter diverses mesures pour que les syndicats rendent davantage de comptes aux travailleurs. Finalement, Québec solidaire promet de faire passer le salaire minimum à 20 $ l'heure dès mai 2027. Chez nous, le maire de Joliette, Pierre-Luc Bellerose a interpellé Santé Québec-Lanaudière afin qu'un plan régional en matière d'itinérance soit mis en place. M. Bellerose est d'avis qu'une meilleure répartition des ressources et des responsabilités s'impose alors que les interventions en itinérance se multiplient dans le centre-ville de Joliette. Il précise que plusieurs personnes en situation d'itinérance sont contraintes ou encouragées à converger vers Joliette puisque les services y sont nombreux. Par cette demande, le maire souhaite faire en sorte que chaque territoire participe à la solution. Pour terminer, l'emploi a progressé dans la Naudière en août et ce pour un 8e mois consécutif. Selon les données de l'Institut de la statistique du Québec, l'emploi dans la région s'est établi en août à 284 800 en hausse de 2,8% par rapport à juillet. De ce fait, le taux de chômage a continué de descendre. Il atteint maintenant 3,5%, soit une baisse de 0,5% par rapport au mois passé. Voilà, ça complète. Pour plus de nouvelles, consultez monjoliette.com.
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0: Ouais, des averses aujourd'hui pour partir, ça va se dégager. C'est des averses pour ce matin, mais ça se dégage par la suite. Maximum 23. Ce soir, cette nuit, des nuages en soirée. Encore plus de nuages après minuit. Demain, donc, des nuages, quelques averses. Ça va commencer le matin. Et ça va se poursuivre. 20, le maximum. Demain, 28 avec Humidex. Les belles journées ensoleillées, là, c'est vendredi et samedi. Actuellement, sur le Grand Joliette, on a 16 degrés. 100 000 oh. Et on va saluer ce matin tout particulièrement les gens de l'Assomption, les gens de Notre-Dame-des-Prairies. Et puis les gens de Saint-Charles-Borromée. Tiens, vous passez une très, très belle journée. Dans les prochaines minutes, le duel des numéros 1, Boston Pizza. On a une pièce qui nous ramène à la fin des années 70 et une autre au début des années 90. Pour l'instant, c'est Francis de Grandpré. Voici ici J'avais su au 103.5.

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Oui, je vous le disais, nous sommes le 8 septembre. Si on écoute un petit peu des pièces qui, à pareille date, étaient numéro 1 sur le palmarès Billboard, deux gros, gros succès. Vous me dites lequel des deux vous préférez, lequel vous rappelle les meilleurs souvenirs. Votre coup de cœur, c'est le duel des numéro 1. Et puis, ça pourrait vous permettre de gagner vendredi matin une carte cadeau du Boston Pizza. Premier extrait, on s'en va près de 50 ans derrière. On est 48 ans derrière, le 8 septembre 1978. Première position sur Billboard pour Frankie Valli.

Ben, ça vous rappelle le film, j'imagine. Hein? La pièce s'appelle Grease. C'est la chanson titre du film. Grease, ça joue dès le départ. C'est comme ça que le film commence. Et ça s'est retrouvé numéro un sur le palmarès. C'est la première option. Deuxième option, ça en va en 1993 avec UB40.

Ben, y a eu plusieurs versions de celle-là. Hein. Elvis en a fait une très, très belle, l'a popularisée, en fait. Corey Hart l'a chantée également. Ça, c'est la version reggae avec UB40, Can't Help Falling in Love. C'était au sommet, donc, en 1993, à pareille date. Laquelle des deux est la meilleure? 450-753-1035. Un petit coup de téléphone ou encore un petit courriel. Voici la musique de GF Posé, emmêlée dans ses cheveux. Oh oui! Ah, certainement, dans les 100 000 matins.

0: instant, demain, le 9 septembre 1986, le tout premier épisode de la série Lance et Compte était diffusé, une série qui a changé la télé québécoise. Et dans un livre qui sera lancé le 16 septembre prochain, l'auteur Régent Tremblay va nous raconter les dessous de la série. Le livre s'appelle « Avant que j'oublie ».
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0: Ben, vous avez peut-être vu les images circuler. Un passager dans un avion qui a été attaché à son siège en plein vol. On parle d'un passager de 67 ans avec un comportement agressif. T'as toujours pris avec ça dans le ciel, là, évidemment. Et puis là, t'es pris avec ce passager qui a un comportement agressif. Ça devient déplaisant et inquiétant pour les autres passagers. Donc, ce qu'on a fait, c'est qu'on l'a attaché à son siège avec du ruban adhésif. Je vous le disais, les images circulent sur les médias sociaux. On le voit, il est recouvert de tape, de la tête aux pieds. Et il y a une passagère qui a dit « On veut pas le blesser ». On veut juste le maîtriser pour éviter que ça dégénère un peu. C'est assez particulier quand tu vois quand même le passager tapé de la tête aux pieds, quand même.
1: Mais bon.
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0: Ouais, c'est difficile ce matin, vraiment. Il y a une congestion qui... On commence à ralentir là, un petit peu après la 341. Imaginez, puis c'est la congestion depuis Valmont, là, ça congestionne. C'est comme ça jusqu'une fois rendu au golf à Montréal. L'école est repartie, les vacances sont finies, puis ça paraît. Vraiment, là, c'est les congestions qu'on avait avant les vacances. On a un petit ralentissement à la hauteur de Marien, entre Marien et Roi René pour les changeurs en jour. Rue Notre-Dame, je vous le disais tantôt, optez pour la rue Notre-Dame, c'est plus facile, sauf qu'il y a... Les gens m'ont trop écouté. Il y a du monde sur Notre-Dame, beaucoup, là, entre Iberville et puis le pont Le Gardeur, là, vous êtes nombreux. Ça reste plus facile que la 40, malgré tout. 25 Sud pour Laval, c'est difficile aussi. Il y a du monde depuis la 640 jusqu'une fois le pont de l'île Saint-Jean dépassé. 640 avec la congestion qu'on a sur la 40, ben évidemment, ça crée un petit bouchon à l'approche depuis la montée des pionniers. Je vais revenir à la 640, mais en direction ouest, il y a une petite congestion aussi à l'approche du chemin Gascon. Chemin Gascon, venant de la plaine vers la 640, une congestion aussi depuis la montée majeure à la plaine jusqu'une fois rendue à la rue Napoléon du côté de Mascouche. Si on regarde la 158, ça va bien. 131 à cette heure-ci, ça va bien aussi.
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5: Bon lundi, ici Louis-Philippe Arnoirel. Les droits de douane de rétorsion imposés par le Canada sur les produits américains sont désormais en vigueur. Ces tarifs compris entre 15 et 50 % ont été appliqués peu après minuit à près de 28 milliards de dollars de produits américains. Il s'agit exactement de la valeur des exportations canadiennes vers les États-Unis qui avait été frappée à 50 % le 22 août par Washington. Les produits visés par le Canada font partie des produits canadiens soumis à des droits par les États-Unis. Par ailleurs, le gouvernement du Québec a mis en place une série de mesures pour promouvoir l'achat local à quelques heures de l'entrée en vigueur de nouveaux droits de douane du Canada. Le Conseil des ministres a adopté un décret pour que l'État réserve des appels d'offres aux entreprises ayant un établissement au Québec et au Canada. On pourra aussi exiger que les biens soient produits et transformés ici et même accorder une marge préférentielle de 15 % selon la valeur ajoutée québécoise ou canadienne. Christine Fréchette a ainsi enfilé les habits de première ministre le temps d'une séance de son cabinet hier soir, faisant une pause au jour 12 de la campagne électorale. Et encore, le président américain Donald Trump a menacé hier de ne plus vendre les produits de l'entreprise canadienne Bombardier aux États-Unis. Sur son réseau social, M. Trump a dit que si Bombardier souhaite continuer de vendre aux États-Unis, l'entreprise devra construire ses produits dans le pays et arrêter de traiter les États-Unis comme une tirelire. Il s'agissait de la dernière provocation en date du président américain, alors que des droits de douane de rétorsion canadiens sont entrés en vigueur à minuit. Pour terminer, la guerre commerciale entre le Canada et les États-Unis a de nouveau occupé les devants de la scène de la campagne électorale québécoise hier. Au jour 12 de la campagne, la chef caquiste Christine Fréchette a convoqué son conseil des ministres pour adopter une série de mesures face à la riposte canadienne. Madame Fréchette a également invité ses rivaux à une rencontre par la suite afin de faire le point sur la situation. Tous, sauf le chef du Parti conservateur du Québec, Éric Duhaime, ont accepté. C'est ce qui complète vos actualités Arsenal Média. Passez une bonne journée sur nos ondes.
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7: Oui, on commence en parlant de football. Victoire des Alouettes en fin de semaine, c'était vendredi soir, 37-30 contre les Lions de la Colombie-Britannique. Au soccer, défaite du CF Montréal, c'était samedi, une défaite de 2-0 contre l'Union de Philadelphie à Philadelphie. Victoire cependant pour les Rouges de Montréal, 3-2 contre le Rapide d'Ottawa. Ça, c'était dimanche. Il reste 6 matchs à jouer en saison régulière. Les Rouges sont au premier rang. Ils ont 4 points d'avance maintenant sur Ottawa. Prochain match, jeudi, contre l'AFC Toronto. Et sur la scène régionale, on avait du hockey en fin de semaine. Un match entre les Cobras de Terrebonne et les Prédateurs de Joliette. Nos deux équipes qui s'affrontaient ici à Joliette. Victoire des Prédateurs, 5-3. Les Cobras avaient aussi un match samedi à Terrebonne. Et puis, ils l'ont gagné 6-1 contre les Nomades de Gatineau. Côté météo, des averses pour partir la journée. Ça va cesser ce matin, ça va se dégager par la suite. 23 comme maximum, donc c'est pas si mal quand même comme après-midi, en tout cas. Ce soir, cette nuit, le retour des nuages, particulièrement après minuit, minimum 12. Demain, donc, des nuages. Quelques averses encore demain matin. Ça risque de se poursuivre demain tout au long de la journée. 20 le maximum demain, et puis 28 avec Humidex. Si on regarde à plus long terme, jeudi, soleil, nuages, maximum 23, ça a belle allure, et puis ensuite, vendredi et samedi, deux belles journées ensoleillées. Actuellement, sur le Grand Joliette, on a 16 degrés. Le soleil s'est levé à 6h23 ce matin, se couche ce soir à 19h19.
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j'aime ça parce que la semaine commence pour nous déjà rendu à mardi. C'est le lundi matin. Y a-tu quelque chose de pire que le lundi matin? Ben, cette semaine, il n'y en a pas de lundi matin au travail. Non, on part pour déjà rendu à mardi. Mais on va quand même parler avec des gens qu'on reçoit habituellement le lundi, les gens de la MRC de Joliette, parce que c'est une situation exceptionnelle. Vous le savez, les droits de... les contre-tarifs sont entrés en vigueur à minuit. On va y revenir d'ailleurs dans les prochaines minutes. Et on va en parler du côté régional avec donc Pierre-Luc Bellerose et Ayoub Moustakbal de la MRC de Joliette. Il y a des programmes et puis il y a un plan. On est prêt chez nous et on est là pour nos entrepreneurs. On va y revenir donc autour de 7h50 ce matin. On va également dans l'heure parler avec les gens de c'est Roxane Potvin du groupe Joliette Sécurité. C'est la chronique sécurité du mardi matin. Et puis il y a de la musique. On lance l'heure de 7h avec les Spin Doctors. Voici Two Princes. Bon déjeuner tout le monde.

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1: Oui, en une de la presse, d'abord ce matin, bien évidemment, cette guerre commerciale, hein, le Canada qui contre-attaque depuis minuit, la réplique aux droits de douane américains est en vigueur, près de 28 milliards de dollars de produits américains, touchant plus de 700 produits américains importés qui sont maintenant frappés par des droits de douane qui vont jusqu'à 50 %. On parle de produits laitiers, notamment pâte et papier, l'acier. Grosso modo, on dit que c'est œil pour œil, dent pour dent, une riposte qui frappe au dollar près les catégories dans lesquelles les produits canadiens sont les plus touchés par les droits de douane américains. Faut s'attendre donc à une hausse des prix. Selon Charles-Étienne Baudry, qui est spécialiste en économie politique internationale, c'est près de 10 000 emplois au Canada qui pourraient être à risque. Ces contre-tarifs sont entrés en vigueur, je vous le disais, à minuit. Hier soir, à quelques heures de l'entrée en vigueur de ces contre-tarifs, il y a Donald Trump qui a tenté d'ajouter de la pression un petit peu sur le Canada. Il a menacé de fermer le marché américain aux jets privés de Bombardier. Au Québec, le gouvernement sortant de Christine Fréchette s'est réuni hier soir, un conseil des ministres en pleine campagne électorale, et on a décrété un renforcement de l'achat local. À partir de maintenant, les entreprises américaines et étrangères ne pourront plus répondre aux appels d'offres publiques au Québec pour l'achat de certains produits comme les meubles. Pour certains produits, tous les organismes publics, toutes les municipalités aussi, devront s'approvisionner uniquement auprès d'entreprises québécoises et canadiennes. Ça fait la une du Devoir également, ces contre-tarifs qui sont en vigueur là, depuis mardi. On dit c'est en grande partie les consommateurs qui vont éponger la hausse de prix, et ce, des deux côtés de la frontière. Journal de Montréal, ben ça fait la une également, cette histoire de guerre commerciale, Trump qui s'attaque à Bombardier. Sinon, on nous parle de Céline, la Céline Mania, ça coûte cher. Il y a Sophie Durocher qui est sur place, qui est à Paris, et puis tout coûte cher. Les billets coûtent cher, mais tout ce qui tourne autour de Céline, objet à souvenir, puis tout ça, ça coûte cher aussi. Et il y a ce sondage léger qui nous dit que le Québec veut du sang neuf. Donc, on est à une semaine du face-à-face présenté à TVA, et le vote se raffermit à la question, même si votre choix n'est pas encore fait, pour lequel des partis politiques suivants auriez-vous le plus tendance à voter? 29 % pour le Parti québécois qui arrive en tête des intentions de vote. 29 %, donc 23 % pour la coalition Avenir Québec, 22 % pour le Parti libéral, 15 % pour le Parti conservateur et 10 % pour Québec solidaire. Selon ce nouveau sondage politique, donc la CAQ se heurte au désir de changement des électeurs. On est au deuxième rang, donc à 6 points du Parti québécois, un point devant le Parti libéral. Il est 7h14, voici Christopher Bracken avec 8400 kilomètres.

0: On y a cru hier, hein, les Blue Jays qui tiraient de l'arrière par 4 points. Ils ont réussi à créer l'égalité en 9e manche, mais ils ont quand même perdu le match 6-5. C'est un 2e revers d'affilée contre la même équipe, les A's. On est à un match de retard sur les Guardians et on affronte de nouveau les A's ce soir, 7h20.
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0: Ouais, 7h20, ça c'est l'heure actuelle. L'heure du match est à 21h30 ce soir.
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4: C'est pas un petit matin facile. Côté circulation, on commence avec la 40, les gens qui veulent rejoindre Montréal. C'est une congestion actuellement depuis un petit peu après Valmont. C'est comme ça depuis très tôt ce matin. Puis c'est encore congestionné jusqu'une fois rendu au golf. Du côté de Montréal, c'est long, longtemps. Il y a des gens qui optent pour la rue Notre-Dame. Là aussi, il y a congestion depuis bien avant Iberville. Là. C'est difficile. Ouais, il n'y a pas vraiment d'option facile pour rejoindre Montréal. 25, il y a du monde également. 25 vers Laval, là. C'est depuis avant la 640, avant l'avenue de l'Esplanade. Il y a du monde. Ouais, une bonne congestion jusqu'une fois rendu au pont de l'île Saint-Jean. La 640 vers la 40, ben, dû à cette congestion sur la 40, il y a de l'hésitation un petit peu depuis la montée du Mai. Ça congestionne dans la bretelle d'accès. En direction ouest, c'est difficile aussi à l'approche du chemin Gascon. On a du monde sur le chemin Gascon à Mascouche, venant de la plaine vers la 640. C'est depuis un petit peu après la montée majeure. C'est une congestion comme ça, jusqu'une fois le boulevard des entreprises dépassé. 158 actuellement. Ça va bien, ouais. 131, à cette heure-ci aussi, c'est facile. 7h24.
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4: Oui, 7h25 minutes, on a pour vous les informations régionales avec Jessica Potsou et on va commencer ce matin en parlant évidemment de ce qui retient l'attention, de ce qui marque l'actualité ce matin depuis minuit, ces contre-tarifs qui sont en vigueur, Jessica.
8: Tout à fait, comme tu l'as mentionné, la guerre commerciale entre le Canada et les États-Unis a de nouveau occupé le devant de la scène de la campagne électorale québécoise hier. Au jour 12 de la campagne, la chef caquiste Christine Fréchette a convoqué son conseil des ministres pour adopter une série de mesures face à la riposte canadienne. Madame Fréchette a également invité ses rivaux à une rencontre par la suite afin de faire le point sur la situation. Tous, sauf le chef du Parti conservateur du Québec, Éric Duhaime, ont accepté la main tendue de la première ministre sortante. Toujours du côté de la campagne électorale, la Coalition Avenir Québec s'est engagée à augmenter le soutien financier couvrant les dépenses pour les enfants à l'école pour un total de 900 millions de dollars sur 4 ans. De son côté, le Parti québécois a pris des engagements envers les aînés. Paul Saint-Pierre Plamondon a notamment promis d'augmenter de 50 % le budget consacré aux soins à domicile d'offrir une aide financière de 10 000 $ pour transformer une maison unifamiliale en maison intergénérationnelle et de faciliter l'accès au crédit d'impôt pour le maintien à domicile. Le chef du Parti libéral, Charles Millard, a quant à lui promis d'agrandir et de moderniser la Cité de la Santé dans un premier mandat. Il s'agit du seul hôpital de Laval qui dessert plus de 460 000 personnes. Le Parti conservateur entend adopter diverses mesures pour que les syndicats rendent davantage de compte aux travailleurs qu'ils représentent. Finalement, Québec solidaire promet de faire passer le salaire minimum à 20 $ l'heure dès mai 2027. Chez nous, le maire de Joliette, Pierre-Luc Bellerose, a interpellé Santé Québec Lanaudière afin qu'un plan régional en matière d'itinérance soit mis en place. M. Bellerose est d'avis qu'une meilleure répartition des ressources et des responsabilités s'impose alors que les interventions en itinérance se multiplient dans le centre-ville. Il précise que plusieurs personnes en situation d'itinérance sont contraintes ou encouragées à converger vers Joliette puisque les services y sont nombreux. Par cette demande, le maire souhaite faire en sorte que chaque territoire participe à la solution. Pour terminer, l'emploi a progressé dans la Naudière en août et ce pour un 8e mois consécutif. Selon les données de l'Institut de la statistique du Québec, l'emploi dans la région s'est établi en août à 284 800, ce qui est une hausse de 2,8% par rapport à juillet. De ce fait, le taux de chômage a continué de descendre. Il atteint maintenant 3,5%, soit une baisse de 0,5% par rapport au mois précédent. Voilà, ça complète. 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
4: OK, on va parler de météo. Ben, ça commence avec des averses cette courte semaine. Ouais, c'est des averses pour partir. Ça va cesser ce matin, va se dégager par la suite. 23 comme maximum aujourd'hui. Ce soir, cette nuit, quelques nuages, particulièrement après minuit, minimum 12. Donc demain, ce sera nuageux, avec encore quelques averses. Ça commence le matin, 20 le maximum. Demain, 28 avec humidex. Jeudi, alternance soleil-nuage, maximum 23. Mais à partir de vendredi, le vendredi, samedi, deux belles journées ensoleillées. C'est là qu'on veut le soleil, vendredi, samedi, c'est parfait. Actuellement, sur le Grand Joliette, on a 16 degrés.
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4: Et on va saluer ce matin tout particulièrement les gens de Saint-Félix-de-Valois. Ouais, les gens de Saint-Michel-des-Saints, les gens de Saint-Zénon, on vous salue également. Passez une très, très belle journée. On parle de sécurité, nous, dans les prochaines minutes avec Roxane Potvin du groupe Joliette Sécurité. Et pour l'instant, c'est la musique de Chabouzi. Bon déjeuner, tout le monde!

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1: Ah oui, on va parler de sécurité. On va parler ce matin de produits Hugo Strong. D'abord, c'est une marque québécoise, une marque reconnue pour ses bottes, ses vêtements de travail. Conçue donc par des Québécois qui connaissent les réalités des travailleurs d'ici, pour nous en parler. Roxane Potvin du groupe Joliette Sécurité. Bonjour, Roxane.
2: Bonjour, Sylvain.
1: Comment
2: bonjour
1: tu vas?
2: Ça va bien, merci.
1: Bon long week-end, fais-tu bien?
2: Ah oui.
1: On va parler donc de ces produits, mais un petit peu d'abord de la marque Hugo Strong.
2: Oui, Hugo Strong, c'est une marque québécoise, ouais, que tu me l'as dit, qui a été fondée avec Hugo Girard. C'est une marque qui est née de la volonté de créer des vêtements de travail qui vont être durables, confortables, puis adaptés aux réalités du Québec. L'entreprise, elle s'est construite autour d'une idée qui est très simple, offrir aux travailleurs des vêtements qui résistent aux longues journées, aux conditions difficiles, puis à l'usure du quotidien. Les produits sont testés sur le terrain, puis développés en fonction des besoins réels des travailleurs. Leur devise résume bien leur philosophie, qui est « fort comme toi, conçu pour durer ».
1: J'aime ça. Et quand on parle de vêtements de travail, c'est ta spécialité, c'est votre spécialité chez vous. Vous avez, j'imagine, des coups de cœur.
2: Oui, on a plusieurs modèles, mais là, je ne pouvais pas tous les apporter.
1: Non.
2: J'ai apporté quelques modèles pour vous les montrer. Donc, les gens qui écoutent dans la voiture ou à la maison, vous pourrez retrouver cette capsule-là, comme toutes les autres, sur la page Joe 103.5 plus tard aujourd'hui. La page Facebook, pardon. Ou celle du groupe Joliette Sécurité, où vous pourrez voir les différents items.
1: Oui, oui. Donc, fais-nous une première démonstration, si tu veux. Premier coup de cœur, c'est un pantalon de travail, c'est ça?
2: Exactement. C'est un pantalon qu'on apprécie beaucoup au groupe Joliette Sécurité. C'est le pantalon forgeron de Hugo Strong. Ce pantalon-là, il est très polyvalent. Il y a plusieurs poches pratiques. Il y a une ceinture élastique autour. Mm-hmm. C'est confortable. Il y a des renforts aux genoux. Puis on a aussi des poches pour ajouter des genouillères. Donc, tu sais, ceux qui travaillent souvent à genoux, c'est vraiment pratique. On peut rajouter ça.
1: C'est vrai.
2: Il y a même un porte-marteau intégré. Puis, ce qui est intéressant, le pantalon, c'est qu'il remonte plus haut à l'arrière. Donc, ça cache le haut des fesses. Fait que on évite la craque de plombier, si on peut dire, entre guillemets. Là. Donc, c'est des petits détails qui font vraiment toute la différence. Puis, quand on travaille toute la journée, ben, avoir du confort, ben, c'est intéressant.
1: C'est beau, vraiment.
2: Parce très beau.
1: Il a l'air tough. T'sais, il a l'air de... Oui, effectivement. Pour le haut, maintenant.
2: Oui, pour le haut, on a un coup de cœur pour l'automne. Parce que là, je me dis, on s'enligne pas mal vers ça. Donc, mes prochains choix vont s'en aller là-dessus. C'est la veste Hugo Strong Madrier. C'est une veste à capuchon qui est très confortable, qui a une fermeture éclair complète, qui est suffisamment chaud pour les journées qui sont plus fraîches. Mais surtout, ça possède des renforts aux coudes. Donc ça, c'est vraiment intéressant. Puis il y a des poches aussi qui sont plus

0: renforcer aussi. Donc, ça augmente énormément la durabilité du produit, parce que quand on travaille sur un chantier, on travaille physiquement, ben une simple veste, là, rapidement, va devenir trouée ou désuète. Donc, on sent vraiment que ça a été conçu pour le travail, pas juste pour avoir fière allure, mais ça combine les deux.
1: Oui, effectivement, c'est ce que j'allais dire. D'abord, c'est bien pensé, on le voit, et puis pensé pour le travailleur, et c'est beau. C'est ça, il y a un look aussi intéressant. T'as apporté aussi un gilet sans manches, ça c'est très populaire, tu me disais. Hein?
0: Oui, la veste sans manches de Hugo, c'est la Sable. C'est un produit que plusieurs travailleurs adorent parce que ça a vraiment une grande liberté de mouvement tout en nous gardant au chaud. Puis ça possède plusieurs poches qui sont fonctionnelles. Donc déjà, on en voit ici, il y en a d'autres là, il y en a un peu partout. Ouais, ouais. Donc c'est vraiment agréable pour ça. Puis le dos, il est plus long à l'arrière. Donc ça aussi, ça offre une meilleure protection. Puis le vêtement est tout fait avec des renforts très résistants. Là. Donc c'est genre de vêtements là, que bientôt on commence à porter, puis on le porte, le porter une partie de l'hiver, puis même jusqu'au printemps.
1: Effectivement,
0: là,
1: effectivement. Les bottes maintenant, les bottes de sécurité.
0: Oui, donc les modèles qui sont appréciés, là, j'ai apporté aujourd'hui, c'est la botte Viking de 8 pouces. Donc, ce que les clients nous disent souvent, c'est qu'elle est, un, extrêmement confortable, puis je pense que c'est la base. Elle est conçue pour offrir une bonne protection là, grâce à son embout en composite, sa semelle anti-perforation, tout en demeurant quand même assez légère et facile à porter.
1: Elle est belle, puis ça a l'air robuste, effectivement. Puis tu me dis, oui, c'est léger, puis... Le confort, ben oui, parce que tu passes de longues heures au travail, évidemment, c'est important.
0: De longues heures debout.
1: Ouais, ouais.
0: Puis même, elle était un peu plus basse à l'arrière, donc quand tu conduis aussi, c'est plus agréable, tu sais, pour peser sur la pédale.
1: OK, oui, parce que quand on choisit, évidemment, ces vêtements, le confort est important, la sécurité aussi. C'est vraiment, c'est le mélange des deux qu'on recherche.
0: Exactement, puis un travailleur qui est confortable, ben il est généralement moins fatigué, plus efficace, puis plus sécuritaire dans ses tâches. Donc, c'est pourquoi qu'on recommande toujours à nos clients d'aller avec des produits qui offrent à la fois protection, durabilité et confort.
1: OK, tu nous as apporté quelques-uns des produits Hugo Boss.
0: Hugo Strong,
1: c'est-à-dire Hugo Strong, on les retrouve chez vous, j'imagine?
0: Oui, exactement. Les gens peuvent venir nous visiter à la boutique à Joliette Sécurité sur la rue Lanaudière à Joliette ou encore à notre boutique Saint-Michel Sécurité située sur le boulevard Brassard à Saint-Michel-des-Saints. Notre équipe va prendre le temps de conseiller les clients, voir avec eux qu'est-ce qui va être plus adapté là, à leur métier aussi puis à leurs besoins.
1: C'est le temps de s'équiper. Puis c'est un très, très beau cadeau à offrir, ça, hein, aux travailleurs, vraiment.
0: Vraiment, c'est un très beau produit pour vrai.
1: OK, ça marche. Hey, merci beaucoup. Passe une belle semaine.
0: Merci toi aussi.
1: Bye.
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0: C'est une date importante dans cette guerre tarifaire que se livrent actuellement les Américains et les Canadiens. Et pour nous en parler, on a pensé faire venir en studio ce matin de la MRC de Joliette. D'abord, le préfet, M. Pierre-Luc Bellerose. Bon matin, M. Bellerose.
1: Bonjour, Sylvain, ça va bien?
0: Bien, merci. Et vous?
1: Oui.
0: Et aussi de la MRC de Joliette, Ayoub Moustakbal, commissaire en animation et développement commercial. Bon matin, Ayoub.
2: Bonjour, Sylvain.
0: Ça va bien?
2: Ça va et toi?
0: Oui, très, très bien.
2: Merci.
0: M. Bellerose, c'est une journée importante aujourd'hui, le 8 septembre.
1: Oui, aujourd'hui, il y a plus de 700 produits là, qui sont touchés par les contre-tarifs du gouvernement canadien. Donc, c'est une nouvelle salve qui peut venir là, impacter nos entreprises. Faire une petite mise en contexte, ici, dans la MRC de Joliette, sur 30 000 emplois, il y en a 4 000 dans le manufacturier. Donc, c'est excessivement important. Puis c'est pour ça qu'on a relancé notre comité sur les tarifs qui est en dormance. Donc, c'est un comité qui est composé d'élus, de gens de l'écosystème, système d'exportateurs et aussi de notre équipe de développement économique, justement pour avoir l'information, pour être en mesure aussi de mesurer c'est quoi les impacts, puis d'accompagner, de soutenir nos gens d'affaires là, du milieu.
0: Donc, Ayoub, il y a des programmes qui ont été mis en place.
2: Effectivement, comme ça a été annoncé au niveau des médias, donc il y a des programmes qui ont été annoncés au niveau fédéral, des programmes qui sont annoncés au niveau provincial. Au niveau de l'équipe de développement économique de la MRC Joliette, on est chargé pour gérer le programme d'urgence, d'aide d'urgence pour les petites et moyennes entreprises, qui pourra accorder jusqu'à près de 150 000 $ sans intérêt pour la première année, avec une possibilité de moratoire. Et on peut même travailler avec les entreprises qui sont admissibles à des programmes qui sont offerts par Investissement Québec. Le programme Force, ça aussi, ça peut même générer des prêts de 150 millions de $. Donc, le plus important pour nous, c'est que les entreprises qui sont impactées ou qui seront impactées par l'impact des douanes, qui nous contactent, on est là pour les accompagner. Quoi.
0: Parfait. Là, on s'adresse à toutes les entreprises, petites, moyennes entreprises de la MRC de la Naudière.
2: Oui, il faut qu'elles soient entourées dans la MRC Joliette.
0: Parfait. Donc, la première étape, c'est de vous lâcher un coup de fil et de voir, j'imagine, de quelle façon la MRC peut...
2: On regarde l'admissibilité, on regarde les programmes qui sont ouverts, parce qu'on ne sait jamais, ces programmes-là évoluent. Là. En fonction, on les voit là, actuellement, il y a de l'évolution, ça change. Plus important, nous, on est toujours au courant. Et au moment qu'ils vont nous contacter, on va être capable de les aider à ce niveau-là.
0: Parfait. C'est le rôle hein, de la MRC est là justement pour le département, l'ancienne CDIJ, qui est là pour venir en aide justement aux entrepreneurs. Je dis petite, moyenne entreprise, ça veut dire on aide bien du monde.
2: Oui, c'est ça l'objectif. À la raison d'être, la mission, justement, au service de développement économique, de les aider. Et surtout dans ce moment-là, dans cette conjoncture-là, on est là pour les aider. Bien sûr, on va travailler avec l'écosystème. Investissement Québec fait partie de ça aussi, quoi.
0: Parfait. Et parlez-moi un petit peu donc de ce comité. On l'avait mis en dormance pour un certain temps parce que ça s'était calmé un peu.
1: Tout à fait.
0: Et puis, on est là pour essayer de trouver des solutions.
1: Solutions, comme je l'expliquais, d'accompagner. Puis vous l'avez dit aussi, on est une porte dentée parce qu'effectivement, il y a plusieurs programmes qui sont disponibles. Donc, c'est de voir lequel est le plus compatible et lequel peut faire en sorte là, que les entreprises en question peuvent être aiguillées, peuvent être accompagnées et aidées financièrement. Donc, l'équipe là, avec Ayoub, Nicolas, ben ces gens-là, ce sont des experts, sont là depuis des années, connaissent bien le milieu, puis sont en mesure là, d'animer avec les que ce soit DEC Canada, Investissement Québec, tous les partenaires de la SADC. Il y a une multitude là, d'organismes aussi de l'écosystème qui participent au comité, puis aussi pour la circulation de l'information, pour avoir les bonnes informations, parce qu'on le sait, ça bouge très rapidement hein, avec le gouvernement Trump, puis avec aussi la riposte canadienne. Donc, c'est vraiment l'objectif là, de notre comité qui est en place depuis, effectivement, le tout début de la guerre commerciale. Il y a eu un accalmie, là, avec ces nouveaux tarifs qui ont été imposés. À ce moment-là, on est assez agile pour repartir avec notre équipe, avec les gens du comité, puis vraiment être au service de nos entrepreneurs.
0: C'est un homme important d'entreprises touchées, donc ça veut dire un nombre important de travailleurs touchés, également des travailleurs de chez nous. La liste des programmes n'est pas sur votre site. C'est vraiment en vous lâchant un coup de fil qu'on peut vraiment savoir.
2: On est en train de travailler là-dessus. Justement, on veut pas échapper des entreprises qui sont admissibles.
0: Ouais.
2: C'est pour ça qu'il y aura des webinaires qui sont dédiés justement pour informer les entreprises. Il y aura aussi de l'information qui va circuler à travers les médias sociaux. Il y aura même des porte-à-porte. Nos conseillers seront sur le terrain pour aller contacter les entreprises ayant un potentiel. Bien sûr, toute l'information, on va essayer de la véhiculer à travers nos médias sociaux.
1: Puis c'est important d'avoir une approche personnalisée parce que ta géométrie variable, personne n'a le même impact, tout le temps, ça se manifeste pas de la même manière. Donc, c'est pour cette raison-là qu'il y a une approche qui est personnalisée. Puis bon, vous l'avez dit tout à l'heure, là, il y a énormément d'entreprises, d'employés. Mm-hmm. On parle quand même aussi de 40 grosses exportatrices. Donc, en partant, on a une masse critique importante. Mais on en a d'autres aussi qui ont une certaine résilience ou qui ont été capables de s'adapter malgré l'incertitude. Puis qui sont pas nécessairement, qui ont pas le réflexe non plus de nous interpeller. Mm-hmm. Donc, c'est pour ça qu'il y a cette approche-là qui est personnalisée.
0: Ben, bravo. Vous êtes proactif. Et puis, on l'apprécie. Si on veut vous joindre, donc on le fait de quelle façon, Ayoub?
2: Il y a toujours le numéro de téléphone 450-752-5566, le poste 502. Il y a notre site web, MRCJulia Développement Économique. Mm-hmm. Et les médias sociaux, bien sûr, on est très actifs au niveau LinkedIn, Facebook, Instagram, on est toujours là-dessus. Je vais juste en préciser une chose pour compléter ce que notre préfet a dit. Le programme est dédié non seulement pour les entreprises qui sont impactées exportatrices, mais même pour les sous-traitants directs de ces entreprises exportatrices.
0: Oui, je comprends. Oui, ben oui.
2: Elles aussi, ils seront admissibles à ce programme-là. C'est pour ça notre objectif de ne pas échapper des entreprises qui sont admissibles.
0: Oui, par la bande, c'est ça.
2: Surtout, c'est des beaux programmes. C'est sûr, certains, c'est 150 000 $ sans intérêt. Sans moratoire, avec un moratoire la première année, ça peut être intéressant pour les entreprises. Quoi.
0: Pierre-Luc Bellerose, Ayoub Moustakbal, merci beaucoup.
2: Merci
0: de vous être déplacé.
2: Bonne
0: journée.
2: Si.
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0: Bon, c'est difficile depuis très tôt ce matin, puis c'est encore le cas présentement. Les gens qui veulent rejoindre Montréal, notamment, il y a beaucoup, beaucoup de monde sur la 40. C'est depuis actuellement Valmont, là, c'est une bonne congestion. Et puis c'est comme ça, là, jusqu'une fois rendu au golf à Montréal. Et puis ça crée des bouchons ailleurs également. Bien des gens optent pour la rue Notre-Dame à Repentigny. Là aussi, c'est la congestion pour le pont Le Gardeur. Bien des gens ce matin aussi sur la 341. On veut éviter cette congestion, donc on se dirige vers la 344. On emprunte la 341 là, vers l'Épiphanie. Et donc oui, il y a du monde de ce côté également. 640 vers la 40, ça va quand même bien. Un petit peu d'hésitation depuis la montée du Mai. Congestion dans la bretelle d'accès, mais avant d'y arriver, ça va quand même assez bien. 25 sud pour Laval, il y a beaucoup de monde. Depuis le chemin Sainte-Marie, là, c'est une congestion actuellement, jusqu'une fois le pont de l'île Saint-Jean dépassé. Et beaucoup de monde aussi du côté de Mascouche, sur le chemin Gascon, venant de la plaine vers la 640. Ça congestionne 158 vers Joliette, là, au croisement à Saint-Esprit, au croisement de la 158. Avant d'y arriver, il y a du monde. Il y a du monde aussi beaucoup sur la 125, à l'approche de la 158. Ça congestionne un peu, toujours sur la 158, vers le rang, vers Joliette, à l'approche du rang des continuations. La 131, ce matin, vous êtes nombreux. Ça commence à Notre-Dame-de-Lourdes, bien avant la rue principale. Puis ça se poursuit comme ça, là, jusqu'une fois rendu au rang de la première chaloupe. C'était une vraie heure de pointe ce matin.
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4: Bon mardi, c'est Louis-Philippe Arnoirel. Les droits de douane de rétorsion imposés par le Canada sur les produits américains sont désormais en vigueur. Ces tarifs compris entre 15 et 50 ont été appliqués peu après minuit à près de 28 milliards de dollars de produits américains. Il s'agit exactement de la valeur des exportations canadiennes vers les États-Unis qui avait été frappée à 50 % le 22 août par Washington. Les produits visés par le Canada font partie des produits canadiens soumis à des droits par les États-Unis. Par ailleurs, le gouvernement du Québec a mis en place une série de mesures pour promouvoir l'achat local à quelques heures de l'entrée en vigueur de nouveaux droits de douane du Canada. Le Conseil des ministres a adopté un décret pour que l'État réserve des appels d'offres aux entreprises ayant un établissement au Québec et au Canada. On pourra aussi exiger que les biens soient produits et transformés ici et même accorder une marge préférentielle de 15 % selon la valeur ajoutée québécoise ou canadienne. Christine Fréchette a ainsi enfilé les habits de première ministre le temps d'une séance de son cabinet hier soir, faisant une pause au jour 12 de la campagne électorale. Et encore, le président américain Donald Trump a menacé hier de ne plus vendre les produits de l'entreprise canadienne Bombardier aux États-Unis. Sur son réseau social, M. Trump a dit que si Bombardier souhaite continuer de vendre aux États-Unis, l'entreprise devra construire ses produits dans le pays et arrêter de traiter les États-Unis comme une tirelire. Il s'agissait de la dernière provocation en date du président américain, alors que des droits de douane de rétorsion canadiens sont entrés en vigueur à minuit. Pour terminer, la guerre commerciale entre le Canada et les États-Unis a de nouveau occupé les devants de la scène de la campagne électorale québécoise hier. Au jour 12 de la campagne, la chef caquiste Christine Fréchette a convoqué son Conseil des ministres pour adopter une série de mesures face à la riposte canadienne. Madame Fréchette a également invité ses rivaux à une rencontre par la suite afin de faire le point sur la situation. Tous, sauf le chef du Parti conservateur du Québec, Éric Duhaime, ont accepté. C'est ce qui complète vos actualités Arsenal Média. Passez une bonne journée sur nos ondes.
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6: On parle de tennis avec les internationaux des États-Unis. C'est terminé pour Leila Annie Fernandez. Une défaite au troisième tour, c'était vendredi, contre l'Américaine Jessica Pegula en trois manches de 1-6, 6-4, 6-3. Elle a aussi subi l'élimination en double samedi. Gabriela Dabrowski, elle, a gagné son match de double hier. S'en va donc en quart de finale. En simple, c'est terminé aussi pour Denis Shapovalov, une défaite en quatre manches de 7-6, 6-7, 6-3, 6-4 contre l'Américain Ben Shelton. Match qui s'est terminé tard vendredi soir. En fait, c'est dans la nuit de vendredi à samedi. Il y avait de la Formule 1 également en fin de semaine. L'Italien Kimi Antonelli qui a remporté le Grand Prix d'Italie dimanche. Il était parti 19e. Deuxième position pour son coéquipier chez Mercedes, George Russell. Troisième position pour Max Verstappen sur Red Bull. Lance Stroll n'a pas fini premier, mais il a été le premier à finir. Ben oui, sur abandon. Termine 22e et dernier. Et puis, il y avait également du baseball en fin de semaine. Le Royal de Repentigny contre le Rocket de Quaticook, c'était 1-1 dans la série avant le week-end. Il y a eu deux matchs, c'est-à-dire en fin de semaine, et on les a gagnés tous les deux. Vendredi, 6-4 à Repentigny, et puis dimanche, 8-2 à Quaticook. Donc, on remporte la série et en 4, série 3-5, et puis on se mesure maintenant aux Pirates de Laval en demi-finale, une série 4-7 qui va commencer vendredi du côté de Repentigny. Côté météo, ben, on a des averses pour partir la journée. Ça va cesser ce matin. Actuellement, c'est le calme plat sur Joliette, mais on nous en prévoit pour ce matin, un petit peu partout dans la région. Mais oui, ça cesse. Ce matin, ça se dégage par la suite, 23 comme maximum. Ce soir, cette nuit, quelques nuages, particulièrement après minuit, minimum 12. Donc demain, ben oui, des nuages. Quelques averses encore, ça commence le matin. 20 comme maximum, demain 28 avec humidex. Et actuellement, sur le Grand Joliette, on a 17 degrés. Le soleil s'est levé à 6h23 ce matin, se couche ce soir à 19h19.
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oui, les 100 000 matins du Haut 103.5 édition du mardi. Qu'est-ce qu'on a fait en fin de semaine? Rien. C'est correct, ça. On s'est reposé. C'est correct aussi. On était sur la go toute la fin de semaine. Ça aussi, c'est correct. Hein? Chacun gère son week-end à sa façon. Et là, ben, on repart pour une petite semaine de 4 jours. On va parler dans la prochaine heure avec notre spécialiste automobile pour la chronique automobile présentée par Chalut. Donc, autour de 8h15. On a également notre duel des numéros 1 Boston Pizza. On va jouer au jeu d'eau. Jean Desrochers du Crapaud sera avec nous. Et puis, il y a de la musique. Il y a de la musique, effectivement. Dracula avec Tame Impala pour partir l'heure de 8h. Marc Bouchard s'en vient. On parle de char dans les prochaines. Et le jeu d'eau. J'aime ça. J'aime le jeu qu'on vous présente encore une fois ce matin. J'aime les nouveaux jeux qu'on a mis en place depuis le début de la saison. Et ça pourrait vous permettre de gagner, j'ai un beau prix aussi, à vous offrir une carte cadeau du Harvey's. Hein? On prend soin de votre bedon, nous autres, dans l'émission le matin. On vous permet de gagner des cartes cadeaux dans différents restos de la région, tout en vous amusant. Bon déjeuner, justement, et bonne journée!

monde en même temps. Avec Louis-Jean Cormier à 8h12. Minute, on joue à Oh! Une reprise. Et puis j'aime ça. J'aime ce jeu, je vous le disais tantôt. Donc c'est un extrait d'une pièce que vous connaissez bien. C'est une version bien connue, mais c'est pas l'original. Nous, ce qu'on veut savoir, c'est qui chantait cette chanson à l'origine, OK? Et ce matin, on joue avec la pièce Red, Red Wine de UB40.

0: Vous me dites ça au téléphone, 450-753-1035, un petit texto. Ça fait l'affaire aussi avec votre prénom. Moi, je savais pas. Je connais pas mal ma musique, puis ça, je savais pas. Je savais pas que c'est lui qui chantait ça à l'origine, en 67. Si vous l'avez, vous me dites son nom. Donc, 450-753-1035. On fait tirer une carte cadeau du Harvey's vendredi matin.
1: 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Restez branchés, la chronique auto commence bientôt.
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1: Avec notre expert, notre gars de char, Marc Bouchard, au bout du fil. Salut Marc!
2: Salut mon cher!
1: Comment vas-tu?
2: Ça va très bien, et toi?
1: Ça va très très bien aussi, et ce matin, on s'en va chez Honda.
2: Oui, Honda, une voiture dont on parle peu, en fait, et qui, malheureusement, est un peu victime de cette absence de personnalité, c'est la Honda Accord hybride. Écoute, c'est un excellent véhicule, OK? Dès le départ, là, il faut lui donner une très bonne note. La conduite est agréable, c'est solide, c'est bien fait. Les matériaux sont vraiment bien assemblés. L'intérieur, l'habitacle, moi, je trouve ça tout à fait pratique. On a gardé des boutons physiques pour notamment le volume ainsi que pour la climatisation. T'sais, t'es pas obligé d'aller fouiller dans l'écran tout le temps là, pour trouver et tout ce qui va avec. Ça, c'est en soi une bonne nouvelle. Même chose au niveau de l'économie de carburant. Écoute, je peux te dire que pour avoir roulé à la fois en ville et sur autoroute, ben, au bout d'une semaine, je fais 5,4 litres au 100 de moyenne.
1: Okay.
2: Avec un véhicule qui a quand même 204 chevaux et qui est une berline intermédiaire de bonne dimension. OK? Le problème, c'est qu'une fois ça dit, ben il y a peu de choses à dire au niveau du plaisir de conduire.
1: Ah.
2: C'est une voiture qui est un petit peu anodine dans sa conduite. La direction, elle est correcte, mais elle est un petit peu endormie. Tu ressens pas beaucoup là les sensations de conduite. Même chose au niveau des suspensions qui sont parfois un petit peu trop dur, mais en général, ils sont véritablement vraiment tournés vers un confort presque endormant, je te dirais. Donc, c'est une auto qui fait tout à fait bien le travail, mais qui t'amènera pas de grands sourires quand tu la conduis.
1: C'est pas la grande extase.
2: Non, vraiment pas. Et l'autre qui me fait un peu moins sourire aussi, ben c'est le prix. Parce que la version Touring que je conduis vaut quand même 49 000 $.
1: Ouais.
2: Pour une berline intermédiaire, écoute, on le sait, là, les berlines intermédiaires, c'est pas nécessairement les véhicules qui actuellement ont la cote. Y a beaucoup de gens qui, malheureusement, se tournent préférablement vers des VUS plutôt que vers des voitures. Alors, évidemment, à 49 000 $, c'est peut-être un peu moins intéressant. Et c'est dommage, je le répète, parce que c'est un bon véhicule. Son autre problème, ben, c'est qu'elle se retrouve face à des ténors dans une catégorie où tout est largement dominé par la Toyota Camry, qui arrive aussi en version hybride de façon très économique au niveau du carburant et qui, en plus, dispose du rouage intégral. Donc, elle est un peu dans une drôle de position, là encore, et c'est, je le répète, extrêmement dommage parce que c'est une auto qui mérite d'être découverte si vous voulez quelque chose de confortable, d'agréable, de relativement spacieux, je dois le dire. Donc, tu sais, elle n'a pas de défaut vraiment particulier, c'est juste qu'elle n'a pas une qualité qui la fait vraiment ressortir de la masse, peut-être à l'exception de l'économie de carburant.
1: Est-ce que on a encore ça dans le marché automobile, les gens qui sont toujours fidèles à une marque, qui sont, bon, tu me parlais de Toyota ou de Honda, ou qui sont toujours et qui vont rester fidèles durant plusieurs années, des décennies, ou si tu notes un magasinage un peu chez les acheteurs?
2: C'est une tendance qui est à la baisse, la loyauté à une marque, là. Il y a des compagnies qui sont extrêmement chanceux parce qu'ils ont des admirateurs fidèles. Je pense à Subaru, entre autres, où on estime que plus de 65% des acheteurs de Subaru sont loyaux à la marque.
1: OK.
2: Donc, ça veut dire quand même là que deux personnes sur trois vont racheter une Subaru au terme de leur achat. Donc, c'est une excellente nouvelle. En revanche, quand on va du côté des Asiatiques, on est en bas de 50%. Quand on va du côté des Coréens, on est à peu près dans les 30-quelques pourcents. Donc, c'est des gens, ça veut pas dire qu'on rachètera pas une Coréenne, ça veut juste dire qu'on va effectivement magasiner davantage pour aller voir quelles sont les autres marques qui nous proposent des concurrents vraiment frappants. Dans le cas de Honda, on est dans une compagnie qui, quand même, a préservé un bon niveau de loyauté. Les gens qui s'achètent des Honda depuis des années sont souvent attirés par Honda. Le gros problème d'Honda, c'est que ils ont augmenté les prix très rapidement au cours des dernières années. Tu me diras que les autres ont suivi par la suite, c'est vrai, mais Honda a été parmi les premiers à avoir des augmentations de prix vraiment significatives. Un Honda CR-V hybride est à plus de 52 000 $ au moment où on se parle. Ouais. Donc, c'est très dispendieux. Et ils ont été les premiers à tomber dans cette échelle de prix-là. Donc, ça a fait chuter un peu, je te dirais, l'enthousiasme à l'égard de la marque. Mais c'est dommage parce que ce sont de bons véhicules. Ouais. Si tu me parles d'Honda Civic Hybrid, là, pour moi, c'est une des meilleures sur le marché dans cette catégorie actuellement. Et elle mérite toute considération. Là.
1: OK. Si on veut te suivre, mon cher...
2: Ben, évidemment, monjoliette.com chaque semaine où il y a un essai que je publie dans la section auto. Sinon, ben, il y a le podcast Gotchar que je fais avec mon fiston et qui, dans le prochain épisode, devrait nous parler de son périple au Japon où il a appris à conduire du mauvais côté de la voiture et du mauvais côté de la route.
1: OK, ça marche. Hey, passe une très belle journée puis on se reparle la semaine prochaine. Non, mais ça doit être quelque chose, tu le disais, hein, de, c'est parce qu'on est, tellement habitué de conduire du côté gauche que c'est doit être quelque chose, effectivement.
2: Oui, oui, puis écoute, il m'a envoyé une petite vidéo, là. Il était dans une route de campagne où il circulait à l'envers de ce à quoi on est habitué. Ouais. Je t'avoue que même moi, j'aurais été nerveux un peu.
1: Bonne journée, mon cher. Salut!
2: Bye-bye.
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1: Ouais, on se met en forme, OK? On va parler météo, c'est difficile. Météo, circulation, c'est difficile. C'est difficile depuis très, très tôt ce matin. La 40 rejoint Montréal. Ça congestionne actuellement depuis un petit peu après la 343, là. Ça commence là. C'est une congestion qui va jusqu'une fois rendue à Valmont. Entre Valmont et puis le boulevard de La Rochelle, ça va mieux, ça va bien. Ça recongestionne à De La Rochelle pour traverser le pont Charles de Gaulle, et c'est comme ça jusqu'une fois rendu donc au golf à Montréal. L'échangeur en joue, c'est pas si mal, quoi qu'il y ait eu incident un petit peu après Roi-René, donc une petite congestion qui se crée depuis Marien quand même. La rue Notre-Dame à Repentigny, ça va beaucoup mieux. C'est facile actuellement. 640 vers la 40, ça congestionne dans la bretelle d'accès. 25 sud pour Laval, il y a du monde. C'est depuis avant le chemin Sainte-Marie. Vous êtes nombreux, là, jusqu'une fois le pont de l'île Saint-Jean dépassé. Bien du monde encore sur le chemin Gascon à Mascouche, venant de la plaine vers la 640. La 158, la congestion, elle est vers Joliette, au croisement de la 125 à Saint-Esprit. Beaucoup de monde aussi qui arrive de la 125, ça congestionne à l'approche de la 158. Et il y a la 131, où il y a bien du monde aussi ce matin, depuis avant le rang Sainte-Rose, là, du côté de Notre-Dame-de-Lourdes. Vous êtes nombreux. 8h27 minutes.
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1: Avec Jessica Potsou, et on va commencer en parlant de la campagne électorale.
16: Tout à fait. La guerre commerciale entre le Canada et les États-Unis a de nouveau occupé le devant de la scène de la campagne électorale québécoise hier. Au jour 12 de la campagne, la chef caquiste Christine Fréchette a convoqué son conseil des ministres pour adopter une série de mesures face à la riposte canadienne. Madame Fréchette a également invité ses rivaux à une rencontre par la suite afin de faire le point sur la situation. Tous, sauf le chef du Parti conservateur du Québec, Éric Duhaime, ont accepté la main tendue par la première ministre sortante. Toujours du côté de la campagne électorale, la Coalition Avenir Québec s'est engagée à augmenter le soutien financier couvrant les dépenses pour les enfants à l'école pour un total de 900 millions de dollars sur 4 ans. De son côté, le Parti québécois a pris des engagements envers les aînés. Paul Saint-Pierre Plamondon a notamment promis d'augmenter de 50 % le budget consacré aux soins à domicile, d'offrir une aide financière de 10 000 $ pour transformer une maison unifamiliale en maison intergénérationnelle et de faciliter l'accès au crédit d'impôt pour le maintien à domicile. Le chef du Parti libéral, Charles Millard, a quant à lui promis d'agrandir et de moderniser la Cité de la santé dans un premier mandat. Il s'agit du seul hôpital de Laval qui dessert plus de 460 000 personnes. Le Parti conservateur entend adopter diverses mesures pour que les syndicats rendent davantage de comptes aux travailleurs qu'ils représentent. Et finalement, Québec solidaire promet de faire passer le salaire minimum à 20 $ l'heure dès mai 2027. Chez nous, le maire de Joliette, Pierre-Luc Bellerose, a interpellé Santé-Québec-Lanaudière afin qu'un plan régional en matière d'itinérance soit mis en place. M. Bellerose est d'avis qu'une meilleure répartition des ressources et des responsabilités s'impose alors que les interventions en itinérance se multiplient dans le centre-ville. Il précise que plusieurs personnes en situation d'itinérance sont contraintes ou encouragées à converger vers Joliette puisque les services y sont nombreux. Par cette demande, le maire souhaite faire en sorte que chaque territoire participe à la solution. Pour terminer, l'emploi a progressé dans la Naudière en août et ce pour un 8e mois consécutif. Selon les données de l'Institut de la statistique du Québec, l'emploi dans la région s'est établi en août à 284 800, une hausse de 2,8 % par rapport à juillet. De ce fait, le taux de chômage a continué de descendre. Il atteint maintenant 3,5 % soit une baisse de 0,5 % par rapport au mois précédent. Voilà, ça complète. Pour plus de nouvelles, consultez monjoliette.com.
1: OK, les détails météo après ceci.
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1: C'est des averses qui sont prévues pour partir la journée, mais ça va cesser en matinée. Ça va se dégager par la suite. 23 le maximum aujourd'hui. Ce soir, cette nuit, des nuages. Minimum 12. Demain, des nuages. Quelques averses qui vont débuter le matin. 20 comme maximum, 28 avec Humidex. C'est présentement sur le Grand Joliette. On a 17 degrés.
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1: Et on salue ce matin tout particulièrement les gens de l'Assomption, les gens de Notre-Dame-des-Prairies, les gens de Saint-Charles-Borromée. Vous passez une très, très belle journée, une bonne semaine, une petite semaine de 4 jours d'ouvrage à peine. Dans les prochaines minutes, le duel des numéro 1, Boston Pizza. On a un gros hit de la fin des années 70 et un hit des gros hits aussi du début des années 90. Ça marche-tu, ça? OK, tout le monde ensemble, on chante. On se rend au travail en chantant. Tu sais, t'arrives à job, t'es de bonne humeur.

Le duel des numéro 1, deux pièces qui, à pareille date, étaient au sommet numéro 1 sur le palmarès Billboard, donc un 8 septembre. Vous me dites laquelle des deux est la meilleure, laquelle des deux vous rappelle le plus beau souvenir. Et puis, vous pourriez gagner vendredi matin. On fait tirer une carte cadeau du Boston Pizza. OK, premier extrait, on s'en va. On est près de 50 ans derrière. On est 48 ans derrière. Le 8 septembre en 1978. Première position sur Billboard pour Frankie Valli.

Ben, ça vous rappelle le film, hein? J'imagine que c'est la chanson-titre du film Grease. Ça joue au tout début du film. Et c'était au sommet, Frankie Valli avec Grease en 78. Deuxième extrait, on s'en va au début des années 90, 33 ans derrière, le 8 septembre 1993. Première position aussi sur Billboard pour UB40.

0: amené cette chanson-là sur le palmarès. Elvis, bien sûr, en a fait une version très, très populaire. Corey Hart l'a chanté également. Ça, c'est la version reggae avec UB40, Can't Help Falling In Love. C'était au sommet en 93. Laquelle des deux vous rappelle les meilleurs souvenirs? 450-753-1035. Petit coup de téléphone ou texto, vous pourriez gagner cette carte cadeau du Boston Pizza.
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1: Oui, c'est parti. Uni, fort et prospère, c'est nous autres. C'est la Chambre de commerce du Grand Joliet. Valérie Trudel, salut!
2: Salut!
1: Comment tu vas?
2: Ça va très bien.
1: T'as un magnifique sourire, un magnifique chapeau à part ça. L'été n'est pas fini, hein?
2: L'été n'est pas fini. Je vis dans le déni, moi.
1: Et demain... Ça part, là. C'est le 5 à 7 de la rentrée.
2: Oh oui, c'est le gros lancement de notre saison avec toutes les nouveautés, lancement de notre programmation. C'est notre cocktail de la rentrée présenté par Arnois Énergie au club de golf de Joliette. Donc, très gros événement. Ouais. Bon, en fait, c'est le plus gros 5 à 7. Et là, on peut vraiment le dire parce que là, on a battu tous les records d'inscription.
1: C'est pas compliqué. Tu rencontres tous les gens d'affaires de la région, à peu près.
2: Exactement.
1: Puis là, tu jases de l'été, comment ça a été. Puis,
2: exactement. Fait, donc, je pense pour ça que les gens sont contents de se retrouver au début de la saison. Donc,
1: ce qui est merveilleux, c'est que c'était complet, mais on a changé de palier pour accueillir plus de monde.
2: Oui,
1: et là, on
2: exactement.
1: A libéré quelques billets.
2: C'est ça. C'est sold out, mais là, finalement, on a encore quelques billets qui se sont libérés. Je vous dis pas qu'il en reste beaucoup.
1: Okay.
2: Mais on peut encore se procurer des billets, mais il va y avoir plein de prix de présence.
1: Ouais.
2: On va lancer la programmation. Donc, vraiment un bel événement. Puis aussi, vous pourriez gagner, avoir la chance de gagner la passe VIP.
1: Ouais.
2: La chambre. Ça, c'est génial.
1: Ouais.
2: On l'appelle notre chouchou. Là. C'est notre entrepreneur qui devient chouchou de l'année.
1: Et là,
2: il a droit à un billet pour tous nos événements. Un kiosque au salon rendez-vous commerce, un billet pour les Excelsior. Donc, c'est un très, très beau prix.
1: Ça, c'est un des prix. Il y en a d'autres.
2: Ah oui, mais il y a plein d'entreprises qui offrent des cadeaux
1: et tout ça.
2: On a quelques milliers de dollars en cadeau cette année. Là. Donc,
1: on est là, la délégation du Haut 103.5 sur place. On se dit, plus on est nombreux, plus on a de chance de gagner.
2: Exactement. Puis on va avoir un bel apéro aussi présenté par Parabellum Gestion Pérésitaire. Donc, on est très, très heureux de les accueillir cette année.
1: Super. Sinon, lundi, c'est le dîner, c'est le premier de la saison.
2: Oui, premier dîner conférence présenté par Denton Rainville. C'est le débat politique.
1: Oui.
2: Donc, ça risque d'être très, très intéressant, animé par toi.
1: Oui.
2: Dans le cadre de nos dîners, on reçoit les 5 candidats qui se présentent dans Joliette. Donc, on va y avoir Hassana Arfaoui du Parti libéral, Rémi Lafrenière du Parti conservateur, Flavie Trudel, Québec solidaire, Claudine Desrochers de la Coalition Avenir Québec et Véronique Venne du Parti québécois.
1: C'est intéressant, ça,
2: oui,
1: parce qu'il y a encore des gens qui sont indécis et puis d'avoir l'idée comme ça de nos candidats
2: pour
1: les enjeux qui touchent la région.
2: Exact. Donc, c'est vraiment des enjeux locaux. Là, donc, on peut poser des questions sur ce qui va nous toucher directement. Là, en tant que...
1: Oui, il y a une période de questions pour les gens dans la salle également. Puis,
2: voilà.
1: C'est un très, très beau dîner, une belle formule que
2: exact.
1: J'aime beaucoup. Une formation maintenant sur l'intelligence artificielle en collaboration avec l'Institut du Leadership. Ça commence bientôt?
2: Oui, ça commence bientôt, en fait, dès le 24 septembre. C'est une formation IA en leadership numérique. Donc, c'est vraiment pour les entrepreneurs, les dirigeants qui veulent justement... adopter l'intelligence artificielle.
1: On n'a plus ben bel choix.
2: Non, on n'a plus ben bel choix. Mais là, on n'est pas dans le « ayez pas peur » puis tout ça. On va dans le concret. On voit comment l'intégrer, améliorer les ventes avec l'IA, comment mobiliser les équipes pour les intégrer, à faire la transition des équipes à travers tout ça. Donc, avec des spécialistes, l'Institut Leadership qui est un partenaire de longue date pour nous en formation. Puis ce qui est le fun, c'est que c'est une formation qui vaut normalement 5 600 $, mais est offerte à 2 800 $. Donc, il reste quelques places.
1: Okay.
2: C'était un groupe restreint, donc petit groupe. On crée une cohorte, dans le fond, qui tisse des liens et tout ça.
1: Mm-hmm.
2: Donc, il reste 2 ou 3 places, je pense.
1: Okay.
2: Donc,
1: ça commence le 24 septembre, c'est jusqu'au 26 novembre prochain.
2: Oui, exactement. Et c'est offert en ligne, dans le fond. C'est tous les jeudis après-midi, pendant 10 semaines.
1: Si on n'est pas encore membre de la Chambre, on voit tout ce qui se passe. On voit les activités, les avantages aussi. On peut vous joindre et puis...
2: Oui, on peut nous joindre. Laurence Lebel-Alexandre, notre responsable des services aux membres, a fait un accueil incroyable. Puis d'ailleurs, j'en profite pour dire, on a des cafés découvertes pour les nouveaux membres ou les entreprises qui hésitent ou qui veulent connaître nos services. Puis on a un nouveau partenaire, c'est présenté par Cédar Gestion, là, les McDonald's de la famille Harvey qui présentent les cafés découvertes de la Chambre. Donc, il y en a un presque à tous les mois de ces cafés découvertes-là.
1: Super. Valérie, bon 5 à 7. Demain,
2: merci.
1: Je te laisse aller au dernier préparatif.
2: Oui.
1: Ça marche. OK, bye.
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8: Il est directeur général et artistique du Crapaud du côté de Saint-Félix-de-Valois. On l'a en studio, Jean Desrochers. Salut, Jean.
9: Salut.
8: Comment tu vas?
9: Ça va bien, toi?
8: Très, très bien. Toujours un plaisir de te recevoir au début de chaque mois pour savoir ce qui nous attend durant le mois. C'est assez varié comme programmation. On commence avec quoi ce matin?
9: Ben oui, c'est la saison d'automne qui repart. Alors, ça commence cette semaine, le vendredi qui s'en vient, le 11 septembre, c'est notre veillée de chansons traditionnelles qu'on a chaque mois. C'est animé par Kevin Nadeau et Élie Benjamin. Et à chaque mois, on a un invité ou une invitée. Ce mois-ci, ça va être Maxime Vaillancourt du groupe Les Patabeux et du groupe Artify également qui va être notre invité. Alors, ça commence à 19h30. C'est gratuit pour les membres. Sinon, il y a un petit coup d'entrée de 10 $ et on vous conseille d'arriver très tôt parce qu'on prend pas de réservation et c'est très, très couru et très populaire. Alors ça, c'est vendredi. Sinon, ce samedi 12 septembre, on reçoit un des plus grands harmonicistes de blues du Québec, Carl Tremblay, que ça fait longtemps qu'on n'a pas vu dans la région. Il vient vraiment avec un groupe de feu, notamment avec le guitariste de blues bien connu, Jimmy James. Alors ça, c'est samedi 12 septembre. La semaine suivante, le fameux trio trad Jean Ticorum, qui est reconnu pour son énergie, sa présence scénique, mais aussi pour ses arrangements raffinés, exécutés avec précision. Jean Ticorum qui a fait à peu près 2000 concerts à travers une vingtaine de pays. Alors, c'est aussi une rare occasion de les voir dans la région. Ça, c'est le 18 septembre.
8: Vendredi.
9: Oui. Le 19 septembre, Damien Robitaille qui vient présenter son spectacle solo Ultraviolet. Damien, qu'on connaît depuis longtemps, il est dans le paysage depuis un bout. Il a quand même 5 albums, mais il s'est fait beaucoup plus connaître aussi avec ses vidéos qui a commencé durant la pandémie, qui ont fait valoir ses talents de multi-instrumentiste où il fait des reprises de musique populaire. Et évidemment, c'est devenu tellement marquant qu'il l'intègre dans son spectacle aussi. Il y a toujours un petit segment avec ça. Alors, c'est dans le cadre de la série Chansons populaires qui est présentée par IGA Famille Rainville. Le 25 septembre, le trio Lepage, Marion, Thériault. C'est vraiment un trio qui est formé de piliers de la scène trad de l'Anodoise de Saint-Côme, avec Gaston Lepage du groupe Hommage aux aînés, Christian Thériault et Yves Marion qui sont deux anciens membres du groupe Légende. Ils vont être accompagnés de Jean-François Gagnon-Branchaud, qui est actif dans la bottine souriante, dans Hommage aux aînés, entre autres, avec plein de groupes. Et Mathieu Marion, de Mythes et Légendes. Alors, on parle vraiment d'un groupe de All-Star de la chanson traditionnelle. Ils se sont fait connaître durant la pandémie. Ils ont fait une captation avec la ville de Saint-Côme et ils ont un succès viral. La fameuse chanson « Le caca dans les culottes ». Alors, ils vont faire ça, mais ils vont faire aussi des grands classiques dans leur groupe respectif. respectifs. Le samedi 26 septembre, c'est les journées de la culture. Alors, une veillée de danse traditionnelle avec le groupe Garçons à marier, dont je fais partie.
7: Ben oui.
9: Et nous aurons également Julie Mascotte comme invitée, qui est une flûtiste violonneuse du groupe Lanaudois La Pastourelle. Ça va être Philippe Jeté qui va être le caller de la soirée. Il va caller des danses lanaudoises qu'il a lui-même collectées. Alors, c'est vraiment une belle occasion. C'est gratuit, évidemment, pour les journées de la culture, mais même si vous avez jamais dansé les danses traditionnelles, il y a un caller, il explique toutes les danses, il n'y a pas à gêner, on est là pour avoir du plaisir.
7: On suit la gang.
9: Exactement. Alors, ça, c'est le 26 septembre à compter de 19h30. Sinon, on a aussi le Ciné Blabla qui recommence. Ça, c'est les mercredis à 19h15. Alors, c'est du cinéma principalement québécois qu'on présente.
7: Suivi d'une discussion, Ciné Blabla.
9: Toujours suivi d'une discussion. On a souvent des invités, des réalisateurs, des réalisatrices, des gens en lien avec les films qu'on présente. Ça va recommencer le mercredi 16 septembre avec le film québécois « Ma fille, tu seras libre » du réalisateur Bachir Benzadek. Alors, Afghanistan, printemps 2002, forcé de se marier à un homme de 65 ans, Zarmina, 15 ans, fuit son pays pour Montréal. Mais sa liberté a un prix, sa fille devra un jour épouser son cousin resté à Kaboul. 15 ans plus tard, le pacte refait surface, Zarmina refuse le même destin pour sa fille. La lutte pour sa liberté se transforme en tragédie. Le 23 septembre, le film « L'aventurine » de Carlos Ferrand, qui est vraiment un hommage au Rocher Percé, à la région de la Gaspésie également. Ce film porte un regard novateur, en fait, vers une Gaspésie formée de nature, de culture et d'histoire. Deux parts de géologie et une de magie. Le récit se concentre sur l'éclat de Percé, entouré depuis toujours de pêcheurs, de géologues, de poètes et de botanistes. Et le 30 septembre, nous allons présenter le film Invisible en présence de la réalisatrice Juna Schiff. Alors, ça met entre autres en vedette Catherine Bérubé et Stéphane Craig. Alors, Elisabeth, artiste burlesque et travailleuse du sexe, exerce ces deux métiers avec passion. Seulement après des années à passer, à garder sa vie de travailleuse de sexe secrète, elle se demande si elle peut encore vivre ainsi. Alors, elle se prépare à tourner la page. Elle accepte un dernier client, un homme en situation de handicap. Leur rencontre inattendue bouleverse ses certitudes et l'entraîne dans une quête intime et transformative.
7: Pour chacun de ces films, la discussion risque d'être fort intéressante aussi après la diffusion.
9: Tout à fait, on a des sujets très variés aussi. Si vous voulez voir toute la programmation d'automne, c'est disponible au crapaud.qc.ca.
7: OK, une salle de combien de spectateurs?
9: 200 places.
7: 200, OK, parfait, 200. Ouais. Hey, merci beaucoup, mon cher. Comment ça a été cet été? Passez un bel été.
9: Bel été. Au niveau du crapaud, on s'occupait des Vendredis en musique de Saint-Félix, qui ont très bien été. Quatre beaux spectacles. On a terminé ça en force avec Blue Jeans Blue, qui a probablement été le spectacle le plus gros de l'histoire de Saint-Félix. Alors, tout un succès.
7: Génial. On repart maintenant pour l'automne. Ça marche? On se reparle le mois prochain.
9: C'est bon. Merci.
7: Okay, merci à toi.
9: Bonne semaine.
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7: Oh, une reprise. On jouait ce matin avec, je vous le disais, la chanson Red Red Wine de UB40.

particulier ce matin, deux chansons de UB40 dans deux quiz différents. Pour celle-là, donc, on voulait savoir qui chantait l'original. Ben, l'original date de 1978 et ça avait été lancé originalement par Neil Diamond. Oui.

0: À ceux et celles qui ont eu la bonne réponse, vous pourriez gagner vendredi matin des billets pour le Boston Pizza. C'est bon aussi, hein? C'est totalement différent, mais ça reste une très, très belle chanson. Mais avec UB40, il y a toujours cette petite touche de reggae qu'on aime bien. Dans les prochaines minutes, Chuck débarque sur les ondes du O-103.5. Manquez pas Larac et Gonzalez ce midi. Nous autres, on est là demain. Fini les vacances, les petits congés, là. On est là tous les jours. Donc demain, entre 6 et 9, vous arrivez quand ça vous tente. Bonne journée. Salut!
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3: Bon début de semaine de 4 jours pour plusieurs. J'espère que vous avez profité en masse du week-end. C'est le fun d'un week-end de 3 jours, sauf que... Cependant, ça donne des fois plus de temps pour faire des choses, donc plus épuisé finalement au retour au travail. Mon nom est Chuck, je suis là pour mettre une étincelle là-dedans et partir le moteur. On va avoir ben du fun avec Everybody Talks dans les prochaines minutes de Neon Trees, chanson qui se retrouvait en... scène d'ouverture du dernier film American Pie, La Réunion. Et pour l'instant, on va prier bien, bien fort pour que cette semaine de 4 jours-là ait l'air d'une semaine de 3 jours. On se le souhaite. We pray Coldplay sur le meilleur de la musique à haut.

Vendredi dernier, ça faisait 10 ans qu'il nous avait quittés dans un tragique accident d'hélicoptère, Bob Bissonnette, et c'était vraiment émouvant et touchant de voir toute la fin de semaine les témoignages sur les réseaux sociaux, les publications qui résumaient à quel point Bob Bissonnette était un personnage attachant. Et un de ses rêves va se réaliser 10 ans après sa mort, c'est un spectacle avec l'Orchestre symphonique de Québec, prévu le 23 avril 2027 au Grand Théâtre de Québec qui aura lieu. Donc ce sera une autre façon de célébrer l'art de Bob Bissonnette. Il s'en vient avec « Mets du tape sur ma palette ». Et pour l'instant, Sugar Ray et Sunday sur le meilleur de la musique à haut.

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1: Temper City s'est fait découvrir en 2026 et ça a tellement été une belle découverte pour plusieurs. Et là, les gens, les fans voulaient voir ce qu'ils étaient capables de faire. On voulait écouter d'autres chansons d'eux. Mais le band est tellement récent qu'il n'y avait pas d'autres chansons. C'est vraiment fascinant, ce band-là. Le phénomène, avec leur première chanson, on atteint le numéro 1 et aucune autre chanson existait. Ou en tout cas, à ma connaissance, j'ai fouillé, j'ai rien trouvé. Et finalement, enfin, dans les derniers jours, ils ont sorti un deuxième single. Là, les fans étaient vraiment enthousiaste. Enfin, une deuxième chanson. Et c'est des airs funky, une bass un peu à la Tame Impala, Less I Know The Better. Et des airs, bien sûr, encore une fois, de Cage the Elephant, aussi de Arctic Monkeys. Ça s'appelle Reverse Psychology.

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Chez Arsenal Media et ici à Haut, on aime ça encourager les talents New Country du Québec. Avec Blue Ridge Band qui s'en vient, on aura aussi du Fred Dionne avec Nashville et Francis de Grand Pré pour son dernier hit. Si j'avais su tout ça dans les 15 prochaines minutes, ça va être mur à mur le talent québécois dans le New Country. Et pour l'instant, Vince Lemire, justement, sur le meilleur de la musique à Haut.

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1: Dans les derniers jours, on a su qui allait participer à la saison 3 de Hot Ones Québec avec Marc-André Grondin, qui est l'animateur qui reçoit des artistes avec des questions piquantes et des sauces piquantes. Et parmi les invités, on va retrouver Pierre-Yves Roy Desmarais, Karine Vanasse, Laurent Duvernay-Tardif. On le voit, c'est un joueur de foot, il est fait tough, mais est-ce qu'il est capable de résister à la chaleur comme ça dans les sauces piquantes? Ça reste à voir. Guy Jodoin et plusieurs autres, les trois accords aussi seront là. Et un de nos collègues ici à O sera de la troisième saison, Richard Z. Sirois, avec sa gang de RBO pour un spécial habillé avec leur fameuse veste RBO. Ben, hâte de voir ça. Ça risque d'être ben divertissant. Ça va être légendaire, comme la prochaine chanson qui s'en vient de Bryan Adams.
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16: Bon avant-midi, ici Jessica Potsou. Le maire de Joliette, Pierre-Luc Bellerose, a interpellé Santé Québec Lanaudière afin qu'un plan régional en matière d'itinérance soit mis en place. M. Bellerose est avis qu'une meilleure répartition des ressources et des responsabilités s'impose alors que les interventions en itinérance se multiplient dans le centre-ville de Joliette. Par cette demande, le maire souhaite faire en sorte que chaque territoire participe à la solution. Bonne nouvelle, le défi Vélo Papillon a permis de récolter plus de 120 000 $ au profit du camp Papillon. Plus de 500 personnes ont ainsi participé à l'événement et ont parcouru collectivement plus de 28 000 km. Pour terminer, l'emploi a progressé dans la Lanaudière en août et ce pour un 8e mois consécutif. De ce fait, le taux de chômage a continué de descendre et atteint maintenant 3,5%. Voilà, ça complète. 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

Fouki et Jeff Posey s'en viennent sur le meilleur de la musique au travail. Et on a pour l'instant Alien and Farm, un drôle de band, un drôle de nom. Il a été fondé il y a 30 ans en 96, a eu son premier hit il y a 25 ans. Donc ça a pris 5 ans à se faire connaître par la plupart des gens avec une chanson qui est une chanson de Michael Jackson, une reprise de Smooth Criminal qui a joué dans American Pie 2, qui a fait plusieurs... publicité, des montages. Et là, ben finalement, après ça, ben on s'est aperçu que ça allait être leur seul hit en carrière. Donc, on s'offre leur greatest hits dans les prochaines minutes au grand complet. Ça dure une toune. C'est Smooth Criminal sur le meilleur de la musique en haut.

C'est enfin demain que ça sort. C'est drôle, d'habitude, les sorties se font le vendredi. Mais là, le mercredi, comme ça, on a un beau cadeau de Almost Monday. Leur album Thank God It's Almost Monday. Un nouvel album qui va comprendre, bien sûr, leur hit No More Regrets. Parmi les chansons qui retiennent l'attention, là, qui sont déjà disponibles sur l'album, il y a Better Late Than Never. 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

bon intéressant. C'est comme la pop alternative, un peu à la Somber, mais en plus dansant. Il y a de quoi de vraiment le fun avec Almost Monday. J'ai hâte d'entendre l'album complet. Et mon coup de cœur, évidemment, jusqu'à maintenant, c'est leur gros hit qui est dans le Hit 15 en ce moment. No More Regret, Almost Monday. Ça s'en vient sur le meilleur de la musique à haut.

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Michaud qu'on vient d'entendre à haut et un autre qui écrit super bien, c'est bien sûr Daniel Bélanger, une plume exceptionnelle. Il s'en vient avec les deux printemps. On a aussi dit Imagine Dragons et Wrecked sur le meilleur de musique au travail. Et pour l'instant, on ouvre nos yeux parce qu'on est peut-être encore un peu fatigué du long week-end. Ouvre tes yeux, Simon. C'est les trois accords sur le meilleur de musique à haut.

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2: Avec la semaine de 4 jours qui vient de débuter, je suis sûr et certain, même pas besoin de parier là-dessus, qu'il y en a qui sont vraiment contents que ce soit une courte semaine parce que ça va être plus rapide pour se rendre au Festival Western de Saint-Tite qui commence ce vendredi. 58e édition pour le festival. J'avais toujours le 600 000 personnes qui se déplacent à Saint-Tite, le nombre de festivaliers. Puis là, je viens de regarder, c'est 700 000. 700 000 personnes en une dizaine de jours. C'est complètement fou pour un village d'environ, je sais pas, 5 000 personnes. Va falloir que j'y aille vraiment rapidement à ce festival-là qui me fascine depuis tant d'années. Et je pense que la programmation est vraiment solide et la prochaine artiste, lui, il est pas là. Mais il fûterait tellement. Surtout avec sa dernière chanson, c'est Cowgirl de Shaboozey qui s'en vient sur le meilleur. La musique à haut.
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9: Bon avant-midi, ici Jessica Potsou. Le maire de Joliette, Pierre-Luc Bellerose, a interpellé Santé Québec Lanaudière afin qu'un plan régional en matière d'itinérance soit mis en place. Monsieur Bellerose est avis qu'une meilleure répartition des ressources et des responsabilités s'impose alors que les interventions en itinérance se multiplient dans le centre-ville de Joliette. Par cette demande, le maire souhaite faire en sorte que chaque territoire participe à la solution. Bonne nouvelle, le défi Vélo Papillon a permis de récolter plus de 120 000 $ au profit du camp Papillon. Plus de 500 personnes ont ainsi participé à l'événement et ont parcouru collectivement plus de 28 000 km. Pour terminer, l'emploi a progressé dans la Naudière en août et ce pour un 8e mois consécutif. De ce fait, le taux de chômage a continué de descendre et atteint maintenant 3,5%. Voilà, ça complète. 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

Simple Plan a donné encore une fois tout un show dans un festival du Québec. Cette fois-ci, c'était du côté de Gatineau. J'ai vu les images. Ça avait l'air tellement fou. Simple Plan qui donne encore un très gros show. Malgré les années qui passent, ils sont toujours aussi passionnés. Au-dessus de 25 ans d'activité pour Simple Plan. Et ils s'en viennent avec Summer Paradise. Et pourquoi je parle de la carrière, la longévité du groupe Simple Plan? C'est que quand ils ont commencé à faire de la musique, le prochain artiste, lui, était même pas né encore. C'est Benson Boone avec Sorry, I'm Here for Someone Else.

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1: L'heure du lunch, ça se passe avec Lara et Gonzalez, manque pas ça, ça sent bien très bientôt. Il y a bien des choses à jaser, la saison d'hockey qui arrive vraiment concrètement, entre autres avec le face-à-face des espoirs qu'on appelait autrefois le tournoi des recrues, ça se passe en fin de semaine. Donc le concret, il arrive, bien des choses à jaser ce midi avec Lara et Gonzalez. Et le prochain, lui, on pourrait dire que c'est un power forward australien, Tame Impala, qui s'en vient avec Dracula.

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11: Bonjour, ici Jessica Potsou. Le maire de Joliette, Pierre-Luc Bellerose, a interpellé Santé Québec-Lanaudière afin qu'un plan régional en matière d'itinérance soit mis en place. Monsieur Bellerose est d'avis qu'une meilleure répartition des ressources et des responsabilités s'impose alors que les interventions en itinérance se multiplient dans le centre-ville. La ville de Mascouche a annoncé une collaboration avec l'Institut national de la recherche scientifique et polytechnique Montréal afin de mieux affronter les changements climatiques. Des experts des deux institutions conseilleront ainsi la ville dans ses décisions relatives à l'environnement, la gestion de l'eau et la résilience climatique. Bonne nouvelle, le défi Vélo Papillon a permis de récolter plus de 120 000 $ au profit du camp Papillon. Plus de 500 personnes ont donc participé à l'événement et ont ainsi parcouru collectivement plus de 28 000 km. Voilà, ça complète. 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
3: 11h54.
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7: Bon mardi 8 septembre, bienvenue dans l'Arac Gonzalez. Déjà mardi?
8: Ouais, déjà
7: ben
8: mardi.
7: Oui,
8: déjà
7: ben
8: mardi.
7: Oui. Petite semaine. Comment ça va les boys? Comment ça a été votre beau et long week-end?
8: Genre!
7: Du travail.
9: Ça a été vite, Big. Ça a été vite. Je suis revenu de Washington finalement à mon vol. Je suis resté à l'aéroport de 3h à 11h le soir. Vol cancellé, puis je repartais le lendemain matin.
8: Ça, c'est le fun, ça.
9: Heureusement, il n'y avait pas de show le lendemain. Je capotais. Fait que là, ils nous ont tous mis un hôtel pour aller à l'aéroport. Hey, j'étais le 50e en ligne pour check-in. Parce qu'il y en a qui étaient déjà partis, je capotais.
7: C'est le genre de situation.
8: Oh, fun. La misère des riches.
7: Ouais, hein, mais c'est ça. Hein. Non, mais honnêtement, par exemple, vendredi soir, je t'en ai parlé d'ailleurs, parce qu'on s'est parlé en fin de semaine. Vendredi soir, moi, j'habite pas loin de l'aéroport. Et j'avais affaire dans l'ouest. Quand je suis parti vers l'ouest, je suis allé manger au resto avec les enfants. Puis je suis parti, j'ai vu la bretelle de l'aéroport là, qui refoulait une sortie de long sur l'autoroute. Fait que t'es même pas rendu sur la passerelle pour peut-être penser aller vers l'aéroport, là. T'es sur l'autoroute 20 encore.
8: Ah, la 20 dans ce coin-là, c'était épouvantable.
7: Non, mais là, c'était pour le long congé de la fête du travail. J'imagine qu'il y a beaucoup de gens qui sont partis lors du long week-end. Là, c'est le premier férié aussi après le début, tu sais, la fin de l'été plutôt, là. Fait que vous étiez peut-être là-dedans ou vous êtes peut-être déjà revenu. J'espère que vous avez passé un beau et long week-end.
9: Ouais, t'aurais dû voir le pont aujourd'hui pour venir ici, Big, avec...
7: Ça, c'est autre chose.
8: De quel? Jacques Cartier?
9: Ouais, mais tout est bloqué, là.
8: Mais là aujourd'hui, c'est le vrai de vrai retour jusqu'à Noël.
7: Ouais, c'est la vraie rentrée.
9: Tu sais, les rues fermées.
8: Ah, là, ben là, les cyclistes.
7: Ah,
9: fait que l'affaire, c'est qu'on a les rues fermées pour la cycliste et on a les cônes oranges pour la construction.
8: Ah, c'est épouvantable.
9: Puis là, les ponts fermés.
7: Mais attends, les gens qui sont à l'écoute, là, présentement, à Sept-Îles, en Beauce, dans le centre du Québec, à Matane, à Rimouski, à Drummond, à Saint-Hyacinthe, de partout, à la Tuque.
8: Ils n'ont pas de trafic, eux.
7: Vous ne comprenez pas, et vous êtes bien aujourd'hui, puis vous riez de nous autres.
9: Oui, avec dites, raison, avec raison.
7: C'est vous qui avez choisi d'habiter dans la grande région montréalaise. Alors,
8: qu'est-ce que tu veux?
7: Ici, pour vous donner une idée, là, à la station, nous, on est là, près d'ici, on a fermé une grande artère. Qui est pas mal nécessaire pour le fonctionnement du quartier.
8: L'avenue du parc.
7: Et c'est comme ça pour le mois au complet.
8: C'est le fun.
7: Les boys.
8: Non, du gros fun.
9: Hey, après ça, j'ai-tu hâte, les gars.
8: Toi, c'est Rive-Sud.
9: Rive-Sud.
8: Partir d'octobre.
9: C'est à 10 minutes de chez
7: moi. Mais je sais pas être bien.
8: Moi, ça va être moins drôle.
9: Ça fait 10-12 ans que je prends le pont à tous les jours aller-retour.
8: Ouais.
9: Là, c'est fini.
8: Ça va être fini, toi. Ça va être fini pour toi.
9: Plus de pont.
8: Parle pour toi.
9: Je comprends pas avec cet écart.
7: C'était pas l'hiver, là. On parle de vélo, je pense. J'essaierai à vélo, moi.
9: Non, moi, j'en ai à vélo.
8: Ben oui, toi,
9: travail,
8: à côté.
9: Ça,
8: à côté.
7: Je déteste profondément le trafic.
9: On est pareil, Big.
7: C'est comme, il n'y a pas grand-chose qui me rend violent dans la vie.
8: Ouais, ça.
7: Mais ça, c'est...
9: Hey, attends. Tu te donnes quelque chose qui me rend violent?
7: Oh, ça, c'est rare, ça.
9: Hier, j'ai pogné un ticket.
7: Ah bon?
9: Écoute bien pourquoi. Celle-là, elle est incroyable.
7: Voyons d'ailleurs, bien. Ça me fait penser à quelque chose qu'on a oublié la semaine dernière, mais vas-y.
9: J'ai pogné un ticket hier, Ben. Le gars m'arrête à cause de mon rack à vélo.
7: Ton rack à vélo?
9: C'est-tu combien de monde qui ont des racks à vélo? J'ai dit.
8: Ouais.
9: Il dit, ouais, t'es pas supposé avoir ton rack à vélo si...
7: Si t'as pas de vélo dessus?
9: Si t'as pas de vélo dessus. J'ai dit, t'as-tu les racks que j'ai? Je veux dire, c'est une expérience, enlever ça. Là. J'ai dit, pourquoi? Qu'est-ce que ça fait? Et tout le monde a des racks à vélo.
8: Hein?
9: Il dit, oh, c'est dur de voir la plaque. On la voit, ma plaque. Il dit, non, mais c'est difficile à voir. Fait que, j'ai dit, tous les chars font ça. Il dit, oh, c'est un problème au Québec. Les chars sont pas supposés. Il m'arrête, il m'a donné un ticket.
8: Quelques centaines?
9: Mais 75 piastres. Je m'en fous. C'est
8: okay,
9: pas l'argent.
8: 75,
9: okay, non, mais... Je fais pas de vitesse, je fais pas rien. C'est la première fois que ça m'arrive.
7: Pour un rack à vélo.
9: Je
7: peux-tu te dire quelque chose?
9: Eh ben!
7: Je peux-tu te dire quelque chose?
9: Ben, j'étais pas content, pas à cause de l'argent, mais à cause du temps
8: oh, ouais.
9: que ça l'a pris. pour me donner un ticket.
8: Pour un rack à bessic.
9: Parce que j'ai un rack à bessic.
7: Au nombre de tickets que t'as sauvé à biguer les policiers, avale-le, celui-là.
9: Big, c'est pas une affaire de...
8: À biguer.
9: C'est pas une affaire, Big, hey, de...
7: Attends, je l'ai pas raconté la semaine passée. Cet été, on s'est parlé. Et encore une fois, Ben, tu le croiras pas, mais non. J'ai été témoin d'un arrêt en raison d'une vitesse de Georges au volant. Pendant qu'on se parlait. Attends un peu, Big. Ouais. Là, il se met à parler. Ça arrive souvent, tu sais, que je me dis, bon, il parle avec quelqu'un, il est dans un commerce quelconque. Arrive, ça, ouais. Et là, monsieur, vous rouliez à 160 km/h. Combien? 260 sur roule?
8: Non, je t'en ai. Non, 260.
7: Je niaise, là. Il avait fait un peu de vitesse. Je me rappelle pas c'était quoi le chiffre.
9: Ouais, t'exagères, là. Mais...
7: Je sais que j'exagère. On est à la radio. Ouais. Et là, il a commencé à biguer le policier.
8: Ouais, Big.
7: Encore!
8: Écoute, excuse-moi,
9: mais ça a marché.
7: C'est ça que j'allais dire. T'as-tu un ticket?
9: Non.
7: Ben, voilà.
9: Non, mais c'est pas. Big, c'est pas l'affaire de si j'en ai pas des breaks ou pas. C'est pour un rack.
7: Georges le rack. Tu peux le prendre, ton ticket.
9: J'ai pas de rack. Ben un rack.
8: Hey, attends.

0: passé quand j'étais en maternelle.
1: Ouais,
0: le monstre, comment tu m'appelais?
2: Ben ouais, t'as dû l'entendre
0: souvent. Le rat
3: à bécic. Ah, es-tu sérieux? Ah, ben ouais. Moi, c'est la première fois que ça fait 12 ans.
0: En maternelle, le monde me disait ça.
3: Le rat à bécic? Ah, ok, non, je l'avais jamais entendu.
2: C'est juste que là, tu me l'as mis à la palette.
0: Une joke de Sorel.
3: Ah, ok, Sorel, on sait que t'as une de relation.
0: Je regarde juste le nom de la ville, ça me fait...
3: Mais c'est pas tous les Sorellois qui sont pas fins.
0: Mais non, ben, c'est pas tout le monde. Je te parle dans... Ça doit changer aujourd'hui, je sais pas, mais dans ce temps-là, c'était pas drôle.
2: Ouais, mais Georges, c'est un... C'est un choc.
0: Mais ça m'a rendu plus fort.
3: Ça
0: m'a rendu plus fort aujourd'hui.
3: Ta force de caractère, tu leur dois ça.
0: La force d'y croire.
3: La force d'y croire. Best-seller.
2: Là, j'ai reçu un autre courriel des Grands Prix cyclistes, là.
3: Pour vrai?
2: Conférence de presse d'ouverture. Je dois recevoir à peu près 15 par jour. Là.
0: C'est quoi, ils bloquent d'autrui?
3: Ah, c'est les Grands Prix cyclistes, hein? C'est ça l'appellation exacte. Exact.
0: Ils bloquent d'autrui?
2: Je sais pas, je les ouvre plus.
3: Mais c'est un événement.
2: Mais
3: tu sais, si on laisse faire la congestion que ça crée, ça amène beaucoup de tourisme à Montréal. Ça amène du monde de partout, là, dans le monde.
0: Pour vrai?
3: Mais vous avez l'air à vous.
0: De partout dans le monde?
3: Ben oui.
0: Plus que la F1.
3: Peut-être pas. Non, pas plus que la F1, c'est sûr. C'est pas le même genre d'événement. C'est pas la même envergure, là.
0: Mais ça l'amène du monde de partout dans le monde, pour vrai.
2: Des cyclistes.
3: Mais pas juste des cyclistes.
0: Ceux qui font la compétition.
3: Non, mais c'est ceux qui les accompagnent également. Ils sont accompagnés d'équipes, ces gens-là. C'est de la haute compétition. C'est de la haute voltige.
2: Non, mais c'est les meilleurs au monde.
0: Il y a combien de monde, en tout cas, à Montréal, qui sont intéressés, qui vont aller voir ça?
3: Ben. Pas moi, mais je veux dire, y'en a.
2: Ben, des gens qui trippent sur le vélo. Mettons, toi,
3: Greg Langto va être là.
0: Vous êtes combien sur YouTube qui allez voir cette compétition? Moi, je trippe vélo.
3: Toi, tu trippes vélo.
0: Oui, j'en ai un. Non.
2: Ah, ben,
0: il y en a combien sur YouTube qui vont aller voir ça?
2: Ben, ouais, il faut se rendre, là. Tu sais, avec les rues barrées, bonne chance. Ah, ben, on rit un peu, mais c'est pas.
0: Okay. Ah, ben, regarde. Je regarde le message texte, puis.
2: Ça divise, puis pas à peu près, là.
0: Ça divise pas mal de personnes.
2: Je sais, mais il y en a beaucoup qui s'affâchent beaucoup, cet événement-là. On voulait le faire à la blague. Là, on voulait pas amener beaucoup d'animosité. Là.
3: C'est beaucoup de congestion là, en ce moment sur l'île. C'est ça.
2: C'est beaucoup.
3: Ben, c'est ça.
2: C'est beaucoup. C'est pas grave. Là, on vous invite à faire quelque chose de le fun. Les gars, le nouveau site d'Arsenal Sport est lancé.
3: Bravo.
0: Non, mais le site est incroyable parce que c'est interactif. Toutes les quotes, quand on parle d'un sujet, tout de suite, ça sort.
2: C'est magnifique. Je suis content parce que trop longtemps, malheureusement, on n'a pas eu de site. Okay? On en a eu un, mais il était moyen. Puis je ne veux pas envoyer personne en dessous de l'autobus. Mais arsenalsport.ca. Allez voir ça. C'est complet. Écoutez.
0: Allez voir la photo de Gonzo. Gonzo ressemble à Pat Laprade dans le site. Allez voir ça.
2: Ça, c'est une autre chose, mais c'est pas grave. Ça sera remplacé.
0: Mais non, mais le site Gonzo, le site est hot.
2: Il est magnifique. Il y a des articles, il y a du contenu, il y aura de la statistique comme il n'y en a jamais eu ailleurs sur un site de BPM. On a des pôles, on va avoir un Survivor, il y a des stats avancées. Je suis fier de voir ce site-là.
0: Ça m'a bien cliqué dans l'animateur. Clique animateur.
2: Je vais voir ma photo.
3: Animateur en haut, ici.
0: Ouais. Clique animateur, clique sur Gonzo, check sa face.
3: C'est animateur.
0: Ouais. Clique sur Gonzo, check sa face. Dis-moi si ça ressemble à Pat Laprade.
3: Attends, Gonzo.
2: C'est une photo.
3: Stéphane Gonzalez.
2: Ouais, okay. C'est une photo AI. Là. On s'entend, là. C'est pas
3: elle
2: moi.
3: Elle arrive pas.
2: Attends qu'à l'autre, tu vas voir à quel point.
3: OK.
2: C'est pas ma face, c'est pas mon nez, c'est pas ma bouche. Mais c'est pas grave.
0: Regarde sa face. Trouves-tu qu'elle ressemble à Pat Laprade? Trouves-tu?
3: On dirait que t'as une piqûre d'abeille sur la droite.
2: C'est bizarre, hein? Je suis comme enflé.
3: Ouais, t'es enflé de la droite.
2: Du devant de la face. C'est pas grave, ça sera...
0: Ça va manquer ton rire, Ben.
2: Oh, ouais.
0: Ça va manquer. La dernière fois que t'as ri de même, c'est quand je me suis brûlé la classe. Quand t'étais couché en terre.
2: Hey, je suis pas allé voir Ben, par exemple.
3: Non, moi non plus. C'est pour ça que ça m'intrigue. Là.
2: Georges est correct. Georges est correct, mais allons voir Ben. Oh, ça prend du temps à
3: ouais,
2: loader.
3: C'est ça, c'est...
2: Là, je sais pas si c'est en raison de ta photo, mon Ben.
0: Ah, Ben, oui.
2: Toi aussi, t'es AI, mon Ben.
0: Il y a pas blanche-neige un peu.
3: Je suis assez AI, moi aussi.
2: Ouais. T'as l'air propre.
3: Moi, ouais, j'ai l'air propre, malgré ma chevelure.
0: Ben, Vic, il est propre. Qu'est-ce que ça veut dire? T'as l'air propre.
2: Non, mais j'insinue pas qu'il est sale. C'est juste que Ben...
0: Montage.
2: Montage. Parce que Ben, des fois, il est plus raw. Tu sais, il est plus raw. Tu sais, t'es plus. Là, t'as l'air comme peigné, presque maquillé, trimé et bien mis, genre, pour aller dans la belle
3: là,
2: famille.
3: Là, j'en connais encore un méchant paquet qui vont faire des comparaisons avec vous savez qui, puis
2: ah,
3: ça,
2: tu penses?
3: Ça, il faut plus.
2: Okay.
3: Parce que ce monsieur-là est un pas fin qui a été accusé de viol.
0: Non, mais
3: arrêtez
0: moi,
3: de me comparer à ce gars-là.
0: J'aime mieux le faire avec Pavarotti.
3: Pavarotti, ça va. Pavarotti, ça va. Mais l'autre, c'est fini, là.
0: Ouais.
3: Vous savez de qui je parle,
2: ah,
3: là?
2: Ouais, ouais.
3: Non, non, mais les gens le savent, là.
2: Ouais, ouais, c'est pas le petit Jérémy.
0: Hey, puis.
3: T'es un petit peu plus gros.
0: Qu'est-ce que tu penses du petit Jérémy Gonzo?
3: Ah, bon,
2: pas grand chose. Je vous souhaite bonne chance dans la vie.
3: Hey.
0: En passant, pour les gens qui nous, pour les gens qui nous écoutent, on est à veille de vous annoncer on est à veille de vous annoncer les rassemblements pour La Belle et la Bœuf.
3: Ouais,
0: le premier match de la saison, on va vous dire bientôt c'est quand. Et, il y a 16 autres rassemblements qu'on va vous annoncer. On est à veille de vous annoncer deux rassemblements pour la NFL qui vont être exceptionnels.
2: Ouais, là, les dates ont commencé à sortir.
0: Et on va vous donner des rassemblements pour la baseball majeure et pour la LNH.
2: Là, le baseball, il faut que tu fasses ça vite. Là.
0: Ouais, mais là, on en a 4-5 avec Voyage Gendron, 16 avec La Belle et la Bœuf. Gonzo, j'espère que t'es en forme.
3: C'est parti.
0: J'espère que t'es en forme.
2: Je peux pas te garantir que je serai de toutes ces dates-là.
0: Ben oui, tu vas être là.
2: Mais.
0: Ben, c'est-tu quoi? Il y a des auteurs qui m'ont donné une idée, OK?
2: Ouais, vas-y.
0: Il y a des sacs à dos que je pourrais transporter sur mon dos. Tu sais, des petits sacs, là.
2: Tu sais que c'est pas mes pas qui me font peur, là. J'ai ma montre, je calcule mes pas. Puis, dans la fois où on est allé à New York, je pense que j'étais à 30 quelques mille pas, là. 36 même.
0: Ouais.
2: C'est pas les pas qui me dérangent. C'est de pouvoir. Comment je pourrais dire? De pouvoir les étaler sur l'année complète. Tu comprends? Faut pas partir en fou, là. Ouais. On va faire l'année complète. Fait qu'on fera des choix.
0: Mais quand même.
2: On fera des choix.
0: Mais quand même, c'est le fun parce que, tu sais, avec le peuple, avec l'armée Gonzo, les matchs de foot, c'est toujours rare.
2: Un match de foot par année, on en fait au moins
0: mais
2: un.
0: Mais là, on en a deux.
2: On en fait au moins un.
0: Là, on en a deux. Et baseball, ça t'aime ça, c'est le fun.
2: Ben, de la balle en série, j'en ai jamais vu.
0: Ouais. Balle en série.
2: De la balle en série, j'en ai jamais vu. Mais on va essayer de voir pour aussi peut-être donner des options de villes différentes.
0: La seule chose, on va vous le dire, quand on vous annonce ça, il y a certains voyages qu'on vous annonce, ça va être des places limitées.
2: Ouais.
0: Il y en a d'autres, ça va être plus open. On va vous le dire d'avance. Fait que, tu sais, des fois, quand vous réfléchissez, j'aurais dû le faire, quand on vous le dit, c'est tout de suite. Surtout les voyages de foot, parce que là, il y a dans des endroits différents qu'on va aller, on veut des... Fait que ça va être limité. Mais ça vaut la peine.
2: Là, ça...
0: Puis là, Gonzo, c'est des vrais match-up.
2: C'était vraiment.
0: Ouais.
2: Qu'est-ce que tu veux dire par là?
0: Ben, c'est pas des match-ups que je vais dormir.
2: Je sais.
0: En tout cas, tu me filmais quand je dormais.
2: J'ai pris une photo l'année passée où on était ensemble pendant le match et tu dormais à mes côtés.
0: Jets,
2: effectivement.
0: Falcon. Tu sais, j'espère.
2: T'as-tu plein des autobus?
0: Oui. Mais je dormais pareil.
2: Ouais, c'était pas un match.
3: D'ailleurs, les Falcons sont tous mêlés, eux autres, hein?
0: Ouais.
2: C'est toi qui va être là pour le premier match.
3: Il
0: s'est blessé. Il s'est opéré au genou, je vous l'ai dit. Quand j'ai dit le kick à être la déception.
3: Ouais.
0: Il s'est blessé. Il a juste commencé à pratiquer fin août. Ils sont pas prêts pour les premières semaines. Là, c'est toi qui a le ballon.
3: C'est ça. Alors, moi, j'espère juste
0: qu'il va pas être commotionné encore.
2: Non, mais là, ils l'ont dit de toute façon. J'ai écouté le coach hier qui disait c'est une semaine à la fois.
3: Okay.
2: Semaine 1, c'est toi. On verra la semaine 2. Parce qu'ils ont des bons les éléments, les Falcons. D'ailleurs, aujourd'hui, il y aura un bloc football.
0: D'ailleurs...
2: Comptez de 13 heures aujourd'hui.
0: D'ailleurs, il demandait à Michael Phoenix, parce qu'il voulait savoir s'il allait jouer, il a dit « Qu'est-ce que toi? » Puis il a dit « J'ai mal au genou.
1: » Come on, Gazo! Come on! Come on! Let's go! Come on! Double size! Come on!
0: OK, aujourd'hui, c'est toi du chapeau. En
2: équipe, tu veux dire?
3: En équipe.
0: Non, tout seul. J'ai pas réussi encore, les gars.
2: Non.
3: Non, 3-10, c'est très difficile à avoir.
0: Ouais.
3: Très difficile.
2: Je disais qu'on allait parler de foot à 13h aujourd'hui, les gars. On va se prononcer. Vu qu'il n'y avait pas de blitz hier, on va faire division par division, puis on va y aller tranquille aujourd'hui parce que c'est le temps des prédictions. Là. Ça commence officiellement demain, les boys. C'est demain que ton club joue.
3: Ouais, demain.
2: Contre les Pats, en plus.
3: Sunday Night Football.
2: À un mercredi, puis on a du football le jeudi, en plus.
0: Il y a un blitz, un mini-blitz demain.
3: Un mini-blitz.
2: Mini-blitz mercredi, un mini-blitz jeudi, un blitz vendredi et un gros blitz vendredi. Et
3: tu es allé voir ce que je t'ai dit quand t'es arrivé à la station, ce que je t'ai dit que
0: s'était
3: passé? T'es allé voir ça, hein?
0: Oui, j'étais voir, ça se peut pas.
3: Western Michigan contre Michigan en fin de semaine.
0: Ça se peut pas.
3: C'est complètement débile, cette fin de match-là.
2: C'est encore contesté.
3: C'est encore contesté.
2: Ben, merde,
3: le joueur a touché au ballon.
2: Non, mais il disait qu'il y avait plus de temps.
3: Il y avait plus de temps, mais il y aurait eu une seconde quand il a touché au ballon.
0: Mais Ben, il y a beaucoup de sites qui disent qu'il y a un problème maintenant dans NCAA parce que, effectivement, j'ai vu ton extrait, mais il y a beaucoup de monde qui disent que le temps était fini.
3: Ben, moi, je pense aussi qu'il était fini, mais ils ont mis une seconde au cadran. Ils ont refait le Hail Mary.
0: Mais c'est pas parce qu'il y a mis une seconde que c'était pas fini.
3: Non.
0: Il y a beaucoup, la majeure partie des spécialistes disent que le temps était fini.
2: Ouais, mais tu sais, t'as Michigan contre Western Michigan. Fait que c'est qui le gros club? C'est Michigan.
3: Ouais,
2: c'est qui a eu la chance de plus? C'est Michigan. C'est qui a gagné le match parce qu'ils ont réussi.
3: C'est Michigan.
2: C'est Michigan.
3: Favori par 27.
0: Non, mais Ben, c'est arrivé combien de fois dans le sport professionnel puis dans la NFL, des choses bizarres qu'on a vues fin de match pour couvrir des spreads. Là. Des fois,
2: là,
0: les équipes...
2: Ils ont
0: équipes,
2: pas couvert, là, mais ils ont gagné.
0: Non, mais tu comprends. Mais tu sais que des fois, il y a des choses qu'on regarde puis qui font pas de sens.
2: C'est sûr que c'est
3: pas compris.
0: Derrick Henry, c'est arrivé combien de fois, Gonzo, que... Il ne jouait plus en deuxième demi quand il y avait une première demi de fou. Puis on se demandait pourquoi. Tu te souviens-tu de ça?
2: Mais maintenant,
0: il y a plein d'autres petits jeux de main, des choses comme ça qu'on se demande.
2: Ouais. Mais tu sais, les paris sportifs de joueurs, les paris en direct avec les prestations, les performances, c'est sûr qu'il y en a beaucoup. C'est les pieds à la loupe maintenant. Là, rappelle-toi au baseball, ce qui est arrivé aussi avec les lancers où les gars faisaient exprès de...
0: Est-ce que c'est fou, ça? Ça se peut pas.
3: Mais là,
0: ça,
3: c'est parce que Michigan, selon moi, sortait du top 25. S'il perdait ça, là.
2: Oui.
3: Favori par 27,5.
2: Pas juste ça, au début de l'année de même.
3: Si tu sors du top 25 en partant.
2: C'est fou, là.
3: Ouais.
2: Alors là, vous avez compris.
0: Vous entendez que Showtime a gagné?
2: Ben, eux aussi, man. Ils ont bloqué le field goal, puis c'est fini, là.
0: Oui, mais c'est quand même hot. Son fils était là, puis ça.
2: Je comprends, mais Colorado 1-0, s'ils bloquent pas le field goal, c'est fini, ils ont perdu, là.
0: Oui.
2: De Deion Sanders.
3: Il y a du bon football. Et je vous fais tout de suite une prédiction.
2: OK.
3: Coupe Vanier, Carabin contre Augéard.
2: C'est une prédiction audacieuse.
3: Ils ont encore gagné les deux en fin de semaine.
2: Prédiction audacieuse de Ben
3: Ray. Très audacieux.
2: On fera nos prédictions de NFL division par division.
0: Let's go.
2: À compter de 13h et on vous donnera les détails pour participer au Survivor de BPM Sport.
0: Mais les gens peuvent aller en
2: Survivor
0: ligne.
2: De Arsenal.
0: Ils peuvent aller en ligne, right?
2: Oui. Mais vous pouvez recevoir tout ça. On vous donnera tous les détails à compter de 13h. 13h18, Marco D'Amico va être avec nous parce que, vous savez, on approche de la date de la nouvelle convention collective. On a vu Zeev Bouyim qui a signé. Il y a Frenzen Minton également qui a signé. Alors là, est-ce qu'il y en a d'autres qui vont signer 8 ans?
0: Qu'est-ce que tu as pensé de la signature de Bouyim, toi?
2: J'ai trouvé ça quand même cher.
0: Bon, on est d'accord.
2: Mais.
0: Je suis d'accord. Mais Ben, ça.
3: Ben, je sais.
0: Hey, il a le même contrat que les Norton. Il a 26 points sa première année.
2: Non, il a un million de plus que les Norton.
0: Non, mais ça n'a pas de bon sens. Tu sais, je veux dire, il fait 26 points sa première année.
2: Oui, je comprends.
3: C'est une projection.
0: Oui, mais c'est pas grave. C'est pas obligé.
2: Non, mais ce gars.
0: J'aurais jamais donné ça.
2: Je comprends, mais t'as pas le choix. Si tu veux le signer 8 ans, fallait que tu le signes comme
0: big,
2: ça.
0: Big, j'aurais jamais donné cet argent-là pareil. Il n'y a pas assez fait. J'aurais donné un contrat pont, j'aurais fait quelque chose, mais pas
2: mais
0: donné un contrat
2: pont. Si il avait donné un contrat pont, par exemple, s'il avait donné un 3 ans, tu l'aurais payé différemment, mais dans 3 ans, tu l'aurais payé peut-être 13.
0: Non, pas lui. T'es-tu fou?
2: Hey!
0: Godzo!
3: J'ai peur de ses dents.
2: Non, pas en tout.
0: Mais il est 13, genre.
2: Attends. À l'escalade des salaires présentement.
0: Hey, c'est pas quoi news, là?
2: Non, mais Zeev Bouyim, je te le dis tout de suite, Zeev Bouyim va être le premier défenseur à Vancouver et va être le corps arrière de cette équipe-là.
0: Je comprends.
2: Mais c'est une équipe en reconstruction.
0: Il n'y a quand même pas le talent des autres premium défenseurs dans la LNH. Il va jamais être proche d'un défenseur de 13 millions, Big. Oublie ça, arrête de niaiser.
2: Honnêtement, on verra. Mais c'est un gars qui a un upside incroyable.
0: Oui, Big, il est bon, mais il n'est pas dans la catégorie des défenseurs qui font...
2: C'est sûr qu'à Vancouver, ça va être peut-être un peu plus lent comme ascension, mais d'après moi, dans une couple d'années, ce gars-là, s'il avait re-signé dans 4 ans, il aurait pu faire... Les gars vont faire 20 millions, Georges.
0: Mais non, mais Big, en passant... Là...
2: Si tout le monde fait 20 millions, un gars de même qui va arriver dans 4 ans, il va vouloir 13.
0: Non, mais Big, premièrement, là, quand tu dis tout le monde fait, c'est les top joueurs de la Ligue nationale qui font ça. Là. Tu dis pas comme tout le monde en voulant dire qu'un gars de 4e ligne va faire 20 millions.
2: Non, mais attends un peu. Si t'es un corps arrière d'une équipe et un défenseur numéro 1, dans 4 ans, tu vas faire à peu près ça, 12-13 millions.
0: Ça dépend de tes stats.
2: Ben lui, il va les amener.
0: Ça va dépendre de ses stats.
2: Il est offensif. Fait que moi, je pense que eux.
0: Ils ont pas d'équipe en plus.
2: C'est cher. C'est sûr qu'aujourd'hui, ça feste. Comme, man, comment, qu'est-ce qui m'est arrivé? Bravo, Kent Hughes. Bravo, Jeff Gorton.
0: T'sais. Bien, quand Lennon a signé, là, on savait tout que c'était un bargain, puis il y a assez d'argent sur la table. Quand Bouillet m'a signé, là, tout le monde dit c'est trop. Il y a personne qui a applaudi.
3: Non.
0: Vancouver, comme Kent Hughes, puis on dit quelle belle signature. Regarde,
2: c'est exactement la même réaction que quand Jake Sanderson a signé, puis que tout le monde a dit c'est trop cher, trop tôt. Mais dans des deals, des fois, dans la Ligue nationale de hockey, tu sais que le joueur gagne les premières années, puis que t'espères que l'équipe va avoir le retour d'ascenseur pour la deuxième partie du contrat. Moi, c'est le même, je le vois, le contrat de Zeev Bouillon. Parce que tu te dis, les premières années, le joueur, il est comme, OK, c'est sûr, je suis gagnant, j'ai pas fait mes preuves encore. Mais sur la deuxième portion du contrat, Vancouver espère que Bouillon devienne le joueur qu'il va devenir pour se dire que, tu sais, il rentre dans son argent.
0: Comme Caroline, quand ils ont donné un offre hostile à
2: Kotkaniemi.
0: Ouais, il espérait qu'il fasse quelque chose, il a rien fait.
2: Ouais, il espérait que t'allais pas là.
0: Non?
2: C'est pas un.
0: Je pensais qu'on t'a taille.
2: C'est catégorique. C'est
0: ça, c'est qu'on t'a taille.
2: Ouais.
0: Et je lâche pas.
3: Non,
0: c'est bien essayé.
2: Harpen est là. On fait la pause et au retour, vous l'avez entendu, il sera avec nous, Harpen Basu.
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2: Comment ça va, Arpen?
3: Welcome back!
4: Hey, salut! Merci de m'avoir reçu une autre saison, de me tolérer une autre saison, alors...
3: Mais non, c'est pas. Arpan, t'es adoré du peuple, du public. Il fallait que tu reviennes.
2: Hey, tu nous endures encore, toi, une saison. C'est ça aussi.
4: Hey, j'attends la première question des gardiens. Là.
2: Ça s'en vient.
3: Hey, les gardiens et le chandail, ça s'en vient.
4: Ouais. Ah, oh, ouais. Oh, non, c'est sûr. C'est évidemment, c'est sûr. C'est sûr. Et sais-tu que je reçois encore des commentaires de tes fans cons, là, qui me rappellent cette histoire de chandail-là? Ça fait 2 ans déjà.
3: Montage bad. Ouais,
2: là, t'aurais dû juste enlever un mot, par exemple. Là, ils vont me bombarder de messages.
3: Là, le peuple va être après toi. Enfin, pour commencer. Raphaël, pour commencer, qu'est-ce que t'as pensé de l'été de Hughes et de Gorton?
4: Incomplet, tu sais, c'est écoute. Gorton a dit, Hughes a dit, il aimerait améliorer l'équipe, ils l'ont pas fait, mais je dirais que c'est pas un échec nécessairement. Tu sais, moi, je pense que ils sont rendus à un stage où c'est pas la fin du monde de juste laisser tout ça, tout cet expériment-là, tous ces joueurs-là, croître un peu, tu sais, grandir un peu, améliorer un peu ensemble. Puis des fois, la continuité n'est pas la pire chose, mais c'est clair que, tu sais, moi, la façon que je trouve l'équipe, eux autres, ils établissent des attentes. S'ils sont capables d'atteindre ces attentes-là ou même les dépasser, je donne une bonne note. S'ils réussissent pas à atteindre ces attentes-là, je vais donner une mauvaise note. Les attentes étaient qu'il y aurait une certaine amélioration. Alors, c'est pas un été parfait, loin de là. Mais je pense pas que c'est un échec nécessairement parce que je suis convaincu que le Canadien continue à chercher ce joueur-là ou des joueurs. Et c'est pas comme si, tu sais, pendant longtemps, le Canadien avait comme plein d'affaires qu'ils pourraient échanger. Mais là, ils sont rendus, c'est un peu moins, il faut être un peu plus sélectif. Ils ont pas beaucoup de choix au repêchage. Ils ont pas une tonne d'espoir que toutes les équipes veulent. Alors, moi, si j'étais un partisan du Canadien, je préfère qu'ils l'attendent, chercher le bon joueur, le joueur qui va bien fitter avec ce groupe-là, au lieu d'aller chercher n'importe qui juste pour être capable de dire qu'on a dit qu'on allait faire quelque chose et on a fait quelque chose.
2: Donc, c'est vrai que pour une deuxième année de suite, le Canadien de Montréal n'a pas encore de deuxième joueur de centre. C'est pas qu'ils n'ont pas essayé, mais ils n'ont pas été capables de concrétiser. Est-ce que tu es un peu surpris qu'on n'ait pas de résultats? Et sinon, en relance, je te dirais, qui va être le deuxième joueur de centre au premier match de la saison, à ton avis?
4: Pour la première question, je dirais que c'est pas mal juste Vincent Trocheck qui a changé d'adresse que le Canadien aurait pu aller chercher pour remplir ce rôle-là.
2: McTavish? T'aurais pas pris McTavish, mettons?
4: Non,
2: dans les joueurs disponibles, tu sais, qui ont changé d'adresse. Ça aurait pu être un candidat.
4: Honnêtement, je trouve que McTavish, il y a un peu des drapeaux rouges avec lui, là. Il fit dans le groupe d'âge.
2: Ouais.
4: Le contrat fit, le prix pour l'acquisition fité, mais j'ai toujours eu l'impression que les Canadiens n'étaient pas convaincus que c'était le bon joueur pour ce rôle-là. Peut-être qu'il se trompe, peut-être qu'il va avoir beaucoup de succès à Saint-Louis, puis on peut revoir ça puis dire que le Canadien a manqué une opportunité. Mais à part ça, je pense que c'est pas mal Trocheck qui fitait ça. C'était un prix Utah a donné comme quand même un assez bon prix pour lui. Pas super cher, mais que le Canadien aurait pu l'égaler. Mais je pense qu'honnêtement, il faut que les deux critères soient là, que ce soit un vrai gars qui est légitimement en centre de deuxième trio dans la ligue. McTavish, il y a des questions là-dessus, mais il y a le potentiel pour le faire. Trocheck, il est un peu vieux. Idéalement, serait un troisième centre sur une équipe, alors peut-être valait pas peut-être le prix que Utah a payé. Et en termes de qui va jouer au deuxième centre, s'il n'y a pas de mouvement d'ici le début de la saison, qui est dans un moins d'un mois, évidemment, c'est que moi, je pense que c'est Alex Newhook qui va avoir une chance, mais c'est Newhook ou Kapanen. Je sais que tout le monde va être frustré en entendant ça, mais c'est sûr que c'est les deux candidats premières. Et honnêtement, Newhook, tu enlèves sa blessure l'année passée, la façon qu'il a joué en série, la façon qu'il a commencé la saison, c'est pas la pire option au monde de l'essayer parce qu'il s'est amélioré aussi au niveau des mises en jeu.
2: Ouais.
4: Et là, ça a ouvert une grosse compétition de l'autre bord, pour l'autre aile, avec Newhook et Demidov, mettons.
3: Là, Pen, elle est là, la question des gardiens. Est-ce que, selon toi, le CF...
4: Troisième question de la saison.
2: Let's go!
3: Est-ce qu'ils vont commencer l'année avec trois gardiens, selon toi?
4: Non. Non, ils vont pas commencer avec trois gardiens. Je pense que les deux gardiens vont être Samuel Montembeau et Jakub Dobech. Kent Hughes l'a très clairement dit à la fin de la saison. Ils sont très, très conscients du fait que, avec tout le talent que Jacob Fowler a, c'était loin d'être idéal qu'il soit assis au banc pendant un mois, même plus, pendant toutes les séries, pendant une bonne partie du dernier stretch où Dobech a vraiment pris charge de la situation. Alors, je pense, dans un monde idéal, Samuel va arriver au camp d'entraînement et démontrer qu'au moins, il est capable de jouer le rôle du numéro 2. Idéalement, il serait un gars qui pourrait compétitionner pour le filet avec Dobech, mais ils veulent que, et je suis d'accord avec ce principe-là, je pense qu'ils veulent que Jacob Fowler joue des matchs. Et je pense que, sauf si Dobech et Montembeau sont pas capables de faire le job, que j'en doute fortement, c'est pas vrai que Fowler va jouer plein de matchs à Montréal. Alors, je pense qu'il a le droit d'aller à Laval sans passer par le ballottage. Ça veut pas dire qu'il va rester là toute la saison. Mais pour commencer la saison, moi, mes attentes seraient que Jacob Fowler serait à Laval, puis Montembeau et Dobech vont être à Montréal juste pour commencer.
2: Ouais, t'as la place pour le faire. Alors, on va voir comment ça va se dessiner pendant le camp. Il y a deux dossiers qu'on surveille présentement. Lundi prochain, c'est le tournoi de golf du Canadien de Montréal. Jacky et Bolduc, on en a beaucoup parlé la semaine dernière. C'est ta première présence aujourd'hui. Est-ce qu'à ton avis, ça va se régler avant le tournoi de golf? Et à quel point ça va être des saisons importantes pour la suite des choses pour les deux joueurs?
4: Bien, honnêtement, ça dépend des contrats qui signe. T'sais, moi, avec Jacky, ça me choquerait pas s'il signe un contrat d'un an, ce qui va faire en sorte que ça va être une année concluante pour lui. Ça me choquerait pas non plus s'il était chargé, parce qu'on s'entend que il y a beaucoup de congestion sur la ligne bleue, particulièrement du côté gauche. Alors, Bolduc, je pense que c'est un cas un peu différent. Je suis convaincu que le Canadien voit beaucoup de potentiel dans ce joueur-là. Ils le voient comme une partie de leur avenir. Et je pense qu'il aimerait ça le signer pendant plusieurs années. Peut-être pas 8, là, mais plus que 2. Alors, c'était une dynamique quand même assez différente, parce que Jacky, si j'étais à sa place, je me demanderais où est-ce que je fit dans ce groupe-là?
2: Ouais.
4: Qu'est-ce que je vais faire pour m'insérer dans l'alignement plus souvent? Déjà, l'année passée, il y avait des misères à solidifier une job sur le troisième paire. Struble est toujours là. Il y a Engstrom et Reinbacher qui s'en vient. Alors, si t'es Arber Jacky, tu dois te commencer à te demander, avec tout ce monde-là, c'est quoi mon rôle? Qu'est-ce que moi, je vais faire sur cette équipe-là? Alors, je pense que les enjeux sont quand même assez différents pour les deux joueurs, mais je suis quand même assez surpris qu'on ait rendu à une semaine du tournoi de golf, moins d'une semaine, puis les deux sont pas signés encore. Sont deux des rares joueurs avec restrictions autour de la Ligue qui sont pas signés. Alors, je sais pas, honnêtement. Parce que moi, si tu m'aurais demandé ça en juillet, j'aurais dit, mais dans le mois d'août, je dirais, ben, il n'y a pas de panique jusqu'à temps qu'ils sont pas signés pour le début du camp d'entraînement. Mais là, on est rendu, tu sais, deuxième semaine de septembre et ça commence à tarder. Alors, on verra cette semaine ce que ça donne, mais c'est sûr que le Canadien aime ça, avoir tous les dossiers réglés avant le tournoi de golf. J'inclus le contrat de Martin Saint-Louis là-dedans. Alors, on verra ce qui se passe là-dessus. Mais d'habitude, il aime ça, avoir tous les dossiers complètement réglés avant le tournoi de golf pour que ça ne crée pas de distraction. Alors, on verra. Ça se peut qu'on aura beaucoup de nouvelles cette semaine.
3: Là, Harpen, avec toutes les signatures des joueurs clés que Kent Hughes a fait, à quel point, à travers la Ligue, avec l'explosion des salaires qu'on a vu dernièrement, ça fait bien paraître Kent Hughes. Est-ce que c'est quelque chose qui est discuté beaucoup là, dans les alentours où ce qu'était avec les médias?
4: Ben, c'est sûr que Kent Hughes, c'est sûr que la situation salariale du Canadien, il y a beaucoup de monde qui en parle de ça. Mais je pense que ça va mieux paraître les joueurs du Canadien. T'sais. Je pense que la Gazette, dernièrement, ils ont fait une interview avec Dan Milstein, qui est l'agent d'Ivan Demidov, qui a mentionné le fait que Demidov lui a dit que moi, je veux signer pour 8 ans, je veux que ça se règle tout de suite. Et je veux qu'on laisse de l'argent pour que le Canadien puisse aller signer d'autres joueurs. Ouais. C'est quand même assez rare d'entendre un jeune joueur qui signe son premier gros contrat de la Ligue dire à son agent « Je veux pas que tu ailles chercher le plus d'argent possible. T'sais, je veux que tu en laisses un peu. » Et déjà, on voit à quel point ce contrat-là est une aubaine ridicule.
3: Sais-tu qu'est-ce qui est fou dans ça, Harpin? Ce qui est fou dans ça, c'est que tu as raison du fait que il n'y a pas juste Demidov, il y a plein de joueurs qui ont fait ça. Puis tu regardes Colorado, McKinnon le fait, mais pas McCarr. Fait que c'est fou que le Canadien était capable d'avoir plein de joueurs qui ont fait toute la même chose, non?
4: C'est pas la même situation.
2: C'est pas le même âge non plus.
3: C'est pas grave.
2: Puis McKinnon, il l'a fait il y a une couple d'années.
4: Non, c'est pas la même chose. Quand tu signes ton premier contrat en sortant de ton contrat de recrue, on l'a vu souvent, des joueurs. C'est ça qui a fait défaut un peu à Toronto. C'est que Matthews, en sortant de son contrat d'entrée, il a cherché le gros argent, il a signé pour 5 ans. Marner, même affaire. Et là, Nylander était là comme, moi, je l'ai pas fait, pourquoi je l'ai pas fait? Alors, à son troisième contrat, il voulait tout l'argent qu'il pouvait. Tu sais, c'est ça une culture. McKinnon était sous-payé pendant des années. McCarr était sous-payé pendant des années. Et là, McCarr est en train de dire, OK, je vous ai donné beaucoup pour ton argent. Là, il faut que tu me payes. On verra ce que Nick Suzuki va signer en 2030, là, mais ça me surprendrait pas si son prochain contrat, que ce soit avec le Canadien ou quelqu'un d'autre, ça va dépasser les 20 millions par année, là, c'est sûr. Parce que quand tu signes un contrat qui est une aubaine pour ton équipe, on l'a vu avec Brendan Gallagher, il voulait absolument avoir un contrat qui est un meilleur reflet de sa valeur au Canadien pour son prochain contrat après avoir joué pour comme à peu près 3,5 millions pendant des années. Max Pacioretty, c'était la même affaire, ça le dérangeait beaucoup. Alors, quand tu signes un deuxième contrat qui est une aubaine pour ton équipe, souvent ton troisième contrat va être les façons de repayer ça. Le plus récent exemple, c'est Brad Marchand, ce qu'il a fait avec la Floride pendant des années avec Boston.
2: Ouais.
4: Il était un des joueurs les plus sous-payés de la Ligue. Souvent, quand tu es dans cette situation-là, tu veux avoir pour ton, tu veux être récompensé pour ce que tu as fait pour l'équipe. Alors, tu sais, comparer McCarr et Demidov, je trouve que c'est des pommes et des oranges. C'est pas vraiment la même catégorie de joueurs, mais ceci étant dit,
3: Mais je comparais pas McCarr avec Demidov. Ce que je faisais, c'est que je regardais ce que McKinnon a fait. Il a déjà dit qu'il voulait laisser de la place à son équipe, mais McCarr, lui, le fait pas.
2: Oui, mais en même temps, McKinnon a signé en 2022, Suzuki c'était 2021. Ça fait tellement longtemps que.
4: Puis, Georges, tu sais, je t'ai entendu parler du contrat de Bouillum. Tu parles du contrat de McCarr en ce moment. Attends 2-3 ans, même pas si longtemps que ça.
2: Merci, Harpin.
4: Toute notre compréhension de combien ces joueurs-là devraient être payés va complètement changer. Parce que le plafond salarial augmente de entre 8 et 10 % par année d'ici les 3-4 prochaines années. Alors, tu vas voir les salaires monter aussi. Puis je pense que rendu d'ici 2 ans, on va voir le contrat de McCarr comme, au pire, une juste valeur pour ce joueur-là. Mais je pense qu'il y a une possibilité qu'on va le voir comme une aubaine s'il demeure le meilleur défenseur au monde, ce que je m'attends qu'il va l'être. Tu sais, tout notre concept de qu'est-ce qui vaut des joueurs de la Ligue nationale est sur le point de changer complètement. Et il faut pas être choqué par les chiffres. Tu sais, Fraser Minton qui vient de signer aujourd'hui à plus que 7 millions par année.
3: Ça n'a pas de bon sens.
2: Mais c'est des projections. C'est comme on disait.
4: On se reparle dans 2 ans. Genre. Moi, je pense qu'on se reparle dans 2 ans dans le cas de Bouillum aussi, parce que je pense que ce contrat-là, 9 millions va être un salaire. Le salaire moyen d'un défenseur de deuxième paire.
3: Penses-tu que Bouillum va faire 70 points par année dans 2 ans?
4: Il va pas avoir besoin de faire 70 points pour que ce contrat-là ait du sens. Un défenseur de deuxième paire d'ici 3 ans va coûter 9 millions par année.
2: Puis un quart arrière sur un avantage numérique va en faire déjà plus.
4: C'est ça. C'est tout ce qu'on comprend, tout ce qu'on
2: ça
4: pense.
2: Ça change. Complètement.
4: Avec une rapidité qu'on n'a jamais vue depuis l'instauration du cap salarial Il y a une vingtaine d'années.
2: Et la beauté là-dedans, comme on disait, c'est que le Canadien de Montréal a son noyau. Le timing, au niveau du timing, c'est parfait. T'as signé oui. Hudson puis Demidov juste avant tout ça, avant la nouvelle convention collective, avant l'explosion. Genre, Demidov signe pas au 1er juillet puis il signe, mettons, le 1er septembre. T'es dans la chenoute.
3: Non, mais mec, je sais, mais c'est pas, on parle pas de... Moi, je peux juste comparer que McKinnon, un leader, qui dit à son équipe, je veux de la place.
2: 2022.
3: Thomas Carr qui dit, moi,
2: ouais,
3: je fais sauter à la banque.
2: Ouais, mais 2022, Rantanen était encore là. Il y avait tellement de choses différentes. Ouais, ouais. Check Pasternak, Bergeron puis Marchand sont partis. C'est dit, OK, c'est fini les 6 millions. Là, let's go, 11,25. T'sais, on... En tout cas, c'est une réalité qui change, mais ce sera intéressant de voir. En terminant, là, en comme 45 secondes, Harpin. On a beaucoup parlé du nom de Marchenko qui est revenu dans les rumeurs encore la semaine dernière. T'en as glissé un mot là-dessus. Penses-tu que le Canadien va bouger pour quelqu'un d'autre avant le début de la saison ou ce qu'on voit présentement, c'est ce qu'on va voir au camp et au match 1 de la saison?
4: Je pense que le scénario le plus probable, c'est que ce que tu vois, c'est ce qu'on va voir au début de la saison. Je pense que le Canadien va avoir besoin, puis c'est pas très dissimilaire. C'était la même chose l'année passée. Ils veulent voir c'est quelles équipes qui sort pour débuter la saison d'une façon décevante, puis il doit revoir leur stratégie, puis je pense que Columbus est parmi ces équipes-là, que s'il connaît un mauvais départ, là, Zach Werenski va commencer à demander des questions, puis là, Don Waddell, il va falloir qu'il revoie toute sa stratégie, puis un gars comme Marchenko pourrait peut-être se libérer si Columbus est intéressé par des jeunes joueurs ou des choix au repêchage.
2: Harpin, toujours un plaisir. Bonne saison. La semaine prochaine, on se reparle au lendemain du tournoi de golf.
3: Bon vol, surtôt. On sait que t'es à l'aéroport. Bon vol. Merci de l'avoir fait plus tôt.
4: OK, merci les gars.
3: Salut. Merci.
2: Pas trop de messages des auditeurs, là. Ça va être correct. Bonne semaine, Harpin. On va aller en pause là-dessus. Et au retour, on reviendra sur les commentaires de l'agent d'Ivan Demidov.
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14: Non, les filles, mon bord.
15: Hey, ça brasse, s'entend.
16: Ça brasse.
17: C'est sûr que c'est Greg débarque et qu'il se jase de cyclisme, c'est sûr que ça va bien.
15: 500 000 personnes que ça attire.
17: 550.
15: Les Grands Prix touristes, cyclistes.
17: Comment ils vont se rendre?
14: Ah, c'est pas juste ça. Ça veut dire que ça va encore plus de bouchons. C'est vraiment le fun.
15: C'est quand, ça, cet événement-là? C'est à la fin du mois, ça?
17: Tout le mois de septembre. Parce que il y a deux événements différents.
14: Je pense que Greg va rider dans le là-dedans aussi.
17: Tu penses?
14: Oui.
17: Puis le circuit, ça aurait pas été de bonne place pour faire cette course-là? Ou...
14: non, mais... Oui, pourquoi qu'on fait pas ça? Pourquoi la course, Greg, c'est pour ça que je
17: veux le circuit, il me semble, pourquoi ça aurait été facile. Là? Tous les festivals sont finis. Là. Roule au circuit.
14: Explique-moi ça, là.
18: Il est où, Lélu? Il est là. Okay.
19: D'abord, le contre-la-montre du 20 septembre va passer au circuit Gilles Villeneuve.
17: Ouais.
19: Donc ça va se faire. Mais c'est les courses ont lieu durant la semaine du 20 au 27 septembre.
17: Ça, c'est la semaine...
14: Pourquoi c'est bloqué aujourd'hui?
17: Parce qu'il y a deux événements. Puis là, ils sont en train de monter le site, fait que c'est pour ça qu'ils...
19: Non, du parc est bloqué. C'est la portion de du parc entre Mont-Royal et Des Pins. Ouais. C'est bloqué pour monter des estrades. Et
17: ouais, le site.
19: Moi, c'est... Tout le monde capote parce qu'il y a une portion du parc qui est bloquée. Okay. Saint-Antoine fait 3 ans que c'est bloqué à côté du Centre Bell, à côté de chez nous. Il n'y a jamais personne qui m'a parlé de ça.
17: Mais pourquoi tu penses qu'on parle de ça? Parce que c'est à côté de la job, ça nous fait suer. Mais si c'était ailleurs, on s'en sacre.
19: À côté du Centre Bell, Big.
17: Ben oui.
19: Un des arénas les plus utilisés en Amérique du Nord. Jamais personne m'a parlé de ça, par exemple.
14: Pour vrai, c'est bloqué là-bas?
19: Bloqué? Oh, je peux même pas rentrer chez nous.
17: C'est rare de faire Saint-Henri.
19: Ça n'a rien à voir avec les cyclistes, là. On s'en
15: il y a un événement à Québec.
14: Jean-Charré pour aller à sa place de café. Là, je vais.
17: C'est vrai.
19: Point de Saint-Charles.
17: Pas avant 14h.
14: Hein.
17: Ouais.
14: Salut, Greg. Merci, Greg.
17: Salut. Hey, on a parlé de la situation contractuelle du Canadien de Montréal et vous avez entendu l'agent d'Ivan Demidov, Dan Milstein, qui s'est entretenu avec Herb Zurkowski de la Gazette. Et entre autres, il a dit... Ça avait été à ma façon, le deal aurait eu l'air très différent. Ivan, il voulait signer 8 ans, il voulait que ça se fasse vite, et il a laissé de l'argent sur la table parce qu'il voulait que Montréal soit capable d'avoir de la marge de manœuvre pour signer. Demidov, c'était déjà une vedette et un préféré des partisans en disant ça. Georges, on s'entend que l'agent a...
14: La raison pour laquelle on a des agents, c'est exactement pour ça.
17: Ça, c'est fait de
14: l'agent, son rôle est... de faire bien paraître son client. Puis l'agent, en disant indirectement,

0: exactement que moi, je l'aurais fait signer plus d'argent puis a pris moins d'argent pour ça. C'est le timing parfait pour faire une quote comme ça, Gonzo, avec les gros salaires qui ont été faits. Parce que ça, s'il y a une chose que les partisans Gonzo apprécient, c'est des gars qui laissent de l'argent sur la table pour dire que je veux donner une chance à mon équipe de pouvoir gagner la coupe. Puis ça, là, ça vaut de l'or comme statement, parce qu'on s'entend que les salaires que le monde font comparativement au commun des mortels, y a des fois, tu sais, les gens trouvent que c'est pas mal exagéré. Fait que ça, avec ce que l'agent vient de dire là, avec ce timing-là, ça fait que Ivan, sa cote de popularité monte d'un cran encore plus.
1: Ah ouais.
0: Par rapport à une quote que on savait déjà ça, mais
1: c'est son agent,
0: le fait qu'il place ça maintenant comme ça à ce moment-ci, le monde sont comme wow. Fait que le monde, juste pour ça, Yannick va l'aimer encore plus.
1: C'est sûr. Ça,
0: c'est bien placé, c'était bien placé. C'était vraiment.
1: Ah non, puis le timing de la chose fait en sorte, on en a parlé la semaine dernière, tu sais, c'est sûr que Demidov a signé à 9.15. Quand tout le monde commence à signer à 15, à 17, à 18, l'agent va dire, ben c'est sûr qu'on a laissé de l'argent sur la table.
0: Mais Gonzo, je vais te dire un autre, je vais te poser une autre question, OK? L'agent, il était intelligent, mais je t'en pose une question. Sois honnête.
1: OK.
0: Si Demidov avait signé après tous ces gars-là, qui ont signé des 15 à 20, est-ce qu'il aurait signé le même contrat?
1: Ben non, jamais.
0: Fait que tu vois comment que c'est... En c'est fait, spécial ce qu'il dit.
1: Non, non, mais.
0: Alors que c'est juste parce que c'était le premier à le faire avant la flambée puis tout arrive.
1: OK, mais je te relance une question.
0: Oui.
1: S'il signe aujourd'hui, OK, comme Yves Bouillet m'a signé, là, puis qu'il signe, mettons, à 13 millions, c'est quoi la réaction à Montréal?
0: Ça aurait pas été comme à 9. Ça aurait pas été la même chose.
1: Puis mettons, OK, je vais le descendre un peu, OK, pour voir.
0: Oui.
1: S'il signe à 12 millions par année, et que l'agent sort et dit, il en a quand même laissé ça à la table parce qu'il veut laisser un peu de marge de manœuvre.
0: Mais c'est parce que McDavid fait 12.5, tu comprends?
1: Je sais, oui, mais il a signé quand, tu comprends?
0: Mais c'est juste, c'est le tout est une question de timing.
1: Fantilli en a pas de contrat. Cutter Gauthier en a pas de contrat. Eux, ils veulent du 14, du 15.
0: Ouais.
1: Demidov aurait pu faire la même chose.
0: Ouais,
1: le
0: mais,
1: Canadien
0: ouais,
1: l'accrochait juste, à 9.15.
0: Mais c'est parce qu'il était le premier.
1: Exact.
0: C'est juste ça.
1: Parce que le Canadien n'a pas Hughes, niaisé.
0: Ouais,
1: le 1er juillet, let's go.
0: Hughes n'a pas fait un pas verbique de lui-même d'attendre de voir ce qui va arriver. Fallait de suite. Puis là, après, maintenant, il part encore mieux. Tant mieux.
1: C'est beau, on a en sens Kent Hughes puis Jeff Gorton avec raison. Faut qu'il y ait une ouverture de la part du joueur. Parce qu'il l'a dit, Dan Murphy. Moi, je sais pas que je savais que ça allait exploser.
0: Mais oublie pas, il n'y avait pas de comparatif non plus.
1: Il n'y avait pas.
0: Le monde a tout signé après. Comme je t'ai posé la question. S'il avait tout signé avant, son contrat était au-dessus de 12.
1: Je comprends, mais on sentait que ça s'en allait par là. Parce que, veux pas, ça reste une question de pourcentage puis de hausse de plafond. Quand on sait que le plafond, il monte de 9, de 10 % année après année, puis tu commences à avoir des Kaprizov, puis tu commences à avoir des Alex Tuck qui veulent taper, des Adrian Kempe, puis des... C'est des 12 millions.
0: Oui, mais avec Alex Tuck, on s'entend-tu, là? Les Cavs ont regretté 4 ans de ce contrat-là. Ça n'a pas de bon sens. Je peux pas croire qu'ils ont donné ça. Cet argent-là, c'est sûr qu'elle allait y aller.
1: Je comprends. Non, mais je parle des Cavs. Les Cavs étaient prêts à y aller.
0: Ben oui.
1: Tu sais, Buffalo a se dit, OK, nous, on se retire.
0: La seule affaire, c'est que, tu sais, quand on parle de grosseur, ça va être lourd, ça va être tough de jouer contre cette équipe-là. T'as-tu vu leur top 9?
1: Ah, c'est
0: comment
1: ils
0: sont nantis?
1: Ah, Capitals, on en reparlera quand on va être rendu à nos prédictions, T'sais, ça devient une puissance, là.
0: Ouais.
1: Ça devient une puissance dans l'Est, ça, c'est sûr.
0: Là, on est plus qu'en retard.
1: Un petit peu en retard.
0: Pas mal en retard.
1: Courte pause. Au retour, on poursuit cette discussion, entre autres, sur le Canadien de Montréal.
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1: Ça va mal vieillir.
0: Un moment donné, je vais le faire.
1: Ça va mal vieillir.
0: Un moment donné, Gonzo, je vais le faire.
1: Attends 13 heures. Georges, on a parlé des contrats.
0: Oui.
1: Vous connaissez Fraser Minton? Qui a signé un contrat.
9: Pas tant.
1: 7 ans et 50 millions de dollars.
0: C'est incroyable.
1: 7,2 millions de dollars pour cet attaquant des Bruins de Boston. L'année passée, on sait, un ancien des Leafs de Toronto. L'année passée, Fraser Minton, 17 buts, 18 passes, 35 points.
0: Ça n'a aucun bon sens.
1: Ma question pour toi, Georges. Il lui reste une année de contrat d'entrée à Fraser Minton. Il va la jouer cette année. Il y a un autre joueur chez le Canadien de Montréal. Il lui reste une année de contrat d'entrée. Et il en a mis 22 dedans l'année passée. Il s'appelle alors Kapanen. Est-ce que Kapanen fait 7 millions l'année prochaine?
0: Non, mais on jase, là. Non. Regarde, non. Pas en tout.
1: T'imagines-tu?
0: Même pas proche, non. Même pas proche.
1: Mais on s'entend que l'agent d'Oliver Kapanen prend le contrat de Fraser Minton et le dépose sur la table.
0: Ben oui, ils vont l'échanger.
1: En se disant...
0: Si ce qu'ils veulent, ils vont l'échanger. Mais pensez deux secondes.
1: C'est pour vous montrer à quel point l'escalade salariale dans la Ligue nationale de hockey est en train d'opérer sous nos yeux présentement.
0: On a parlé tout l'été qu'il fallait un deuxième joueur de centre malgré le fait qu'Kapanen a fait 22 points. Le Canadien va pas lui donner 7 millions. S'il donne 7 millions, ça veut dire que c'est fini ta recherche, ton deuxième joueur de centre, c'est Kapanen.
1: Je comprends ce que tu dis.
0: Non,
1: Il l'aura pas. Ils signeront pas maintenant. Ils vont laisser Kapanen jouer sa dernière année de contrat d'entrée, contrairement à ce que Fraser Minton a fait.
0: Regarde-moi, là. Tu penses-tu vraiment qu'il va faire le même contrat que Minton?
1: Je ne pense pas. Je te dis juste que là, on amorce. On entre dans une nouvelle phase salariale dans la Ligue nationale de hockey et le contrat de Fraser Minton en est une preuve. Que quand tu as un gars de 22 ans qui a eu 35 points l'année passée et que tu veux l'accrocher pour 7 ou 8 ans, ben il va falloir que tu lui donnes ce genre d'argent-là. Tu sais, il y en a beaucoup. Le contrat de Dobesch, là. Tu sais, j'ai fait le saut quand j'ai vu le contrat de Dobesch.
0: Dobesch, par contre.
1: Même si c'est court terme.
0: Oui, mais la raison pour la. Dobesch, c'est particulier parce qu'il y a tellement d'équipes qui ont besoin de gardiens dans la LNH que Dobesch, que les gens soient convaincus que ce soit un numéro un ou pas, il intéressait des équipes. Maintenant, les équipes vont plus. Là, ce qui est fou pour les joueurs et pour les agents, là, c'est que les équipes ne voudront plus exposer leurs joueurs, leurs agents. Le joueur avec restriction aux offres hostiles. Parce que là, maintenant, ça va toujours arriver. Là. T'as plus le choix. Là. Pat Verbeek, l'erreur qu'il a faite, ça a donné maintenant à toute la Ligue nationale qu'est-ce qu'il faut pas faire. Tu peux pas t'arranger que t'as un jeune joueur qui est dispo. Une offre hostile va débalancer ton échiquier salarial.
1: Est-ce que Verbeek va le refaire? Lui qui l'a fait avec Zegras, lui qui l'a fait avec McTavish, lui qui l'a fait avec Leo Carlson, lui qui l'a fait avec Cutter Gauthier. C'est là qu'il a appris, je pense.
0: Non, mais Big, c'est la seule affaire, c'est que là, lui, il a deux choix. Il vide son équipe, il signe Carter Gauthier ou il échange Carter Gauthier.
1: Il va signer Gauthier, mais il va échanger Kellorn ou Carter.
0: Ouais, mais, non, mais Big, plus, il faut que tu échanges les deux.
1: Non, il y a un peu de place.
0: Non, mais Big, il faut que tu laisses toujours un peu de place
1: pour mettre
0: ton plafond pareil.
1: Il faut que tu sois très créatif.
0: Mais t'imagines-tu?
1: Mais t'imagines-tu si le Canadien avait signé Kapanen pour 7 millions?
0: Big, ça va pas arriver.
1: OK, mise en situation. Kapanen cette année. Joue sur le deuxième trio. Parce que t'as pas de deuxième centre. Kapanen joue au centre de Demidov. Il en marque 25 cette année. Mettons qu'il en marque 25 puis il fait 50 points. Ils sont menottés, là.
0: Moi, je donne pas pareil, je l'échange. Moi, pour moi, il était correct.
1: Je comprends ce que tu me dis.
0: Il est correct, c'est un bon joueur, Gonzo, mais c'est pas un, pour moi, c'est pas un... Pour gagner la Coupe, tu peux pas gagner la Coupe avec Kapanen comme deuxième centre.
1: Je suis d'accord. Complètement d'accord. Pour moi, Kapanen est un troisième. Il peut dépanner sur un deuxième. On verra comment il se développe aussi. Mais est-ce que le Canadien va vouloir l'accrocher à 7 ans? Parce que ça, c'est l'autre. Tu sais, est-ce que tu veux lui faire signer un contrat pont pour essayer de voir c'est quoi son. Ce... Là, on parle de Kapanen juste parce que c'est un comparable avec Fraser Minton. Puis parce qu'il pourrait le signer, pas qu'il va le signer. Je pense qu'on s'entend sur une chose.
0: Fraser Minton, il joue en série, par exemple. Il peut avoir des scratch. Ça fait mal aussi. Oublie jamais ça. Hein. Ça, c'est important, Big. Il n'a pas joué en série.
1: Je comprends, fait mais.
0: Parle-moi pas de 7 millions par année.
1: Mais la différence.
0: Vraiment.
1: La différence. C'est que Minton l'a déjà signé son deal, puis Kapanen joue sa dernière année.
0: Oui.
1: Tu comprends? Puis on verra comment ça va se dessiner. Ça veut pas dire que si Kapanen, tu sais, sa production va en descendant, il va pas signer 7.2. Je dis pas qu'il vaut 7.2. Je dis juste que dans les comparables.
0: C'est pas un contrat Minton qui a signé, hein? Minton. Minton.
9: Moi, je laisse Gonzo décider.
0: Même Tommy est d'accord. Mais OK, c'est correct.
9: Tommy?
0: Correct. Je veux pas quelque chose de. Je veux pas un 10 de pitié.
1: C'est correct.
0: Je travaille fort dans les coins, je peux faire mieux.
1: Je sais que t'es capable de faire mieux. Un autre nom qui est sorti au cours du week-end encore parce qu'il y a pas. Son équipe l'a pas transigé, reste deux minutes, là, mais qu'est-ce que le Kraken va faire avec Shane Wright? Shane Wright n'est pas parti nulle part. Il a demandé une transaction comme Connor Lebuck, comme les autres, mais là, son vœu n'a pas été exaucé. Est-ce qu'il va être transigé? On dit qu'on recherche un gros morceau là-bas.
0: Oui, mais Gonzo, on s'entend qu'on veut un deuxième centre mieux nanti, là. C'est quand même drôle, hein. J'oublie jamais, à chaque fois qu'on a dit ce nom-là, je pense à son regard quand il regarde le Canadien.
9: Ouais, moi aussi.
0: Absolument.
1: Tout le monde pense à ça.
0: Son regard qu'il a fait.
1: Partisan du Canadien de Montréal, le prendriez-vous à Montréal?
0: Pourquoi? Tu sais, c'est bizarre. Pourquoi il veut se faire échanger?
1: Je sais pas.
0: C'est tellement bizarre. Non, mais je pense pas que les gens le veulent, Gonzo.
1: Il y a 22 ans, c'est un joueur de centre.
0: Trop petit. Il n'y a pas de chien. Il n'y a pas.
1: Ben, ça dépend ce que ça coûte. Mais là, le Kraken veut aller chercher un joueur qui. C'est un joueur établi. Fait que le Canadien de Montréal, déjà là, c'est pas un bon partenaire de danse. Parce que c'est exactement ce que le Canadien recherche, oui, dans le profil. C'est un gars de 22 ans, c'est un joueur de centre. Mais c'est pas nécessairement ce que tu veux donner en retour. Fait que je pense pas que ce serait. Tu sais, Robertson n'a pas voulu. Ça, c'est étonnant que Robertson n'ait pas voulu. On n'a pas parlé, là.
0: Ouais.
1: Mais tu sais, si Atom, c'est un marché qui est très convoité. Gazo, là.
0: Robertson, dans un an, est agent libre sans restriction.
1: Ouais.
0: C'est ça qu'il voulait. Parce que là, il peut aller où il veut, puis il va l'avoir son argent. Mais penses-tu que les stars l'échangent au deadline?
1: Tu peux pas faire ça.
0: Non, mais les stars vont l'échanger au deadline. Gazo, le gars, s'il ne re-signe pas, là, au deadline, écoute, tu vas le perdre pour rien comme Marner, comme les Leafs ont perdu Marner pour rien.
1: Le but, c'est de pelleter par en avant. Ils se disent, là, on a jusqu'au deadline pour essayer de s'entendre avec
0: lui. Mais il va pas signer, là.
1: Ouais, mais là, s'il ne signe pas, les stars, c'est aspire aux grands honneurs, là, encore cette année.
0: Ouais, mais là, puis si tu l'échanges au deadline, tu vas pas le perdre pour rien.
1: À moins que tu sois.
0: Non, mais tu fais quoi? Si tu aspires aux grands honneurs, tu fais quoi? Tu le perds pour rien ou tu l'échanges au deadline? Qu'est-ce que tu fais? Parce que les Leafs, là, Marner, qu'est-ce qu'ils ont perdu?
1: T'as pas le choix de faire un Rantanen. Puis je parle pas de Rantanen avec les Stars, je parle d'un Rantanen avec la Caroline.
0: Oui, exact.
1: Tu sais, il faut que tu fasses un package, là. Parce
0: t'as pas
1: que
0: le choix.
1: Ça va être un dossier, on va surveiller ça, Jason Robertson.
0: Ben, j'aime ça ce que t'as mis, là.
9: Ben oui!
1: On dirait un genre de jeu de Nintendo.
9: C'est le détachement du réseau.
1: Ouais?
0: Good job, Big.
9: Le détachement du réseau, c'est pas la même finale que quand l'émission est prend fin.
1: J'ai presque le goût de faire la météo là-dessus.
0: Allez sur YouTube. Allez sur YouTube, Lara Gonzalez, vous pouvez voir le show qui continue de sport. Et nous voir en même temps, voir Ben qui va avoir son lunch bientôt, non?
9: Ah, c'est fait.
0: C'est quoi le lunch aujourd'hui?
1: T'as mangé?
9: Belle salade vegan. Il n'y avait aucune viande, seulement que
0: good
9: des légumes.
0: Job, Ben!
9: Et des pois chiches.
0: On est rendu tête.
1: C'est drôle, il monte juste quand il n'y a pas de viande dedans. Le résultat, il n'y a pas.
9: Demain, ce sera de la lasagne. Je vous l'annonce tout de suite.
1: Sinon, merci à ceux qui étaient à l'écoute sur le réseau. Georges l'a dit, vous pouvez arriver sur YouTube. Sinon, vous continuez en musique. Et ceux qui restent, ben, vous voulez pas rater ça parce qu'au retour de la pause, on jase de foot. On vous dit comment embarquer dans le Survivor. Et Marco D'Amico en plus débarque dans le show autour de 13h20. Restez là.
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13: Bonjour, ici Jessica Potsou. Le maire de Joliette, Pierre-Luc Bellerose, a interpellé Santé Québec Lanaudière afin qu'un plan régional en matière d'itinérance soit mis en place. Monsieur Bellerose est d'avis qu'une meilleure répartition des ressources et des responsabilités s'impose alors que les interventions en itinérance se multiplient dans le centre-ville. La ville de Mascouche a annoncé une collaboration avec l'Institut national de la recherche scientifique et polytechnique Montréal afin de mieux affronter les changements climatiques. Des experts des deux institutions conseilleront ainsi la ville dans ses décisions relatives à l'environnement, la gestion de l'eau et la résilience climatique. Bonne nouvelle, le défi Vélo Papillon a permis de récolter plus de 120 000 $ au profit du camp Papillon. Plus de 500 personnes ont donc participé à l'événement et ont ainsi parcouru collectivement plus de 28 000 km. Voilà, ça complète. 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
2: Oh! C'est un mardi qui s'est déguisé en lundi. J'espère que vous allez bien. J'espère que ce 3 jours de congé, si c'était votre cas, a fait le plus grand bien également. On prend d'assaut ensemble ce micro à eau pour les prochaines heures avec le meilleur de la musique. C'est Julie Desjardins qui s'installe. Et je serai pas seule. Jay Scott a confirmé. Bleu Jeans Bleu, Jelly Roll également. Et des petites notes planantes, gracieuseté Summer pour amorcer le meilleur de la musique. Édition de ce mardi. Dit à haut.

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Certains diront c'est comme si c'était hier, alors que l'an prochain, cette chanson-là va avoir 20 ans pour Song 2 de Blur, qui était à la base un titre provisoire, mais finalement, c'est resté ainsi. Une chanson qui, à l'époque, se moquait du courant grunge, qui était très populaire à l'époque aux États-Unis. Est-ce que c'est ce qui a été la prémisse du fait que ça a été bien difficile pour le groupe de percer, justement, aux États-Unis? Sait-on jamais. La voici, la fameuse toune. Le meilleur de la musique à Au Bon Mardi.

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1: En ce mardi, c'est aujourd'hui que Nintendo a dévoilé le fameux titre officiel de l'adaptation cinématographique de Legend of Zelda. Là, faites pas le saut. Attention, what a surprise! Le titre s'appelle The Legend of Zelda. Pas de sous-titre. Fret net sec, comme dirait l'autre, avec le fait que ce sera en exclusivité dans les salles de cinéma à partir du 30 avril 2027. C'est très épuré comme affiche, je vous avoue. Le papa de la franchise a lui-même annoncé le titre du film qui est tant attendu. Lors d'une présentation à Nintendo Direct, il a expliqué donc qu'on veut que ce soit épuré, subtil et que ce soit logique, évidemment. Avec le jeu vidéo versus le film, 30 avril 2027, j'imagine que cette date est déjà dans votre tête et que vous allez aller voir le film. Ça se pourrait-tu? Ça se pourrait. En tout cas, allez pas trop loin. Weezer s'amène dans les prochaines, dans votre mardi après-midi. Ah, oh!
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Merci, nous avons choisi Julie Desjardins qui vous accompagne. Francis de Grandpré, j'entendais Chuck dire qu'il allait être au festival de Western de Saint-Tite. Grand événement d'ailleurs en Mauricie, toujours extrêmement attendu au mois de septembre. J'oserais dire, Francis de Grandpré, dans une salle près de chez vous, même dans une micro-brasserie près de chez vous, ça fait aussi partie de son agenda. Ça, c'est pas plate. Si j'avais su, à haut...

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1: 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Nous autres, on agrémente votre mardi, en tout cas. Un bel après-midi avec Cameron Whitcomb, Kingdom of Fear. Ah, oh!
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3: Bon après-midi, ici Jessica Potsou. Deux enfants sont tombés d'un véhicule en mouvement dimanche matin à Saint-Gabriel-de-Brandon. Le tout s'est produit vers 10h30 sur la route 348. Selon les premières informations, une femme âgée de la quarantaine conduisait un VUS dans lequel il y avait cinq enfants assis dans le coffre lorsque deux d'entre eux sont tombés. L'un d'entre eux a été transporté à l'hôpital pour y soigner des blessures qui ne mettraient pas sa vie en danger, a fait savoir Laurie Avoine, porte-parole pour la Sûreté du Québec.
4: La conductrice a été rencontrée et libérée en attente de la suite de l'enquête. Un enquêteur collision s'est rendu sur place afin d'analyser la scène et tenter d'en savoir plus sur les causes et les circonstances.
3: À Sainte-Mélanie, un accident a provoqué la fermeture de la route 348 ce midi entre la rue de la Seigneurie et la rue de l'Église. Plus de détails concernant l'accident viendront plus tard. Voilà, ça complète. 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

Commençant la comté du 3 octobre prochain, après s'être promené un petit peu partout quand même en formule festival pendant la belle saison. Ils sont en repos là, pendant quelques jours. Ils font bien. Ils se donnent tellement sur une scène, eux autres. Bonne affaire. Green Day, là, When I Come Around. Ah, oh!

Un peu d'avance sur la programmation musicale. Dans ma prochaine tranche de 30 minutes, là, on aura la musique de Greenwoods. D'ailleurs, Greenwoods débarque à Joliette en fin de semaine, vendredi soir, et ce sera gratuit. Toutes ces informations-là ensemble, c'est bien le fun à entendre. 19h30 ce vendredi, un rendez-vous à la place Bourget pour une soirée musicale qui promet. Puis en plus, en première partie, ce sera Stads, que vous aimez également énormément. Donc, ça vous tente, là, c'est une invitation notamment de la ville de Joliette en collaboration avec le Centre culturel Desjardins et bien sûr toute la belle équipe de O103.5 dans le cadre des rendez-vous de la place ce vendredi soir. Je vous demanderai même pas ce que vous allez faire, je le sais déjà. La musique de Yellow Card, un band qui sera au Mexique samedi qui vient. Il y a Bedroom Posters qui s'amène à O.

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1: C'est dans 10 jours, ça c'est tout un décompte pour le nouveau matériel Dolbo Mistassini de Sarah Dufour, nouvel album qui est déjà disponible en précommande. La voici, Sarah Dufour et Vieux Dan Tucker à 11.

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1: Prochaine émission sur votre liste de la journée pour vous raccompagner, c'est l'émission Le Trafic. Julie Desjardins qui reprend ça, le meilleur de la musique, demain en après-midi à compter de 13h après Larac et Gonzalez et leur gros, gros fou rire sur les photos du site Internet, d'ailleurs. Ah, les gars m'ont fait rire en début de show. Et bonne nouvelle si vous êtes des fans d'Indochine. On est en précommande en ce moment pour Arena Tour. Donc, Arena Tour, le film, semble-t-il que ça a été un concert de fou. Si vous avez envie d'accrocher ça, il y a des précommandes en ce moment pour ne pas passer à côté de ce gros morceau quand même de la vie professionnelle d'Indochine. J'ai demandé à la Lune. Ah, oh!

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7: Bon après-midi, ici Jessica Potsou. Un motocycliste a perdu la vie aujourd'hui à Sainte-Mélanie après une collision avec un camion cube. L'accident est survenu vers 11h30 sur la route 348. Selon les informations de la Sûreté du Québec, le motocycliste aurait effectué plusieurs dépassements avant d'entrer en collision avec un camion cube qui effectuait un virage. Le décès du motocycliste a été constaté sur les lieux. La route a été complètement fermée à la circulation afin de permettre l'analyse de la scène. Du côté de Saint-Gabriel-de-Brandon, deux enfants sont tombés d'un véhicule en mouvement dimanche matin. Le tout s'est produit vers 10h30 sur la route 348. Selon les premières informations, une femme âgée de la quarantaine conduisait un VUS dans lequel il y avait cinq enfants assis dans le coffre lorsque deux d'entre eux sont tombés. L'un d'entre eux a été transporté à l'hôpital pour y soigner des blessures qui ne mettaient pas sa vie en danger, a fait savoir Laurie Avoine, porte-parole pour la Sûreté du Québec.
8: La conductrice a été rencontrée et libérée en attente de la suite de l'enquête. Un enquêteur collision s'est rendu sur place afin d'analyser la scène et tenter d'en savoir plus sur les causes et les circonstances.
7: Voilà, ça complète. 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
1: Mardi 8 septembre, bienvenue dans le trafic. Olivier Poitras qui est avec vous pour les trois prochaines heures jusqu'à 18. Merci d'être branché sur les ondes du O103.5, peu importe de quelle façon que vous écoutez présentement. Salutations d'ailleurs aux gens qui sont sur la route aussi et qui nous écoutent. J'espère que le week-end a été bon pour vous. Bon week-end de trois jours. Hein, j'espère que vous avez ça en profiter. De mon côté, oui, on s'est couché tard en masse. Disons que la journée de lundi était la bienvenue, hein, quand vient le temps de recharger les batteries un peu, après avoir festoyé un peu pendant ce long week-end. En tout cas, voilà, ça fait du bien. Merci d'être branché sur les ondes du O103.5. Évidemment, on va regarder ce qui se passe dans notre beau Lanaudière au courant des prochaines heures. On va parler voyage aussi un peu plus tard, autour de 16h45. Ça va être le fun, ça. La bonne musique s'en vient, celle de Talk avec Time Machine. Et on part ça avec, tiens, pourquoi pas une petite toune d'été Sublime et Centuria. Vous êtes dans le trafic. Olivier Poitras avec vous à O103.5.

constat que j'ai fait en fin de semaine, je salue tous les gens qui font de la location, que ce soit des propriétaires de chalets, de condos et tout ça, et qui louent leur appartement, qui louent leur habitation à des gens et qui entretiennent ça. Je dis ça parce qu'en fin de semaine, j'ai été en fait un ami qui avait loué un chalet et puis je suis arrivé là, chalet super belle place dans le bois, tout ça. Ça a l'air d'une construction récente. Là, je pense que c'est quelque chose comme 2018-2019 et je rentre là-dedans, puis je me dis, mais mon Dieu, mais c'est le bordel total. Il y avait, bon, des électros qui étaient brisés, il y avait une porte qui était brisée, une toilette qui était brisée, puis évidemment, la personne qui a ça, le propriétaire, lui, ne fait que louer ce chalet-là à des gens, donc c'est un genre de Airbnb, si on veut, ou bref. Vous pouvez louer ça un peu comme un chalet, dans le fond, là, pendant une semaine, deux semaines, peu importe. Et je regardais l'état général de cet endroit-là, qui avait quoi, pas plus de 6-7 ans, et c'était déjà, bon, évidemment, dans le bordel, plein de choses à refaire là-dedans. Puis je me disais, pour le propriétaire, ça doit être tellement fâchant, parce que t'investis dans un endroit et tu le loues, évidemment, tu fais de l'argent avec ça, c'est sûr et certain, sauf que les gens qui y vont, c'est pas la majorité des cas, je le sais, et je vais pas mettre tout le monde dans le même bateau, mais il y en a beaucoup qui font pas attention, se disent « Ah, ben c'est pas à moi, fait que c'est pas grave », et là, tu te retrouves avec certains problèmes, donc tu dois payer, t'as des coûts de réparation qui viennent avec ça, et ça devient, je veux dire, entre guillemets, problématique, et c'est le cas aussi pour les gens qui sont des propriétaires de condos, appartements. Tu sais, des fois, t'as des locataires qui sont pas toujours super brillants, et tu te ramasses à la fin du bail de la personne, par exemple, et là, ben tu te rends compte qu'il y a un paquet de choses brisées dans ton appartement, dans ton condo. Et je sais que ça arrive à certaines personnes. Comme je le dis, c'est pas tout le monde. Il y a des gens qui sont des bonnes personnes, des gens qui font attention, des gens qui vont louer un chalet ou bien habiter dans un appartement loué et qui vont faire attention, qui font des perles pour des propriétaires. Mais il y en a d'autres pour qui c'est complètement difficile. C'est juste un point que je voulais amener comme ça. Et je sais pas si... Ben, probablement qu'il y a des gens qui nous écoutent qui sont propriétaires et qui font de la location. Ça vous tente de nous partager vos points de vue, là, 753-1035. Ça va me faire plaisir de vous lire, mais on dirait que ça met un break des fois sur certaines ambitions que j'aurais. Je me disais que je me dis, par exemple, « Ah, j'aimerais peut-être ça, acheter telle affaire, puis louer. » Tu fais un petit peu de profit avec ça et tout ça. Puis quand tu te rends compte qu'il y a du monde qui font pas attention et que finalement, ça devient un paquet de troubles, on dirait que ça met un frein là-dessus. Vous en êtes tout, vous, avec ça. Les propriétaires, là, vous en êtes tout avec ça. Ça vous tente de m'écrire, là, let's go. On a la musique de Harpin Lépine qui s'en vient dans les prochaines minutes avec Mentir tout de suite. C'est Post Malone, Comical. Vous êtes dans le trafic. Olivier Poitras qui vous accompagne jusqu'à 18h, jusqu'à la game, avec Oli Paiement et FX Benard. Un gros merci d'être branché chez nous.

Bonne nouvelle pour les amateurs de baseball. En fait, peut-être une bonne nouvelle. On voudrait avoir une expansion dans le baseball majeur. Au moment où on aura réglé la convention collective, on devrait faire ça au courant des prochains mois, du moins. On est supposé faire ça au courant des prochains mois. Première expansion depuis 1961. Et le nom de Montréal revient en tête de liste. Avec des villes comme Salt Lake City, comme Nashville. Une autre équipe peut-être, je sais pas, en Floride, Portland, bref. Mais Montréal y est. Et évidemment, il y a de la réglementation qui change là-dedans. Il faut aller lire parce que c'est un peu complexe. Mais il y aurait de l'aide, du financement qui serait donné aux équipes pour aider à construire un nouveau stade. Est-ce qu'on peut se permettre de rêver un peu? Ce serait le fun. Hein? Depuis 2004 qu'on n'a plus de baseball à Montréal. Ça fait 22 ans. Ça fait quand même assez longtemps. En musique, dans les prochaines minutes, ben, il y aura entre autres celle de Sammy Sonic avec Closing Time. Et au retour, c'est l'excellente Lola Young avec Messi dans le trafic à Haut.

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13: Météo. Ah ben c'est du soleil qui va rester là jusqu'en début de soirée. 23 degrés présentement ressentis et ça va rester dégagé jusqu'à demain matin. Par contre, en après-midi, demain, ce sera pas très beau. On attend entre 20 et 25 mm de pluie, 20 degrés au maximum. Mais ce serait la seule journée de pluie de la semaine. Si on regarde le restant de la semaine, ça s'annonce très beau, ensoleillé. Alors, bonne nouvelle, présentement c'est dégagé dans la Nadière, 23 degrés. Vous êtes dans le trafic jusqu'à 18 heures.
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On va aller faire un petit tour dans l'histoire de la musique. Qu'est-ce qui s'est passé un 8 septembre? Ben, déjà, gros show en 1964. Ça s'est passé au Forum de Montréal. C'était la seule et unique visite des Beatles au Québec. Visite des Beatles de Montréal qui sont des Beatles, oui, qui sont venus du côté de Montréal un 8 septembre. Et sa fille est réarrivée au tout début des années 70. Évidemment, bon, vous savez ce qui s'est passé. Le groupe a fini par se séparer et tout ça. On avait essayé de mettre en place le retour des Beatles à Montréal au début des années 70. Finalement, ben, ça aurait été une seule présence au Québec pour eux, un 8 septembre en 1964. Aussi, on change de registre pas mal. En 1997, un band anglais, ce sont deux frères indiens qui sont déménagés en Angleterre quand ils étaient plus jeunes, ont décidé de former un band, ça s'appelle Corner Shop, et c'est la journée de leur sortie d'album qui est When I Was Born, qui est sorti le 8 septembre 1997 avec un seul hit qu'on... je vais vous faire entendre la version originale, tiens, pour commencer.

Et finalement, c'est pas cette version-là qui va avoir été le plus gros succès, parce que ça a été repris un an plus tard par un autre Anglais, DJ Fatboy Slim, qui a décidé d'en faire sa propre version.

Et ça, c'est sorti, voilà, le 8 septembre 1997. Un an plus tard, en 1998, il y a un band aussi qui a eu un gros succès. Et cette chanson-là, ben, elle joue dans les bars. Pour, évidemment, vous savez, fermeture des bars et tout ça, pour dire aux gens, c'est le temps de quitter. Sammy Sonic et Closing Time, c'est ce qu'on s'offre. Olivier Poitras avec vous dans le trafic jusqu'à 18h. Ah, oh.

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1: Gros week-end pour les fermes partout au Québec en fin de semaine. Dimanche, ce sera les portes ouvertes pour les... En fait, c'est organisé par l'Union des producteurs agricoles et ça, c'est tous les ans. C'est la 22e édition cette année. Et dans les prochaines minutes, on va parler avec Simon Duval, qui est président de la Fédération de, justement, l'Union des producteurs agricoles. Il sera avec nous pour en reparler. Aussi, petite nouvelle concernant le Canadien de Montréal, qui va débuter son camp d'entraînement lundi prochain. Évidemment, toujours rien concernant Arber Jacky et Zachary Bolduc. Mais de ce que je vois, on serait tout près d'une entente. Du moins avec Zachary Bolduc. Une bonne nouvelle. Dans les prochaines, on poursuit ça en musique. Ce qui s'en vient, Temper City et Self-Aware. Ah, oh, la toune de l'été 2026.
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0: Dimanche, ce sera les portes ouvertes pour les fermes du Québec. Ça s'en vient. Et je regardais rapidement là, dimanche pour l'instant. Bon. Évidemment, ça se passe à l'extérieur. J'ai regardé vite, vite. On dit 40% de risque d'averse. Ça a le temps de changer. Je suis avec Simon Duval, qui est président de la Fédération de l'UPA de la Naudière. Salut, Simon.
1: Salut.
0: Ça va bien?
1: Ça va bien, toi?
0: Oui. Un gros merci d'être avec nous aujourd'hui.
1: Ça me fait plaisir.
0: Cette journée-là s'en vient quand même assez rapidement, là. Surtout avec une semaine de quatre jours, on dirait que ça arrive comme plus vite, là.
1: Oui, effectivement.
0: C'est la 22e édition cette année pour les portes ouvertes. Là, pour les gens comme moi qui n'ont jamais été là de leur vie, ça se passe comment?
1: Ben, comme on dit, c'est une fois par année que ça arrive que les fermes ouvrent leurs portes. Nous, dans la région de la Naudière, c'est 12 fermes qui vont ouvrir leurs portes. Beau temps, mauvais temps.
0: Ouais.
1: Il y en a plusieurs qui ont des installations à l'intérieur, là, donc si jamais il pleut, on va pouvoir aller vers l'intérieur. Mais c'est vraiment le temps pour la population d'aller découvrir ces fermes-là. Il y a certaines des fermes qui ont déjà une boutique à la ferme. On peut déjà aller chercher des produits, mais les installations de production sont pas nécessairement ouvertes. Mais c'est le temps d'aller là. Les producteurs vont être là pour vous informer, vous éduquer en rapport aux cultures qui sont faites là. C'est vraiment une belle journée pour toute la famille.
0: Et là, j'ai vu, c'est pas juste dans la Naudière, il y a une soixantaine de fermes partout à travers le Québec. Les personnes qui vont se promener en fin de semaine, bon, peu importe, vous allez au centre du Québec, là, vous restez dans la Naudière, ça vous tente d'aller en Abitibi, il y en a partout, là.
1: Oui, il y a 62 fermes partout à travers la province qui vont ouvrir leurs portes. Nous, comme je te dis, on en a 12 dans la région de la Naudière.
0: Ouais.
1: On en a 6 à l'Assomption, c'est-à-dire 4 à l'Assomption, les 5 points de jour, le domaine Nasenka, la Seigneurie des Patriotes, Rustique Alpaga. À la Norée, on a le vignoble Mont-d'Or, à Saint-Thomas, le vignoble Saint-Thomas, Saint-Jacques, la distillerie Grand Dérangement. On a la Terre des Bisons à Rawdon, Miel de chez nous à Sainte-Mélanie, Jardin Arômes et Saveurs aussi à Sainte-Mélanie, puis à Saint-Ambroise. On finit avec le Jardin des Noix, puis la Bergerie des Neiges. Donc là, tu vois vraiment une diversité de modèles, puis des productions végétales, des productions animales. Fait que c'est le fun. On peut faire un petit parcours en famille, visiter 3-4 belles entreprises.
0: Ben c'est ça. Dans le fond, chaque ferme n'offre pas la même chose. Tu sais, il y a des endroits où j'imagine vont voir des kiosques, vont faire goûter leurs propres produits. Il y a peut-être des trucs qui sont aussi offerts pour, j'imagine, les gens qui vont en famille, les enfants, ce qu'on pose en reste non plus.
1: Absolument.

0: Il y a beaucoup de ces entreprises-là qui offrent des dégustations. Ils offrent des produits à vendre à l'année. Ça va être en dégustation, c'est sûr. Bien sûr que les entreprises qui ont des animaux, c'est toujours un plus pour la famille. Tu sais, Bergerie des Neiges, par exemple.
1: Ouais.
0: C'est toujours intéressant d'aller voir ça. Donc, c'est comme je dis, une fois par année, c'est vraiment le moment d'aller avec la famille.
1: OK. Puis ça se passe, ça, c'est dimanche, c'est quoi? C'est toute la journée?
0: C'est de 10h à 16h. Okay. Dimanche le 13 septembre, 10h à 16h, partout dans la Nodière. L'affiche pour les portes ouvertes avec tous les noms que je vous ai nommés est disponible sur le site Internet de l'UPA La Nodière, section citoyen.
1: Donc, pour avoir les adresses puis tout ça, les gens peuvent se rendre. Vous avez un site Internet aussi qui est le porte ouverte avec un s.upa.qc.ca. Absolument. Tous les détails sont là, j'imagine aussi.
0: Tous les détails sont là. Puis je pense dans le contexte qu'on vit présentement, c'est une bonne opportunité, disons, d'encourager nos producteurs, d'encourager notre économie locale, puis d'aller voir le savoir-faire de ces gens-là.
1: Ben oui, puis ça peut être une bonne activité à faire avec toute la famille. Dimanche, les gens cherchent quelque chose à faire, puis comme tu dis, il y en a tellement partout. C'est quoi, tu me dis une dizaine juste pour appeler dans la Nodière?
0: 12 dans la Nodière.
1: Bon, c'est ça.
0: Oui, il y en a partout. Ouais, profitez-en. Puis 40%, ça ne nous fait pas peur. Je suis sûr qu'il va faire beau.
1: Ben, on regarde, ça te tente de changer d'ici là. Simon Duval, un gros merci d'être passé en studio.
0: Merci à toi.
1: Merci.
0: Salut.
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Il y a des gens parfois qui font de drôles de choix. Et là, je suis pas là pour juger, vous en reparlerez un petit peu plus tard. Mais est-ce que vous gardez, vous, ou vous avez déjà gardé chez vous un animal mort? Je vais juste vous dire ça comme ça. On en parlera dans les prochaines minutes. Aussi, la semaine passée, je vous avais parlé de Tesla qui lançait un nouveau taxi sans volant et sans pédale. Puis je vous avais dit, pas sûr que moi j'embarquais dans ce genre de char-là, on dirait que j'aurais peur pour ma sécurité. Ben, il y a déjà des défauts avec le prototype qui a été lancé. Je pourrais vous revenir là-dessus dans les prochaines minutes, mais on dirait qu'on n'est pas surpris d'entendre ça. Hein? Un véhicule, pas de volant, pas de pédale, des problèmes, c'est très possible. On va aller faire un tour aussi dans l'actualité sportive. Parce que la saison de la NFL qui va débuter cette semaine, en fait, demain soir. On vient là-dessus dans les prochaines. La musique de U2 aussi qui s'en vient au retour en 2004 avec Vertigo. Dans le trafic au 103.5.

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3: Bon après-midi, ici Jessica Potsou. Un motocycliste a perdu la vie aujourd'hui à Sainte-Mélanie après une collision avec un camion cube. L'accident est survenu vers 11h30 sur la route 348. Selon les informations de la Sûreté du Québec, le motocycliste aurait effectué plusieurs dépassements avant d'entrer en collision avec un camion cube qui effectuait un virage. Le décès du motocycliste a été constaté sur les lieux. La route a été complètement fermée à la circulation afin de permettre l'analyse de la scène. Du côté de Saint-Gabriel-de-Brandon, deux enfants sont tombés d'un véhicule en mouvement dimanche matin. Le tout s'est produit vers 10h30 sur la route 348. Selon les premières informations, une femme âgée de la quarantaine conduisait un VUS dans lequel il y avait cinq enfants assis dans le coffre lorsque deux d'entre eux sont tombés. L'un d'entre eux a été transporté à l'hôpital pour y soigner des blessures qui ne mettaient pas sa vie en danger, a fait savoir Laurie Avoine, porte-parole pour la Sûreté du Québec.
4: La conductrice a été rencontrée et libérée en attente de la suite de l'enquête. Un enquêteur collision s'est rendu sur place afin d'analyser la scène et tenter d'en savoir plus sur les causes et les circonstances.
3: Voilà, ça complète. 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
6: Oui, je vous en ai parlé un peu plus tôt, comme quoi on prévoit une expansion dans la Ligue majeure de baseball. En fait, on prévoit ça après avoir signé la prochaine convention collective qui devrait se régler au courant des prochaines semaines, sinon voire des prochains mois. Et parmi les équipes favorites, en fait, les villes favorites à recevoir une équipe dans le baseball majeur, Montréal en fait partie, avec entre autres, bon, je vous ai parlé d'Orlando, Nashville et Portland aussi, qui fait partie des villes qui ont été citées. Mais d'avoir Montréal là-dedans, bien évidemment, ça ravive l'espoir de avoir un jour les expos à Montréal. Est-ce que ce sera le cas ou est-ce que ce sera pas le cas? Et ça va faire comme avec les Nordiques. Ben, ce sera un dossier qui sera à suivre. Demain soir, ce sera le début de la saison dans la NFL. Et ça va se passer entre les Seahawks de Seattle et les Patriots de la Nouvelle-Angleterre. Un match du mercredi, ça arrive pas souvent. Mais c'est l'ouverture de la saison. Évidemment, match demain et jeudi. Il y en aura par la suite beaucoup dimanche. Les parieurs ont commencé d'ailleurs aussi à parier sur leur équipe. Les déceptions qu'ils ont à prévoir, ou bien les équipes qui pourraient aussi surprendre cette année. Bref, je suis pas encore là-dedans. Je suis encore dans l'analyse et comme partisan, ben j'ai hâte de m'asseoir dans mon salon un dimanche après-midi pour regarder les Packers. Et si on poursuit avec le baseball majeur, ben gros match encore une fois pour les Blue Jays de Toronto qui ce soir sont du côté de, j'allais dire, Oakland. Ils sont plus à Oakland, les Athlétiques. Ils sont du côté de Sacramento pour l'instant, avant d'aller du côté de Vegas. Mais bref, les Jays qui sont dans cette série contre les Athlétiques et qui doivent absolument gagner pour tenter de garder leur place en séries éliminatoires. Les Jays, c'est pas évident. Hein? 72-73, mais là, on affronte une équipe de bas de classement. C'est là que ça pourrait les aider. Bref, à surveiller ce soir, match à 21h40.

0: minutes.
1: Oui, vous êtes dans le trafic jusqu'à 18h. Mon nom est Olivier Poitras. Un gros merci d'être branché sur les ondes du Haut 103.5. Je vous vois dans votre véhicule, les gens qui se promènent, soit sont de retour à la maison ou s'en vont travailler. Il y en a des travailleurs de soir. On va les saluer parce que ces gens-là font en sorte que on est capable d'aller à l'épicerie, on est capable d'aller gazer, on est capable de faire bien des affaires en soirée et aussi les travailleurs de nuit. Hein, pour qui c'est pas évident. J'ai fait ça à un moment donné dans ma vie, travailler de nuit. C'est tough. C'est très tough. Salutations à vous si c'est votre cas. Dans les prochaines minutes, je vous ai dit, il y a des gens qui prennent des décisions louches dans leur vie, on en reparle. Il y a aussi le fait que Tesla, bon, j'en ai parlé, Tesla a mis sur pied un taxi sans volant, sans pédale, ça fonctionne pas, on en reparlera dans les prochaines minutes. Et bien sûr, un petit peu plus tard, on va s'entretenir avec Simon Pelletier. On va parler vacances et voyages. Ça, c'est autour de 16h45. Pour l'instant, en musique, U2 Vertigo, c'est ce qui s'en vient. Ah oh!

Je veux saluer tous les gens qui sont des amoureux des animaux. J'en fais partie, des gens qui ont une grande passion pour les animaux, qui les aiment et qui trouvent ça tellement difficile le jour où il faut malheureusement les laisser partir. Mais pour certaines personnes pour qui c'est peut-être un petit peu plus compliqué. Et les plus vieux vont peut-être se souvenir de qui est Joël Denis. J'avais jamais pensé parler de lui un jour dans ma vie dans une intervention radio, mais on va en parler de Joël Denis, qui était un chanteur dans les années 60-70 et qui aujourd'hui vit seul. Bon, là, déjà, je mets en contexte. Joël Denis vit seul, mais avec des animaux. Et a perdu quelques animaux au courant de sa vie, tout ça. Et lui a décidé que le jour qu'il faisait incinérer ses animaux, il gardait les cendres de ses animaux dans des bacs qu'il va entreposer chez lui. Jusque-là, c'est pas si pire que ça. Mais dernièrement, il a perdu son chat, qui s'appelle Cookie. Et évidemment, se sent seul, le pauvre Joël a décidé de faire empailler son chat et de le garder à la maison, sauf que... Là où je trouve ça un peu louche, c'est que Joël, parfois, cajole encore son chat et passe du temps avec lui. Hein? Je sais pas, on dirait que moi, j'irais pas jusque-là avec mes animaux, de les faire empailler, passer encore du temps avec eux. Et bon, rendu là, ils sont morts, c'est triste, mais ça fait partie de la vie. Joël Denis qui a parlé de ce... en fait, il s'est livré au podcast Le Monde de Tangerine, a parlé évidemment bon de sa passion pour les animaux, le fait que pour lui c'est difficile, se sent seul et tout ça. Mais aborde aussi plusieurs sujets. Va parler de drogue, de boisson, de sexe et de sa passion pour la musique. Assez divertissant, merci. Donc, si vous avez un peu de temps, j'allais dire un peu de temps à perdre, c'est pas vrai. Peut-être que vous aimez les podcasts qui sont un peu weird, mais celui de Joël Denis en est tout un. Je vais t'aller voir ça. Joël Denis qui passe au monde de Tangerine, c'est assez divertissant. Bref, ceci étant dit, j'étais pas là pour juger les gens qui vont empailler les animaux et les garder à la maison. C'est pas ça du tout. C'est juste que de là, le cajoler et tout ça, je suis pas convaincu que c'est une... Je suis pas là dans ma vie. Alexandre Poulin s'en vient contre toute espérance. Je vous souhaite un excellent mardi sur nos ondes.

0: 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Ben, je vous avais parlé de Tesla qui avait rendu disponible, en fait, qui voulait rendre disponible son modèle de voiture qui devait devenir des taxis sans pédale, sans volant, sans rétroviseur, sans rien, finalement. Et finalement, on s'est penché sur le sujet parce qu'il y a eu des tests qui ont été faits en circuit fermé, puis on s'est rendu compte que finalement, c'est pas ce qu'il y a de plus sécuritaire, hein? T'sais, évidemment, on va mettre ce qu'on appelle des sensors autour de la voiture pour être capable de faire des changements de voie et tout ça. C'est défectueux et évidemment, vu que ça n'a pas de volant, ça n'a pas rien, il n'y a aucun moyen de ramener le véhicule si vous voyez que vous allez avoir un accident. Ah, donc là, on ne peut pas mettre cette voiture-là sur le marché, du moins pas pour le moment. Ce qui est peut-être une bonne nouvelle. D'ailleurs, Tesla qui a perdu 5% de ses actions. En fait, ça a chuté. Est-ce que c'est à cause de ça? Je ne sais pas. Dans les prochaines, la musique de Somber, ça s'en vient.
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7: Météo. Quand on te parle de pizza à l'heure du souper, c'est pas une très bonne idée. J'ai faim. C'est dégagé pour ce soir et la nuit prochaine. On va tomber à 12 degrés cette nuit. Ça va s'ennuager graduellement. Et demain, on annonce de la pluie. On parle de 20 à 25 mm de pluie en après-midi avec un maximum de 20 degrés. Seule journée de pluie, par contre, c'est ce qui fait du bien. Jeudi, vendredi et samedi, ce sera plein soleil. Pour l'instant, c'est confortable à l'extérieur. Dégagé, soleil, 23 degrés dans la Nadière.

Il y a des gens dans la vie qui savent profiter des moments qui s'offrent à eux. Il y a une fille qui est devenue populaire malgré elle sur les réseaux sociaux au courant des dernières semaines. C'est une vidéo qui a été tournée dans une espèce de party, dans une piscine et tout ça. Et la fille est apparue dans la vidéo, fille en maillot de bain rouge. Et là, tout le monde se sont dit, ben, c'est qui elle? Elle vient d'où et tout ça? Ça s'avère être une Française de 20 ans qui s'appelle Océane et qui est devenue virale. Et cette fille-là a décidé que, ben, pourquoi pas profiter du fait qu'elle était populaire là, présentement, au lieu d'attendre et juste embarquer dans le train. Cette fille-là a reçu évidemment plusieurs commentaires des gens qui lui ont écrit sur les réseaux sociaux pour lui demander elle était qui, elle venait d'où. Et elle s'est dit, bon, ben, je pense que je vais ouvrir un compte OnlyFans. Et là, pas un compte où on la voit nue et tout ça. Non, non, elle s'est dit, bon, les gens m'ont vu en maillot de bain, je vais continuer à faire du contenu en maillot de bain. Donc, va poster des photos d'elle en maillot de bain sur la plage, sur le bord de la piscine et un peu partout. Et elle a ouvert ce compte-là il y a à peine 2 semaines. Elle est rendue à faire, tenez-vous bien, 50 000 $ par jour à mettre des photos d'elle en maillot de bain, ce qui lui donne à peu près, là, si on compte sur une année, c'est... grosso modo, 18 millions de dollars par année. Et là, ben évidemment, plusieurs personnes, plusieurs même des compagnies qui lui ont offert des sommes astronomiques pour, évidemment, se déshabiller et tout ça, ce qu'elle a refusé poliment, mais a décidé de se dire, bon, mais regarde, pourquoi pas profiter du moment qui passe pour moi pour, justement, faire un peu d'argent, on va dire ça, un peu d'argent, 50 000 piastres par année, par jour, je veux dire, c'est pas un peu d'argent, c'est quand même beaucoup. Tu sais, on se souvient de plusieurs personnes d'ailleurs qui sont devenues populaires et qui ont disparu de notre vie, là, comme la fille, le Octua Girl, là, qu'on l'appelait, et qu'on n'a plus entendu parler d'ailleurs, on a plus quoi, à peu près 2 ans, et bon, voilà, quelqu'un d'intelligent, Océane, petite Française de 20 ans, qui s'est dit, moi j'embarque dans le train, c'est maintenant ou jamais, 50 000 piastres par jour, et par la suite, ben ça l'aidera pour ses études. C'est ce qu'elle a confié d'ailleurs. On peut d'ailleurs retrouver l'article, là, c'est sur différents réseaux sociaux. Vous pouvez aller voir ça. Et là, je suis en train de me dire qui pourrait profiter de cette on va dire ça une chance quand même. Tu te retrouves dans une vidéo malgré toi, tu te retrouves parmi les personnes les plus vues, les plus demandées sur les réseaux sociaux. Du jour au lendemain, tu t'ouvres un OnlyFans, tu fais 50 000 piastres par jour. Bravo. Bravo. OK, en musique dans les prochaines. Jay Scott, ça s'en vient pour l'instant. Jonathan Benchaud et Belle Infirmière. Vous êtes dans le trafic, Olivier Poitras qui vous accompagne jusqu'à 18h. La game un peu plus tard avec Oli Paiement et FX Bénard. Gros merci d'être branché chez nous.

0: On est à une dizaine de jours de l'automne. Et pour personnellement, ben moi, c'est ma saison favorite. Hein, température qui est toujours parfaite, les belles couleurs dans les arbres et tout ça. Il y en a pour qui c'est un petit peu plus difficile de laisser tomber l'été et c'est correct. Peut-être que vous êtes du genre à vous magasiner des vacances, un voyage rendu à l'automne, à l'hiver, peu importe, je sais pas quand. Et ben on aura la solution peut-être pour vous dans les prochaines minutes autour de 16h45. On aura Simon Pelletier qui va venir nous parler. Simon Pelletier des voyages. Simon Pelletier qui va venir nous parler de vacances. Pourquoi c'est important d'avoir un bon conseiller pour vos vacances? Hein? De quelle façon on en profite de tout ça? Et comment il vous conseille aussi? Peut-être que ça pourrait vous donner une petite idée dans vos recherches de vacances pour l'automne ou l'hiver qui s'en vient. C'est quasiment plate de dire ça, l'hiver qui s'en vient, je dirais pas ça. Dans les prochaines minutes, la nouveauté de Shinedown, ça s'en vient, c'est Young Again dans les prochaines minutes.
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1: Et on a la chance aujourd'hui de s'entretenir justement avec Simon Pelletier. Simon, salut!
2: Salut, ça va bien?
1: Ça va bien, toi?
2: Ben oui.
1: Écoute, j'ai l'impression qu'on se parle quand même au bon moment, parce que là, l'automne arrive bientôt dans une dizaine de jours, puis on dirait que c'est là que les gens commencent à se dire, bon, OK, il va commencer à faire foi, tout ça. Ça va être le temps de voyager, et t'arrives vraiment là au bon moment. On va apprendre justement à faire ta connaissance aujourd'hui, à savoir, bon, ben pourquoi c'est important d'avoir un conseiller voyage, puis ça fait quoi un conseiller voyage, dans le fond?
2: Oui, ben en effet, on est vraiment dans une période de pointe, le réveil, je dirais, de la saison des voyages. Et un conseiller va être important parce que on est là pour votre sécurité d'esprit. On est là pour que ça se passe bien du mieux possible en prévoyant le plus de choses possibles d'avance pour vous. Tu sais, je peux vous donner un exemple. Là. C'est où ce qu'on a vu dans les dernières années, un moment où c'était très important d'avoir un conseiller en voyage, ben c'est quand la pandémie est arrivée. Là.
1: Ouais.
2: Qu'est-ce qui s'est passé à ce moment-là? Ben les agences de voyage principales, Pignon sur rue, ont fermé parce qu'on n'avait pas le droit de travailler en groupe et tout ça. Bon, on n'avait plus le droit de voyager. Donc, les clients qui avaient des réservations se sont ramassés un peu dans le néant. Hein? Pas de réponse et tout ça. Alors que les conseillers comme nous autres qui travaillent de la maison, ben on était là au poste pour vous aider et pour répondre à tout ce qui allait se passer, ou du moins vous tenir à jour de qu'est-ce qui arrivait jour après jour. Ben, on n'est pas dans cette situation-là présentement, sauf que on est dans un monde que ça change beaucoup. La situation politique évolue quasiment quotidiennement partout sur la planète. Donc, c'est important de savoir des points sur la situation. Où est-ce qu'on s'en va, dans le pays qu'on s'en va, c'est quoi, comment ça se passe présentement, est-ce que les conditions d'entrée ont changé, ça prend-tu un formulaire maintenant de qu'on appelle les ETA, les autorisations de voyage dans le pays où est-ce qu'on s'en va. Puis si on regarde juste dans un voyage de base pour aller dans le sud, dans un tout inclus, ben on s'en va-tu là dans la période des pluies? Est-ce qu'on s'en va là dans la période qu'il y a plein d'algues? Ben ça, nous autres, on se tient au courant de ça, on est capable de vous aider. Et ce qui est encore plus merveilleux dans tout ça, c'est que ça coûte pas une scène de plus.
1: Fait que t'es capable d'être objectif, là. Disons, quelqu'un qui dit, OK, je vais aller à tel endroit, tu peux lui dire, ben, regarde, c'est peut-être pas le meilleur moment. Bon, on parlait du côté politique de la chose et tout ça. Même affaire quand tu parlais des algues et tout ça aussi. Tu peux dire à une personne, ben, regarde, moi, c'est bien beau, tu veux aller là. Je pourrais te conseiller autre chose parce que présentement, c'est peut-être pas la meilleure solution pour toi.
2: Ben c'est ça, parce qu'il y en a que le voyage, comme ils l'ont choisi là, même après qu'on aille conseiller, vont dire non, moi c'est ça que je veux faire, parfait, ça lui convient, mais au moins, il est en connaissance de cause de tous les points qui s'en viennent.
1: Toi, t'es un gars qui voyage beaucoup, j'imagine?
2: Oui, absolument. Moi, je fais un 15 ou 16 voyages par année, donc c'est très important pour moi de faire ça, et chaque voyage que je fais, je vais prendre de la connaissance supplémentaire sur l'endroit visité. Comme ça, je suis capable d'en parler.

0: parler, je suis capable de bien conseiller, puis je suis capable de former mon équipe aussi de l'expérience que je vais chercher ailleurs. C'est pas tous les conseillers en voyage qui vont voyager tant que ça.
1: Ouais.
0: Par contre, l'important, c'est d'avoir l'information à jour tout le temps. Donc, c'est pour ça l'importance d'une bonne équipe, d'une grosse équipe qui se partage l'info, puis par la suite, on est capable de bien informer notre monde.
1: Est-ce que tu te donnes des objectifs, par exemple, OK, ben on va dire cette année, je vais aller faire un tour en Europe, l'année prochaine, ça va être en Afrique, l'année prochaine, ça va être peu importe où. C'est vraiment, tu vois, un peu partout.
0: Je dirais qu'à chaque année, je me mets comme objectif qu'au moins 50 % de mes voyages sont des endroits que je suis jamais allé.
1: OK.
0: Fait que déjà là, c'est de la nouveauté, c'est de l'exploration. Je suis capable d'aller essayer des choses comme un client qui y va pour la première fois. Mais par la suite, moi, je suis capable d'essayer d'éviter les pièges quand les gens vont y aller par eux-mêmes par la suite, là.
1: Là, j'imagine déjà les gens en voiture présentement nous entendre puis se dire « Ah, OK, déjà en train de penser à leur prochain voyage, ce serait où, je m'organise comment, je fais quoi? » Les gens qui voudraient te rejoindre, Simon, le font comment?
0: L'idéal pour voir mes deals, pour nous poser des questions et tout, c'est par ma page Facebook, Simon, agent de voyage. Là-dessus, vous allez voir, j'ai toute une belle équipe qui répond. Et on est ouvert 7 jours sur 7, de 8h à 22h. On le sait que la majorité des décisions de voyage se prennent le soir après une discussion au souper. Ben, on est ouvert à ce moment-là pour vous aider à vous diriger comme il faut sur votre prochain voyage.
1: Puis en terminant, le prochain voyage pour toi, il est où?
0: C'est direct cette semaine, je pars au Kenya pour un safari
1: wow.
0: avec un groupe. Donc, on va aller vraiment un très beau voyage que j'ai jamais fait. Donc, ça va être une découverte avec ce beau groupe-là, un beau groupe guidé en français. Donc, je vous en reparlerai lors d'une autre chronique.
1: Ben, certainement, c'est sûr et certain que ça va nous intéresser. Simon, un gros merci d'avoir pris le temps. Puis évidemment, on invite les gens à te rejoindre là, pour leur prochain voyage.
0: C'est bon, merci beaucoup.
1: Merci bye Simon, bye. Salut.

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1: Vous êtes-vous déjà arrêté sur la façon de manger votre nourriture, par exemple votre pizza? Il y en a qui commencent par la croûte. La façon de manger des Oreos, votre façon de manger, je sais pas, moi, des hot dogs, peu importe, n'importe quoi. Hein? On dirait qu'il y a plusieurs façons différentes. Je veux s'arrêter là-dessus. Je suis tombé sur un article bien fun, puis je vous en parle dans les prochaines minutes. Je vous rappelle rapidement comme ça, là, comme quoi, bon, c'est sorti il y a quelques heures maintenant, comme quoi le Canadien pourrait s'entendre bientôt là, avec Zachary Bolduc. Ce sont des rumeurs, c'est pas encore fait. Maintenant, qu'en est-il d'Arber Jacky? Si on pense s'entendre bientôt avec Bolduc, on fait quoi avec l'autre? Hein? Dossier à suivre. Intéressant aussi. Toon qui punch dans les prochaines minutes avec les Red Hot Chili Peppers. C'est Give It Away qui s'en vient dans les prochaines, dans le trafic. 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
5: Bonne fin de journée, ici Benjamin Aubert. Voici vos actualités. Les mesures d'achat local annoncées par le gouvernement Fréchette devraient injecter 1,5 milliard de dollars supplémentaires dans l'économie québécoise au cours des 4 prochains mois. Québec réservera notamment certains appels d'offres aux entreprises ayant un établissement au Québec ou au Canada. Le gouvernement pourra aussi exiger que les biens soient produits ou transformés ici et accorder une marge préférentielle pouvant atteindre 15% selon la valeur ajoutée québécoise ou canadienne. Un motocycliste a perdu la vie aujourd'hui à Sainte-Mélanie après une collision avec un camion cube. L'accident est survenu vers 11h30 sur la route 348. Selon les informations de la Sûreté du Québec, le motocycliste aurait effectué plusieurs dépassements avant d'entrer en collision avec un camion cube qui effectuait un virage. Le décès du motocycliste a été constaté sur les lieux. La route a été complètement fermée à la circulation afin de permettre l'analyse de la scène. Deux enfants sont tombés d'un véhicule en mouvement dimanche matin à Saint-Gabriel-de-Brandon. Le tout s'est produit vers 10h30 sur la route 348. Selon les premières informations, une femme âgée dans la quarantaine conduisait un VUS dans lequel il y avait 5 enfants assis dans le coffre lorsque 2 d'entre eux sont tombés. L'un d'entre eux a été transporté à l'hôpital pour y soigner des blessures qui ne mettaient pas sa vie en danger, a indiqué la porte-parole de la Sûreté du Québec, Laurie Avoine. Et le maire de Joliette, Pierre-Luc Bellerose, a interpellé Santé Québec-Lanaudière afin qu'un plan régional en matière d'itinérance soit mis en place. M. Bellerose est d'avis qu'une meilleure répartition des ressources et des responsabilités s'impose alors que les interventions en itinérance se multiplient dans le centre-ville. Par cette demande, le maire de Joliette souhaite faire en sorte que chaque territoire participe à la solution. Voilà, c'est ce qui complète. Pour d'autres manchettes, consultez monjoliette.com.
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7: Ben, je vous avais parlé un peu plus tôt comme quoi, dans le baseball majeur, on voudrait avoir une expansion d'ici les prochaines années. Évidemment, il faut en finir avec la convention collective qui se termine. Et évidemment, c'est à renégocier tout ça, mais on veut avoir 2 équipes d'expansion, une dans l'Est, une dans l'Ouest. Et on cible pour l'Ouest présentement Salt Lake City ou Nashville. Ça prend une équipe dans l'Est maintenant. Et on parle beaucoup de Montréal, qui fait partie des équipes qui sont ciblées. Là, le gros problème avec Montréal, c'est qu'il n'y a pas de propriétaire présentement qui s'est offert pour avoir une équipe. Pas de financement pour le stade non plus et pas de site non plus qu'on connaît présentement pour un futur stade de baseball. Par contre, le groupe principal, le Montreal Baseball Group, existe toujours et on parle du deuxième plus gros marché de baseball au Canada, évidemment, après Toronto. Donc, est-ce que ça se pourrait ou est-ce que ça se pourrait pas? Ce sera un dossier qui sera à suivre dans la NFL. La saison commence demain avec les Seahawks et les Patriots qui s'affrontent à 20h20. Début de la saison, d'ailleurs, il y aura un match jeudi du côté des Rams de Los Angeles contre San Francisco, les 49ers. Et par la suite, il y aura tous les matchs qui vont se disputer dimanche. Évidemment, on attend ça avec impatience. Et si on vient au baseball majeur rapidement, les Blue Jays de Toronto qui sont contre les Athletics ce soir. Fiche de 72 et 73 pour les Jays qui se retrouvent à un match d'une place en série. Ce sont tous des matchs extrêmement importants qui s'en viennent pour la troupe de Toronto.

0: Ben justement, si vous êtes sur la route pour le retour à la maison, salutations. Si vous êtes pris dans le trafic, restez branchés sur les ondes du haut 103.5 parce qu'on a de la bonne musique qui s'en vient aussi dans les prochaines minutes. Merci d'être là, Olivier Poitras qui vous accompagne jusqu'à, je veux dire 18h, mais c'est environ 17h45 ou à peu près. Parce qu'après ça, il y a la game, évidemment, pour parler sport. Ça vous tente de nous écrire, ça vous tente de nous joindre, 450-753-1035. Je vous ai parlé de bouffe dans les prochaines minutes. Je pense qu'à l'heure du souper, c'est c'est un peu touché. Parler de bouffe, je vais donner fin à tout le monde. Quoique, si vous avez de la nourriture devant vous, tant mieux. Ça va peut-être vous aider. Le meilleur de la musique aussi, Cameron Whitcomb, ça s'en vient dans les prochaines avec Kingdom of Fear. Il sera du côté de Saint-Tite, lui, pour le Festival Western qui va commencer bientôt. Et bien évidemment, comme chaque jour de semaine, 17h, il y aura la toune qui punch. Et celle-ci nous ramène en 1992. C'est quoi? Je te présente dans quelques secondes.
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0: Il y a un groupe qui s'est formé aux États-Unis à la fin des années 80 et qui a connu beaucoup de succès. Ça a été quand même long, ça a pris 2 albums, mais quand même. Et par la suite, la gloire dans les années 90 et les années 2000 pour les Red Hot Chili Peppers. Et ce sont eux qui s'en viennent pour la toune qui punch, qui nous ramène en 1992. Et c'est Give It Away. Un gros merci d'être branché dans le trafic.
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1: Ouais, et il y a deux gros films qui s'en viennent cet automne et des gros films qui ont été réalisés par des réalisateurs québécois. Tout d'abord, le 11 novembre, ce sera la sortie du film biographique sur Gilles Villeneuve qui s'appelle Villeneuve, l'ascension d'une légende. Ça, c'est réalisé par Yann Lanouette-Turgeon. Évidemment, ben, on va revenir sur la carrière de Gilles Villeneuve, que ce soit ses débuts en motoneige jusqu'à ce qu'il l'a amené en Formule 1, évidemment avec son décès en 1982. Et ça a été, je veux dire, l'une des plus grandes figures sportives de l'histoire du Québec. Et même pour les Italiens, si vous parlez à des Italiens ou vous allez en Italie, Gilles Villeneuve est encore l'une des figures les plus populaires. Évidemment, lui qui a été pour Ferrari à la fin de sa carrière et qui aura marqué les esprits. Et un autre film d'un réalisateur québécois, celui de Denis Villeneuve, Dune, la troisième partie, ça va sortir ça le 15 décembre prochain. Et ça aussi, c'est attendu pour cette saga-là qui a débuté il y a déjà quelques années. On est rendu là du côté de Dune, évidemment. Bon, ceux qui connaissent, c'est une science-fiction. Il y a des livres qui ont été sortis aussi il y a quand même assez longtemps. On a fait un film aussi dans les années 80 qui n'a pas super bien marché. Mais là, on a maintenant la série de Denis Villeneuve qui va se poursuivre. On est rendu où là-dedans? Ben évidemment, le scénario est un petit peu différent des livres. Donc, on va... On sort pas vraiment bon de ce qu'est l'histoire, mais on sort un peu de ce qu'est les livres. Et ça va sortir en décembre prochain pour ceux qui suivent cette série-là. Ça s'en vient. Plusieurs gros films également qui vont sortir au courant de l'année 2027. Ce sera évidemment annoncé là, officiellement les dates et tout ça, mais entre autres, un autre film québécois qu'on attend, c'est Les Boys, la suite des Boys. Est-ce qu'on va rendre hommage à Paul Oud? Est-ce qu'on va rendre hommage aussi à plusieurs personnes qui nous ont quittés, entre autres Marc Messier qui nous a quittés au début de l'été? Probablement que ces personnages-là auront leur hommage dans le prochain film des Boys qui est prévu pour l'automne ou la fin de l'automne 2027. Ce sera à suivre. Dans la musique, dans les prochaines, Yellow Molo Sabrina pour l'instant, juste pour vous donner encore le goût. Avec la bouffe et tout ça, si vous êtes en train de faire la cuisine dans vos livres de recettes et vous cuisinez du Ricardo, ben, c'est la toune parfaite pour. Scooter Gas dans le trafic. Olivier Poitras avec vous jusqu'à 18h. Je vous souhaite un excellent mardi chez nous.

Le mois de septembre, c'est le mois de sortie pour les jeux NHL, jeux auxquels j'ai tellement joué quand j'étais plus jeune, peut-être moins aujourd'hui. Et le 11, ce sera la sortie du jeu NHL 27, qui est déjà vivement critiqué. En fait, il est déjà sorti pour les gens qui avaient fait la précommande. Et ce que je vois sur les réseaux sociaux passer, c'est surtout au niveau des visages des personnages. Et là, évidemment, on met un comparatif, le visage du bonhomme dans le jeu et le vrai visage de la personne. Et c'est vrai que c'est laid. Hein? C'est pas chic. Je sais pas. Pourtant, on est rendu en 2026. La technologie est tellement rendue loin. On est capable de faire des graphiques de fou. Pas capable de mettre une face comme du monde. Bref, ceci étant dit, est-ce que le style de jeu reste le même? C'est sensiblement pareil comme les autres années, avec quelques modifications, bien sûr. Dans les prochaines, la musique de Almost Monday, ce sera dans la 15 samedi, ça. No More Regrets, ça s'en vient dans les prochaines minutes. 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
5: Météo. Météo. Ouais, la météo est changeante au courant des prochaines heures. Présentement, c'est dégagé, mais ça va s'ennuyer. Oui, on va peut-être s'ennuyer du soleil parce que ça va s'ennuager au courant des prochaines heures. On va faire place à la pluie pour demain matin, demain après-midi. On parle de 20 à 25 mm. C'est quand même pas rien. 23 prévus pour la journée de demain. Jeudi, vendredi, samedi, ça pourrait être le retour du soleil. On va attendre de voir si ce sera le cas. Pour l'instant, c'est dégagé dans la Naudière. On est à 21 degrés.

On se rend compte qu'on n'est pas tous pareils, hein? Niveau nourriture, il y en a qui vont manger différemment de nous, et c'est correct parce qu'on n'est pas tous pareils et ça va de soi. Évidemment, on n'est pas toutes la même personne non plus. Mais j'ai noté quelques trucs de bouffe qui se mangent différemment, tout dépendamment vous êtes quel genre de personne. J'ai commencé par les Oreos, parce que ça, c'est le fun, hein? Les Oreos, c'est, vous savez, l'espèce de biscuit avec la crème blanche au milieu, tout le monde sait c'est quoi. C'est rare les gens qui vont manger le biscuit directement, hein, qui vont juste croquer dedans puis pas en faire de cas, manger le biscuit normalement. Non, la plupart des gens vont séparer les deux côtés et manger la crème en premier. Hein? On dirait que tout le monde fait ça. Y a-t-il une autre façon de manger un Oreo? Je le sais pas. La pizza, maintenant. Ça aussi, c'est un phénomène intéressant. Parce que la plupart des gens vont commencer par la pointe, comme d'habitude. Vous commencez par la garniture et tout ça. Et terminer par la croûte. Mais il y a des gens qui vont commencer par la croûte. Et j'ai déjà vu ça. Je trouve ça suspect. Pourquoi vous commencez par la croûte? Pourtant, tu gardes le moins bon pour la fin. Si t'as plus faim, au moins t'as pas mangé la croûte, c'est pas grave. Si t'as plus faim et t'as pas mangé la garniture, c'est un peu triste. Les hot dogs aussi. Et ça, il y a quelqu'un chez moi qui mange son hot dog de façon étrange. Ma fille, pour pas la nommer. C'est le hot dog saucisse dans le pain. Vous mettez mayo, ketchup, moutarde, peu importe ce que vous mettez là-dessus. Mais non, moi, mon enfant mange la saucisse et après ça, va manger le pain. Pourquoi? J'en ai aucune idée. Mais c'est comme ça. Les bananes aussi. Et ça, c'est intéressant, les bananes, parce que moi, j'ai toujours mangé les bananes par l'espèce de tige. Tu sais, tu l'ouvres par ce bout-là, mais non, ça a l'air que c'est par l'autre côté qu'il faut ouvrir ça, une banane. Et j'ai appris ça probablement autour de 30-31 ans. Et maintenant, ben, je ne fais pas plus. J'ouvre ma banane avec le bout de la tige. Avez-vous des façons de manger, on va dire, hors de la norme? Ou vous connaissez des gens qui mangent quelque chose de façon étrange? Ça me tente de le savoir. 753-1035. On va poursuivre en musique avec Green Day. Boulevard of Broken Dreams dans le Terfic. Olivier Poitras qui est avec vous jusqu'à 18h.

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1: Et Francis de Grand Prix, que vous allez pouvoir entendre du côté du Festival Western de Saint-Tite le 18 septembre. D'ailleurs, il y a une belle programmation. Si vous n'avez pas vos billets, il y en a encore de disponibles. Le 11 septembre, c'est Max McNow qui sera là. Le 12, vous allez avoir Matt Lang et ses invités. Matt Lang qui, d'ailleurs, a une nouveauté. Si vous ne l'avez pas entendu, très bon. Classe moyenne et David Jalbert également feront partie de la journée du 12 septembre. Le 18, ben, je vous l'ai dit, Francis de Grand Prix, c'est Cameron Whitcomb qui sera la tête d'affiche. Doug Selwy également sera là. Et le 19, Blake Whitton avec Ali Walker et Gab Forêt. Belle programmation pour le Festival Western. Bon festival d'ailleurs à tous ceux et celles qui y seront en fin de semaine. Dans les prochaines, on y va. Cowboy, Shaboozy, Bar Song dans les prochaines.
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Ah ben, ça a été un énorme plaisir de passer ces dernières heures-là en votre compagnie. La game dans les prochaines, on se laisse avec Jeff Posey. On se parle demain, 15h. Salut!

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10: Bonne fin de journée, ici Benjamin Aubert. Voici vos actualités. Les mesures d'achat local annoncées par le gouvernement Fréchette devraient injecter 1,5 milliard de dollars supplémentaires dans l'économie québécoise au cours des 4 prochains mois. Québec réservera notamment certains appels d'offres aux entreprises ayant un établissement au Québec ou au Canada. Le gouvernement pourra aussi exiger que les biens soient produits ou transformés ici et accorder une marge préférentielle pouvant atteindre 15% selon la valeur ajoutée québécoise ou canadienne. Un motocycliste a perdu la vie aujourd'hui à Sainte-Mélanie après une collision avec un camion cube. L'accident est survenu vers 11h30 sur la route 348. Selon les informations de la Sûreté du Québec, le motocycliste aurait effectué plusieurs dépassements avant d'entrer en collision avec un camion cube qui effectuait un virage. Le décès du motocycliste a été constaté sur les lieux. La route a été complètement fermée à la circulation afin de permettre l'analyse de la scène. Voilà, c'est ce qui complète. 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
3: 17h54. 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
4: Game, Olivier Paiement et FX Bénard avec vous pour la prochaine heure. Merci d'être à l'écoute, tout le monde. Peu importe où vous êtes, peu importe de où vous nous écoutez, sur le réseau BPM Sport de Montréal au 91.9 Québec, 100.9 Gatineau, 85.5, mais aussi partout au Québec sur le réseau Matane, Témiscouata, Saint-Jean, Sept-Îles, Latuc, Rimouski, Centre-Québec. On est worldwide.
5: Textez-nous 514-790-0919. Vous nous écoutez de où? Maintenant qu'on rejoint l'ensemble du réseau O, content de vous retrouver pour une deuxième semaine, mon cher Oli. Parce que hier, on faisait relâche dans la game.
4: C'est ça. J'ai l'impression que ça fait longtemps qu'on a fait la game. Là. Parce qu'évidemment, vendredi, on n'est pas là. Hier, c'était congé. Mais c'est ça l'horaire de la game, du lundi au jeudi. Et moi, je suis là aussi le dimanche matin. Donc, merci d'être là, tout le monde. Puis oui, écrivez-nous là au 514-790-0919. Si vous êtes un nouvel auditeur de BPM Sport, si vous nous écoutez d'une des stations de O, ben écrivez-nous et on va vous saluer d'ici la fin de l'émission. Parlant du réseau O, ben grâce à nos amis... Je sais pas si ce serait le bon terme pour les nommer, mais en tout cas, de Arsenal Media, nos nouveaux propriétaires.
5: Oui.
4: FX, on a un nouveau site web
5: complètement
4: flambant neuf et il est exceptionnel.
5: Mais
4: ça. Tu sais, nous, on est un peu des nerds, là, on est un peu des gosseux d'affaires de même. On connaît ça, là, HockeyDB, Hockey Reference, Elite Prospect. On les connaît tous, ces sites-là, mais celui qu'on a maintenant avec Arsenal Sport, arsenalsport.ca, il n'y a rien à envier aux autres parce que c'est vraiment impressionnant. Évidemment, pour les segments de BPM, là, vous pouvez vraiment tout trouver assez rapidement en quelques clics. Le club du matin, chez Gilbert Max et Max, chez Gilbert Max et Ben, toutes les shows. Mais pour les amateurs de statistiques et de statistiques avancées, c'est vraiment impressionnant ce que vous pouvez retrouver sur le site d'Arsenal Sport.
5: Oui, parce que c'est nouveau depuis ce matin. Puis on a voulu regarder un peu les différentes sections du site Internet, Oli. Et t'as raison, statistiques avancées aussi concernant la production de certains joueurs du Canadien. Est-ce que la production de buts de Cole Caulfield va être en hausse la prochaine saison ou elle sera en baisse? Eh bien, sur le site Internet, grâce aux statistiques avancées, il y a certaines données qui sont très intéressantes. Je vous invite à aller voir ça. L'objectif derrière ce nouveau site, c'est de devenir la référence aussi dans le monde du sport. Tout ce qui est statistiques avancées, dès qu'on enregistre un segment ici en onde, le segment est aussitôt disponible sur le site Internet. C'est vraiment bien fait. Bon, évidemment, c'est la première journée. Il y a encore quelques corrections à faire, mais il y aura un pool d'hockey sur le site Internet. Il y a déjà notre pool Survivor pour la NFL qui commence demain. Très complet comme site Internet. On vous invite allez jeter un petit coup d'œil, ça vaut vraiment la peine.
4: Ouais, puis pour les statistiques avancées, c'est intéressant parce que on vous fera pas de cachette là. Effectivement, on n'a pas étudié en stats dans la vie, OK? On a étudié en communication. Bref, parfois il y a certaines de ces données là que on peut voir passer, puis je pense que c'est la même chose pour vous aussi qui vous nous écoutez là. Vous voyez passer une statistique avancée, vous êtes comme qu'est-ce que ça veut dire cette affaire là? Puis il y a du monde qui se passe bon qui vous parle de ça, puis ils font vraiment « Ouais, mais là, selon cette stat-là, nanana. » Ben, ce qui est le fun avec le nouveau site d'Arsenal Sport, c'est aussi qu'il y a une vulgarisation derrière ça. Ça t'explique, ça te décortique la donnée, ça t'explique pourquoi est-ce que ce joueur a cette valeur-là, comment est-ce que la donnée, elle influence son résultat, etc., etc. Bref, ça nous permet de mieux comprendre, et c'est un outil, parce que tu peux pas juste te fier aux statistiques avancées, comme tu peux pas juste te fier aux high test non plus avec ce que tu regardes. Non. C'est une combinaison de tout ça et c'est comme ça que tu es capable de te former une opinion à la base.
5: Puis il y a des bons comparatifs aussi sur le site Internet. C'est toi qui me montrais ça tantôt. Tu peux comparer un joueur avec un autre selon une dernière signature de contrat, par exemple. Le joueur vaudrait combien sur le marché en ce moment? Ça aussi, c'est très intéressant. Et aussi, pour ceux qui sont moins adeptes un peu des statistiques avancées, quand tu arrives directement sur la page Internet, d'Arsenal Sport, tu as le loisir de décider aussi ce que tu veux le plus surveiller. Alors toi, là, ce que tu veux surveiller, ce sont les extraits qui se déroulent en ondes. Tu veux tous les segments. Tantôt, on a fait un segment pour les positions 1 à 8 dans la division du Canadien. On les a placés, ces formations-là, pour la prochaine saison. Toi, tu veux uniquement ce type de contenu-là. Quand tu crées ton compte, il y a moyen aussi d'activer uniquement ça. Mais si toi, tu veux en apprendre sur les statistiques avancées, comme on vient d'en jaser, tu peux l'activer aussi selon tes préférences. Alors, vous allez voir, c'est super facile à utiliser. Mon père s'est inscrit notamment au Survivor. Habituellement, c'est mon père, c'est un peu plus compliqué, 60 ans et plus. Des fois que la technologie, c'est pas évident. Il me dit que c'était super rapide, super efficace. Alors, on vous invite à aller voir ça sur le site Internet. On va fonctionner comme ça à l'avenir et on veut devenir la référence dans le domaine.
4: Et pour ceux qui se le demandent, c'est une question de temps aussi pour l'application. Là. Elle va être disponible sous peu, là, d'ici quoi, quelques jours, PO, si je me trompe pas. Quelques semaines peut-être. Et ça va être une application qui va être adaptée au nouveau site web d'Arsenal Sport. Donc, d'excellentes nouvelles. Tu parlais du comparateur de joueurs FX. Et je veux qu'on utilise ça d'entrée de jeu dans l'émission parce qu'il y a une signature qui s'est faite aujourd'hui dans la LNH. Et c'est un comparatif très intéressant pour deux joueurs du Canadien. Peut-être pas une bonne nouvelle, c'était Kent Hughes. On va vous expliquer pourquoi dans quelques minutes. Je veux qu'on vienne aussi sur les espoirs du Canadien. Parce que c'est le camp des recrues qui commence cette semaine. Pas le camp le plus fascinant qu'on a vu dans les dernières années. Beaucoup moins étoffé, mais quand même, je veux qu'on parle d'espoir. On va vous donner un top 5 des espoirs les plus importants du Canadien. Pas nécessairement c'est qui les 5 meilleurs ou les 5 qui ont le meilleur avenir, mais qui sont les 5 plus importants pour l'organisation.
5: J'aime ça.
4: Vers 18h30, on va revenir sur les moments forts de la journée à BPM Sport. À matin, ça s'est ostiné pas mal sur Kirby Doc. Qu'est-ce qu'on fait avec lui? Ça te surprend, hein? Non, mais c'est une patate chaude, Kirby Doc. T'sais. Écoute, on n'a plus d'attente, mais il y a toujours le potentiel. Il va-tu se faire donner une chance sur le top 6? Tu juste sur le quatrième trio? Il va-tu être en santé? Bref, ça a fait réagir pas mal. Et il y a quelque chose que Renaud Lavoie a dit hier dans le Club du Matin que j'ai trouvé hyper intéressant parce qu'on a tous le débat. Hey, qu'est-ce que le Canadien va faire avec ses gardiens de but? Le fameux ménage à trois.
5: Ouais.
4: Ça va être quoi la réponse de l'équipe? Ben, le Canadien a déjà donné sa réponse au printemps passé. Renaud va nous expliquer pourquoi. Là, on va faire jouer l'extrait dans une trentaine de minutes environ. Et à la fin de l'émission, je veux qu'on fasse un tour des rivalités dans la division Atlantique. Parce que c'est incroyable, cette division-là. Là, on donnait nos prédictions aujourd'hui dans le tailgate FX, mais juste d'un point de vue storyline, d'histoire qu'il va y avoir, il y a des nouvelles couches à des rivalités qui s'ajoutent. Pis ça va être du bonbon tous les soirs dans la division Atlantique cette année. Mais avant, la nouvelle d'aujourd'hui dans le monde de la LNH, c'est Fraser Minton, jeune joueur de centre de 22 ans des Bruins de Boston, qui paraffe une entente à long terme. 7 ans, 7,2 millions de dollars par année. C'est une projection dans le cas de Minton. Parce qu'en soi, il n'a pas accompli beaucoup, beaucoup dans la LNH. Il a eu une belle saison recrue quand même. 35 points en 82 matchs. A joué un petit peu en désavantage numérique. A joué aussi sur la deuxième vague de l'avantage numérique des Bruins de Boston. On le voit comme le futur deuxième centre de l'équipe.
5: Exact.
4: Un peu comme avec Ziv Bouyum cette fin de semaine. FX, c'est la nouvelle mode. C'est pas grave ce que le joueur a fait. Nous, on investit sur ce qu'on pense qu'il va accomplir.
5: On pense que ça va nous rapporter d'ici 3 ou 4 ans.
4: Exactement. Et Fraser Minton, ça s'inscrit dans cette lignée-là. Et il y a deux joueurs du Canadien qui, on pourrait faire des parallèles, mais ils se retrouvent peut-être dans la même situation de Fraser Minton. C'est-à-dire qu'ils ont joué un peu dans la LNH. Des fois, ils nous ont surpris. Des fois, ils nous ont déçus. Mais là, c'est dur de se prononcer sur quel genre de contrat est-ce qu'il mérite. Je veux qu'on commence avec Zachary Bolduc.
5: Ouais.
4: Parce que là, on est le 8 septembre.
5: C'est vrai.
4: Il a toujours pas signé. Dans 6 ans... c'est le tournoi de golf du Canadien. Est-ce que Bolduc va signer d'ici là? On l'espère tous, mais il faut s'entendre d'ici là. Est-ce que pour toi, l'approche que les Bruins ont pris avec Minton de se dire, regarde, peut-être que ça va nous faire mal à court terme, mais à long terme, on pense qu'on va en sortir gagnant, ça peut être une approche intéressante pour le Canadien avec Zachary Bolduc?
5: Je pense pas qu'on va y aller de cette direction-là pour Zachary Bolduc. Fraser Minton, dans une formation comme celle des Bruins de Boston, qui ont, différents espoirs, mais Fraser Minton est parmi les meilleurs espoirs de l'organisation. T'as James Higgins aussi, qui fait partie de cette liste-là, qui va disputer une première saison dans la Ligue nationale cette année. Zachary Bolduc, sans dire que c'est pas parmi les meilleurs espoirs, on va faire le bilan tantôt des meilleurs espoirs du Canadien. Zachary Bolduc fait pas nécessairement partie, à mon avis, des meilleurs espoirs. 7 ans, je trouve ça très long. J'achèterais pas ce pari-là dans le cas de Zachary Bolduc. Je m'attends à un contrat à court terme, un 3 ou 4 ans dans le cas de Bolduc, à salaire moins élevé. Et si jamais il remplit les demandes et au-delà des attentes, bon, évidemment, le Canadien va payer plus cher dans quelques saisons, mais je suis quand même pas prêt à prendre le même pari que les Bruins de Boston. Edmonton, c'est quand même un joueur de centre. Bolduc ne joue pas au centre aussi. Faut prendre ça en considération. Bon, il a déjà joué dans les rangs juniors et tout ça, mais ça fait très longtemps. Dans le cas de Zachary Bolduc, je le vois davantage à l'aile dans une équipe de la Ligue nationale de hockey. Alors, pour moi, c'est un peu ça la différence aussi concernant le prochain contrat de Zachary Bolduc.
4: Si on regarde justement le comparateur de joueurs sur le site d'Arsenal Sport, dans toutes les catégories, sauf les mises en échec, Minton a le dessus sur Bolduc. Tu sais, Bolduc, je pense que c'est ça, c'est une des cordes qu'il a à son arc qui le différencie de d'autres joueurs. Il aime frapper.
5: Aussi.
4: Il peut vraiment apporter de quoi d'un point de vue physique. Mais dans toutes les autres cases, Minton a produit plus l'an passé et en plus, tu l'as dit, c'est un centre. On le sait dans la LNH, un centre, ça vaut plus qu'un ailier. Et c'est là où les Bruins, ils prennent le pari peut-être aussi, avec plus de certitude que le Canadien. Ou Bolduc, il y a plus de points d'interrogation.
5: Tu vas regarder l'organigramme de l'équipe aussi à ce moment-là. Oui. Là, je regarde les deux premiers centres des Bruins en ce moment. C'est Elias Lindholm qui a quoi, 30 ans? Pavel Zacha en a 28. Bon, sans dire nécessairement qu'ils sont en fin de carrière, c'est pas ça que je dis du tout, mais Elias Lindholm a 30 ans, on sait pas combien d'années encore de bonnes années il a devant lui. Il a quand même déçu dans les dernières saisons aussi. C'est pas le même joueur qu'il était avant de se joindre aux Bruins. Alors, il y a quand même une opportunité là pour un gars comme Fraser Minton de se développer à l'interne et de prendre cette chaise-là dans les prochaines années.
4: Tu nous donnais la statistique plutôt FX. Je me rappelle pas si on était en onde ou non. Mais Zachary Bolduc a eu plus d'opportunités qu'on le pense quand même sur le premier trio d'équipe.
5: Ça m'avait étonné, c'était un texte de Jonathan Bernier dans le Journal de Montréal il y a une journée ou deux où il disait comme quoi 18 des 39 premiers matchs de la saison, Zachary Bolduc avait évolué sur le premier trio. Ça m'avait surpris parce que dans ma tête, on n'avait pas donné énormément d'opportunités à Zachary Bolduc. J'avais comme l'impression qu'on l'avait utilisé 11 ou 12 matchs au maximum, mais non, à ce moment-là, on l'avait déjà beaucoup utilisé au sein de la première unité. Alors, il a quand même eu des chances en début de saison. Rappelle-toi, il marquait à l'extérieur. C'était plus compliqué à la maison au Centre Bell. Il a fini par marquer son premier but au Centre Bell. Mais il y en avait quand même eu des opportunités de se faire valoir. Pas c'est autant ça qu'on pense, mais quand même, c'est quand même 18 matchs.
4: Puis tu sais, il y a beaucoup de variables à prendre en considération. T'es un jeune kid québécois qui débarque à Montréal dans une transaction très médiatisée aussi pour Logan Mailloux. Il y avait peut-être... du succès hyper rapide, le 3 buts en 3 matchs. Tu sais, peut-être d'un point de vue psychologique, il y avait des circonstances qui faisaient en sorte que pour Zachary Bolduc, l'an passé, ça a été un peu plus compliqué par moment. Moi, j'ai le goût de croire en lui cette année. J'espère juste que cette situation contractuelle-là, on va la mettre de côté le plus rapidement possible parce que c'est un joueur qui est talentueux. Puis on l'a vu dans le documentaire La Reconstruction, dans le premier épisode, Jeff Gorton, quand il a fait l'acquisition de Bolduc, il a dit « Ce gars-là, il a un potentiel... » d'être un marqueur de but et de jouer sur un top 6 dans la LNH.
5: Tu l'as pas acquis pour qu'il joue sur un troisième trio nécessairement. Tu le voyais comme un gars qui pouvait déranger, qui serait très utile en séries éliminatoires. Et il a pas été mauvais en séries éliminatoires. Il était bon, Zachary Bolduc, aussi. Dans cette éthique de travail-là, dans ce rôle-là, je pense qu'il a son importance. Mais tu l'as pas acquis pour qu'il joue sur un troisième ou un quatrième trio.
4: Et il y a beaucoup de gens qui parlent du fait que, hey, il a jamais joué avec Demidov. Est-ce qu'on pourrait lui donner cette opportunité-là? Je pense que ce serait intéressant.
5: Je déteste pas ça.
4: Clairement, il y a un ou deux trous sur le deuxième trio. Demidov va être là. On sait pas ça va être qui les deux autres. Pour moi, Zachary Bolduc, ce serait un pari intéressant. Bref, OK. Bolduc, c'est pas un bon parallèle pour Fraser Minton. Est-ce que Oliver Kapanen l'est? Oliver Kapanen, évidemment, il est sous contrat pour la prochaine saison.
5: Ben, tout comme les Bruins, il y a quand même des questions à se poser, je trouve, similaires. Est-ce que Fraser Minton est un centre numéro 2 à l'avenir dans la Ligue nationale ou on le considère davantage comme un centre numéro 3? La manière qu'on l'a signé, c'est qu'on pense qu'à long terme, il peut peut-être occuper cette place-là, pas dans les premières années, mais on mise à long terme dans son cas. Est-ce qu'Oliver Kapanen, je trouve qu'on pose les mêmes questions dans son cas. Est-ce que c'est un centre numéro 2? Est-ce que c'est un centre numéro 3? L'an passé, il a très bien commencé l'année. Par la suite, ça a été compliqué pour lui dès le mois de février. C'est un peu des questions qui sont similaires. Et je trouve cette comparaison-là meilleure parce que c'est aussi un joueur de centre, Oliver Kapanen, contrairement à Zachary Bolduc.
4: Puis si tu regardes d'un point de vue statistique, ça se ressemble énormément à ce que les deux ont accompli l'an passé. Tu sais, les points, 37 Kapanen, 35 Minton, les buts, 17 Minton, 22 Kapanen, un temps de glace similaire, des responsabilités défensives dans les deux cas aussi. Statistiques avancées, il y a un léger avantage pour Fraser Minton. C'est juste qu'avec la fin de saison hyper décevante que Kapanen a connue, à partir de peut-être février ou mars, je pense que le Canadien veut lui donner un... même pas nécessairement une deuxième chance, mais veut se donner un meilleur échantillon que ce qu'il a montré, parce que, écoute, tu le sais pas, là, peut-être que c'était juste éphémère ce qui s'est passé avec Kapanen au début de la saison, puis que... il y a une correction, puis qu'en deuxième moitié d'année, c'était vraiment ça le vrai Oliver Kapanen, ou peut-être qu'il a juste frappé un mur comme recrue. C'est impossible de le dire en ce moment.
5: On va pas se le cacher, Oli. Kapanen évoluait quand même avec un gars comme Ivan Demidov,
4: hein?
5: Super talentueux, contrairement à Minton, par exemple, à Boston.
4: Oui.
5: La différence quand même de compagnon de trio.
4: T'as absolument raison. Puis quand tu regardes la façon dont Kapanen a produit ses points, il était bien placé,
5: aussi,
4: devant le filet, bâton sur la glace, puis c'est des rebonds, des rondelles déviées, des lancers sur réception. C'est pas lui qui a créé le jeu de toutes pièces, là. On s'entend souvent, c'était Demidov qui faisait le gros du travail. Faut que tu la mettes dedans après, là. Ce que pas tout le monde est capable de faire. Mais quand même. Donc, ça va être intéressant à suivre. Puis des contrats comme ça, il va s'en signer de plus en plus dans la LNH. C'est la nouvelle réalité de la Ligue. On va prendre une pause et au retour, c'est le camp des recrues du Canadien s'amorce cette semaine. Ces gars-là n'y seront pas, mais je veux qu'on en parle. Qui sont les espoirs les plus importants de l'avenir du Canadien? On va donner notre top 5 dans deux minutes.
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4: 18h13 dans la game. Dans quelques instants, on va donner notre top 5 des espoirs les plus importants pour l'avenir du Canadien de Montréal. Mais avant, quelques salutations. Sébastien, qui nous écoute de Vallée-Jonction, j'imagine que ça, c'est la station. Je l'avais et je l'ai. Oui, 101.5 en Beauce.
5: Oui.
4: Sinon, Brian qui nous dit, grand fan de MPM, mais pour la région du Saguenay, ce serait temps pour en avoir une aussi. Garde. Je pense que le Saguenay, c'est la seule région où on n'en a pas. Sois patient, Brian.
5: Dans la longue liste.
4: Ça s'en vient assez rapidement. Il y avait quelqu'un aussi qui nous disait qu'il nous écoutait tout le temps du Panama. J'ai malheureusement perdu le message.
5: Wow.
4: Pas de station haut au Panama, mais l'application, ça peut faire des merveilles.
5: Alors, mais
4: salutations
5: mais
4: à toi aussi. C'est Luc qui nous écoute du Panama à l'année longue. Joe nous écoute de Laval. Ça, c'est le 91.9 à Laval. OK.
5: Ouais, exact.
4: Top 5 des espoirs les plus importants pour l'avenir du Canadien de Montréal. Au cinquième rang, j'ai mis Gleb Pougachev. Évidemment, le Canadien a tenté une chance sur Pougachev. Choix de fin de premier tour. Fait que rendu là, c'est quoi un taux de succès de peut-être 50%?
5: Ouais, ouais.
4: Tout le temps?
5: 50% tout le temps.
4: Mais tu sais, un attaquant de puissance comme potentiellement on n'a pas vu à Montréal depuis longtemps. 6 pieds 3.
5: Il n'a pas peur de Tom Wilson non plus.
4: Il n'a pas peur de Tom Wilson. Vous avez tous vu ses faits saillants. Ce gars-là, il joue pas juste pour frapper,
5: ouais.
4: Il joue pour arracher des têtes. Il est méchant. La question, c'est de savoir est-ce qu'il va être capable peut-être de développer aussi son sens de hockey et ses habiletés pour vraiment réussir à s'installer dans la LNH. Mais c'est le genre de gars surtout qui risque de débarquer quand peut-être Josh Anderson ne sera plus là. Ce serait gros à avoir un Gleb Pougachev s'il réussit à se développer dans la LNH.
5: Je sais pas ce qu'on vise dans son cas. C'est un joueur extrêmement physique qui donne des bonnes mises en échec. Oli, t'en as parlé. S'il peut se développer comme un joueur pouvant marquer aussi des buts, pouvant évoluer sur un top 6, on verra dans son cas. Mais c'est un joueur qui va frapper, qui va avoir un impact physique sur le match. Dès son arrivée, il y aura du temps possiblement dans la Ligue américaine, mais je sais qu'en ce moment, il joue dans la Ligue américaine de la Russie.
4: La Ligue junior même, je pense.
5: Junior
4: c'est
5: même.
4: C'est
5: la
4: MHL.
5: Et il était pas nécessairement sur la première vague du jeu de puissance, et là, je vois tout ça circuler sur les réseaux sociaux.
4: Je pense que des fois, on regarde un peu trop de près le développement de ce genre de joueur-là.
5: Exact.
4: Là, que c'est comme, hey, c'est une ligue qu'on connaît même pas, dans une langue qu'on connaît même pas, on connaît même pas de journalistes qui suivent ce qui se passe là-bas. Tu sais, il y a un contexte particulier. T'sais, tu demandes à n'importe qui suit ça vraiment de près, les espoirs, puis ils vont dire hey, en Russie, là, c'est incompréhensible des fois ce qui va se passer là-bas dans la KHL, la VHL, la MHL. Fait que prenez tout ce que vous voyez avec un grain de sel. Regardez plus sur le big picture. Parlant de big picture au quatrième rang, c'est un joueur qui a vraiment surpris l'an passé en KHL. Alexander Zarovski, quatrième espoir le plus important pour le Canadien selon moi. 42 points en 59 matchs, un choix de deuxième tour, lui, selon à peu près n'importe qui. Si le repêchage 2025 était à refaire, il partirait beaucoup plus haut. Du talent, des habiletés offensives, Zarovski en a. Par contre, on a l'impression que c'est un des joueurs peut-être les plus susceptibles d'être échangé si jamais le Canadien met la main sur un joueur top 6.
5: Ben, parce qu'il vient quatrième aussi parmi le top 5 des meilleurs espoirs et il devient une monnaie d'échange assez intéressante pour le Canadien. Rappelle-toi, le Canadien a échangé ses choix, c'était 15 et 16 cette année-là de repêchage pour mettre la main sur Noah Dobson avec Emil Heinemann. Et à ce moment-là, je me rappelle qu'après le repêchage, Kent Hughes avait dit Zarovski était
4: on l'aurait pris à ce rang-là
5: qu'on
4: était
5: voulait repêcher à ces rangs-là. Alors qu'on a eu la chance en deuxième ronde de s'avancer un peu pour pouvoir mettre la main sur lui, on est extrêmement heureux. Et par la suite, dans les derniers mois, il y a eu un sondage mené auprès d'agents dans la Ligue nationale, pas d'agents mais de recruteurs, qui faisait mention qu'Alexander Zarovski aurait dû sortir plus tôt par évaluation après la dernière année de jeunes qui avaient déjà été repêchés dans cet encamp-là. Il sortait plus tôt que le rang auquel le Canadien l'a repêché. Il y a les aptitudes offensives, il y a des mains extraordinaires. C'est un joueur qui a le plafond de jouer sur un des deux premiers trios à Montréal. Maintenant, ce n'est pas Ivan Demidov non plus.
4: Non.
5: Ça, c'est la première choses. Juste calmer les attentes de certains partisans. Et je serais pas surpris, dû à sa position, parce que c'est pas un joueur de centre, c'est un ailier, que ce soit un joueur sacrifié par le Canadien dans une transaction pouvant mettre la main sur un gars déjà établi en ce moment. On en parle, là. Si Ivan Demidov est capable d'être le dynamo de son trio, est-ce qu'à la place, c'est un ailier que tu vas chercher sur le deuxième?
4: Exact.
5: Est-ce que c'est un joueur de centre que tu veux quand même absolument sur le deuxième trio? Mais c'est un des noms qui circulent le plus, Alexander Zarovski. Il y a énormément de talent. mais ça devient un espoir intéressant pour d'autres formations qui veulent reconstruire.
4: Exactement, à Montréal ou ailleurs, puis ça reste qu'à Montréal, entre-temps, t'as trois ailiers sur ton top 6 pour l'avenir, là. C'est Caulfield, Slavkovski et Demidov. Il reste une place encore. Il reste un ailier de top 6 qui reste à identifier. Est-ce que ça va être via transaction ou est-ce que ça va être Alexander Zarovski ou Michael Hage? Ça reste à voir. Au troisième rang, malgré malheureusement son rang de sélection, mais à cause de sa position,
5: c'est ce que j'allais dire.
4: Défenseur, droitier, pas le choix de mettre David Reinbacher parce que son développement changerait complètement la donne. Oui, on commence à être déçu parce qu'il se fait tort. Oui, on aimerait ça en voir un peu plus de sa part et on s'attend tous à ce qu'il connaisse un gros camp d'entraînement, mais c'est parce que c'est un droitier. Fait que si jamais il devient un défenseur top 4 dans la LNH, puis là, t'as tes deux droitiers de l'avenir, là, Dobson puis Reinbacher, puis tu vois lequel tu fais jouer avec Hudson, là, ça change complètement la game là, d'avoir David Reinbacher.
5: Quand tu repêches un défenseur numéro 5 comme meilleur défenseur de sa QV en plus, t'espères que ce soit un défenseur qui évolue sur ta première paire de défense. Ce sera pas le cas, à mon avis, pour David Reinbacher. Par contre, c'est pas un encan où les quatre premiers choix ont été des attaquants. C'était pas un encan de défenseur, cet encan-là.
4: Non, vraiment pas.
5: Alors, dans son cas, je pense que dû à la position, je te suis, je le mets devant un gars comme Alexander Zarovski. On sait à quel point la position de défenseur droitier, c'est extrêmement important dans la Ligue nationale, il y en a moins. Et c'est une position en plus qui est précaire pour le Canadien. Un défenseur droitier, t'en as deux, là, naturels au sein de ta formation. Mm-hmm. Faut qu'il saisisse sa chance le plus rapidement possible. S'il nous démontre un camp décevant avec le Canadien cette année, la machine à rumeurs va partir. Et là, Tout le monde, où on va se dire, bon, finalement, c'est pas le bon candidat. Est-ce qu'il peut devenir une monnaie d'échange à partir de ce moment-là?
4: Puis tu sais, on verra si jamais il est capable de se tailler un poste au camp parce que ça reste que c'est pas un très long camp. Fait que, est-ce qu'il va être capable de tasser Jacquet au Strubble? Puis là, peut-être qu'un de ces gars-là va être soumis au balotage. Peu importe. Faut au moins qu'il laisse une bonne impression.
5: Aussi.
4: Comme ça, si pendant l'année, il y a une blessure, transaction, peu importe.
5: Ça devient ta première option de rappel.
4: Exactement.
5: Devant
4: Strom. C'est ça. Exactement. T'sais, si jamais il fait pas l'équipe, faut au moins que ce soit qu'il ait laissé une bonne carte de visite puis qu'à la seconde où tu veux rappeler un défenseur, Reinbacher soit le candidat numéro un. Sinon, là, on va être dans le trouble solide. Ça, t'as entièrement raison là-dessus.
5: Je veux pas te défendre David Reinbacher. Là, il y en a eu une saison où il a disputé la majorité des matchs. Avant ça, ça a été très compliqué aussi. Alors, dans son développement, je sais qu'on regarde beaucoup l'âge. On se dit, voyons, à l'âge qu'il a, il n'est pas encore rendu. Mais c'est qu'il y a eu des saisons aussi où il a disputé très peu de matchs.
4: Ben, c'est ça. Tu sais, 57 matchs l'an passé. Il n'a pas été blessé tant que ça, plus 2 à Montréal, mais il a quand même été blessé un peu. Mais rappelez-vous, celle d'avant, c'était seulement 10 rencontres. En Suisse aussi, l'année qui a suivi son repêchage, il avait été blessé aussi. C'est pas idéal quand on parle d'un jeune défenseur comme ça. Deuxième espoir le plus important pour l'avenir du Canadien, je pense qu'il y a un débat, un ou deux, mais j'y vais avec Michael Hage parce que la question du deuxième centre, elle est sur toutes les lèvres depuis des années maintenant. Eh bien, Michael Hage, il a le potentiel d'être le deuxième centre de l'avenir du Canadien. C'est pour ça notamment qu'ils l'ont repêché, en fait, qu'ils se sont avancés au repêchage pour le sélectionner à l'époque. C'est pour ça, entre autres, qu'il est retourné à l'Université du Michigan pour travailler sur son jeu comme centre, parce que par moment, à l'Université du Michigan l'an passé, Michael Hage, même en fin de saison, là, il jouait plus à l'aile qu'au centre. Mais là, regarde, ça va être le centre numéro un, la grosse vedette en attaque de cette équipe-là. T'sais, on l'a vu au Mondial Junior avec le Canada. Là. C'était peut-être le meilleur joueur de l'équipe, même.
5: 15 points en 7 matchs.
4: Hyper talentueux. La question, c'est, est-ce que ça va être au centre ou à l'aile dans la LNH? Et est-ce que ça va être à Montréal?
5: Ouais. Et j'ai hâte de voir son impact dès son arrivée aussi avec l'organisation. Est-ce qu'il fait partie, Oli, selon toi, de ces candidats qui arrivent des rangs universitaires en fin de saison et qui ont déjà un impact au sein de leur équipe respective? Rappelle-toi, dans les dernières années, Lane Hutson est arrivé pour les deux derniers matchs. Il a fait belle figure lors de ces deux matchs-là.
4: L'an passé, Porter Martin.
5: C'est ce que j'allais dire, qui a été très bon.
4: Flyers.
5: Mais c'est pas toujours le cas.
4: Non.
5: Mais quand même, il y a de ces joueurs-là issus des rangs universitaires qui arrivent en fin de saison et qui ont un impact immédiat. Est-ce qu'avec une troisième année universitaire derrière la cravate en Michael Hage, il peut être ce candidat-là qui arrive en fin de saison et qui a un impact immédiat avec les Canadiens de Montréal?
4: Ben, j'espère. Tu sais, j'espère parce que lui, il va avoir 21 ans le 14 avril. Là, fait que c'est à peu près dans ces eaux-là. Mais tu sais, disons, il débarque à Montréal à 21 ans. Le gars vient de faire au-dessus de 60 points dans la NCAA. A peut-être même gagné le Obi Baker pour être le joueur de l'année dans le réseau universitaire américain ou parmi les candidats au moins. Puis là, le Canadien a toujours pas été chercher le deuxième centre peu importe si ça marche avec Kapanen ou non, il va débarquer avec énormément de confiance, peut-être. Écoute, il espérait pratiquement que ce soit ça en fin de saison l'an passé.
5: Ouais.
4: Le Canadien aurait espéré que Michael Hitch fasse le saut en fin de saison. Finalement, il était un peu blessé. Il a décidé de revenir à l'Université du Michigan. Il y aurait peut-être même eu une occasion là, en série de jouer au centre du deuxième trio. Ça pourrait être peut-être, s'il n'y a pas eu de transaction, ton électrochoc en fin de saison, puis pratiquement comme une acquisition, dans le fond.
5: Rappelle-toi l'arrivée de Cole Caulfield aussi avec le Canadien. L'année où le Canadien accédait à la finale de la Coupe Stanley, c'était l'année d'arrivée de Cole Caulfield. Il avait disputé deux matchs avec le Rocket de Laval notamment, mais 10 matchs en fin de saison. Il avait été très bon en séries éliminatoires aussi,
4: ouais,
5: dans un rôle jumelé à un Nick Suzuki.
4: Il avait marqué des buts quand même.
5: Ouais, il avait marqué des buts. Mais je me rappelle de cette séquence-là, du but, là, justement, je pense que c'est Cole à Nick à Cole ou peu importe. Là,
4: contre les Maple
5: contre
4: Leafs.
5: Les Maple Leafs de
4: sur
5: Toronto.
4: Une passe de Alex Galchenyuk.
5: Voilà le revirement d'Alex Galchenyuk. Mais il y avait eu un impact immédiat. Maintenant, est-ce que Michael Hitch peut être ce joueur-là? Moi, j'ai tendance à te dire que oui. Est-ce qu'il va commencer à Montréal ses premiers matchs au centre d'un troisième trio? Ça, écoute, il arrivera peut-être pas en étant le sauveur. Faut pas s'attendre à ce qu'il soit le sauveur nécessairement. Mais ça se peut qu'il arrive, qu'il joue sur un troisième trio, que ça se passe bien, qu'on le monte par la suite. Mais avec une troisième année universitaire, je m'attends quand même à ce que son impact soit plus grand à la fin de la
4: On
5: prochaine saison.
4: On s'attend à ce qu'il arrive quasi prêt. Là. Tu peux jamais être 100% prêt pour les rangs professionnels, mais... plus que 50% prêt, ça c'est sûr et certain. Au premier rang de la liste, j'ai mis un gardien de but.
5: Ouais.
4: Pour moi, l'espoir le plus important de l'avenir du Canadien, c'est Jacob Fowler. Parce que il a le talent, puis un gardien élite, ça peut complètement changer la donne. T'sais, si Jacob Fowler devient, je sais pas, un Jeremy Swayman, donc un gars qui est candidat au Vézina, ou qui est dans le top 5 pour le Vézina chaque année, là ça change complètement la donne. Parce que non seulement est-ce que tu aurais un des meilleurs défenseurs de la Ligue en Lane Hutson, certains des meilleurs attaquants, tu aurais aussi un des meilleurs gardiens de but, puis là, après ça, sky is the limit, puis achetez vos chaises pour la parade.
5: Hey, Jacob Fowler, c'est 21 ans, Oli. C'est jeune pour un gardien de but d'obtenir autant de matchs dans la Ligue nationale la saison dernière. Je sais qu'il est arrivé à un certain moment où ça allait mal là, devant le filet, on se rappelle. Mais 21 ans pour un gardien, c'est rare d'obtenir autant de départs dans la LNH de nos jours. Habituellement, c'est plus long dans le développement.
4: Dans un contexte particulier, le Canadien n'était pas en reconstruction.
5: Beaucoup de pression.
4: Ben oui.
5: Dans un contexte particulier, tu fais bien de le mentionner, c'est vrai. Le Canadien n'était pas une équipe en reconstruction. Une équipe qui allait un peu tout croche au mois de novembre, là, mais c'était pas une équipe en reconstruction. C'est une équipe qui avait des attentes d'accéder aux séries éliminatoires pour une deuxième année en ligne. Alors, on avait ces attentes-là, dans le cas du Canadien, de ramener Jacob Fowler, de vivre un moment aussi important, aussi stressant, avec énormément de pression contre les Pingouins dans son premier match en carrière. Il est allé chercher la victoire. À 21 ans, c'est vraiment impressionnant. Et Jakub Dobesch, à titre comparatif, a eu 25 ans en mai dernier. Alors quand même, il y a quand même un écart de 4 ans entre ces deux gardiens-là du Canadien.
4: Ouais, Dobesch qui a joué quoi 4 années complètes dans la NCAA, a eu le temps de se développer davantage.
5: Qui a joué beaucoup mal plus de matchs
4: que
5: le Rocket.
4: Une saison et demie à Laval aussi. Avant de... Ah, il a joué juste 2 années, excuse, dans la NCAA, mais il a joué plus longtemps dans la USHL aussi. Il est débarqué plus vieux dans les rangs professionnels. Fait qu'il est arrivé avec plus de vécu dans le corps, mais... ça montre à quel point Fowler est talentueux, puis c'est pas pour rien que quand vous voyez passer des listes des meilleurs espoirs devant le filet dans toute la LNH, si Fowler est pas premier, il est tout le temps
5: mais c'est pour
4: deuxième
5: ça,
4: ou troisième.
5: C'est pour ça aussi qu'il vient premier dans le top 5. Parce qu'à sa position, parmi il est le meilleur espoir en dessous de 2300, possiblement chez les gardiens de but. Alors
4: c'est
5: à sa position, c'est le meilleur espoir.
4: Puis je sais qu'on n'est plus dans la LNH où, tu sais, écoute, c'est des gardiens qui jouent 70 matchs par année puis ils mettent leur équipe sur leurs épaules, mais ça change la donne. Là. Les 5-6 gardiens élites qui restent vraiment, leur équipe est en série pratiquement à chaque année. Puis on se pose même pas de questions.
5: Non.
4: T'sais, que ce soit avec Vasilevski, avec Tampa.
5: Tu donnes une chance à ton équipe d'accéder aux séries. Dès l'an dernier, Igor Shesterkin, ça a été compliqué parce que les Rangers allaient tout croche. C'est la même chose avec Connor Hellebuyck la saison dernière, mais il a pas été aussi bon que son année du Trophée Hart, notamment.
4: Non, mais quand ils jouent leur game, ils sont durs. T'sais, Ilya Sorokin avec les Islanders, là, t'avais deux raisons pourquoi les Islanders ont failli faire les séries. Matty Schaefer, puis l'autre, c'est Ilya Sorokin. On verra si Fowler est capable de
5: finiras pas en bas du classement.
4: Jamais. OK, on va prendre une pause au retour. Les meilleurs moments de la journée à BPM. Kirby Dach, qu'est-ce qu'on fait avec ce gars-là? Deuxième trio? Quatrième trio? Dans les estrades? Qu'est-ce qui va se passer avec lui? Ça a brassé pas mal dans le club du matin. Et justement, en parlant de Jacob Fowler, hier, Renaud Lavoie a expliqué pourquoi il faut même pas se poser de questions sur le ménage à trois. Le Canadien a donné sa réponse l'an passé et on vous fait entendre ça dans deux minutes.
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1: Kirby Dach est peut-être l'homme le plus mystérieux à Montréal. À quoi est-ce qu'on s'attend de lui l'an prochain? Est-ce qu'on a même des attentes dans le cas de Kirby Dach en vue de la prochaine saison? C'est sûr qu'être en santé, jouer, ce serait la base. On verra pour la suite. En tout cas, ce matin, ça a donné droit à un gros débat dans le club, disponible dès 5h54, avec Anthony Desaulniers et Anthony Marcotte et Gilbert Delorme dans le bureau des commissaires. Voici ce que ça a donné.
2: Ils vont jouer sur le quatrième trio, 45 games, les gars, Kirby Dach cette année. C'est pas un quatrième trio. C'est pas un gars d'énergie. C'est pas un gars qui va amener, tu sais, des mises en échec, bing-bang, puis essayer de virer la game de bord. Pour être efficace, il faut qu'il joue dans des situations offensives, puis on va le placer où, Kirby Dach, cette saison? Dis-moi pas avec Demidov sur le deuxième trio, on va faire une 5 up un matin, là.
3: Ben, c'est très possible qu'il soit là, Gilbert.
4: C'est sûr, c'est le cas.
3: Très possible. Ouais. Moi, je suis pas là, je le vois. J'aimerais que ce soit Bolduc qui soit là. Honnêtement, avec l'utilisation qu'on en a fait l'année passée, ça se peut encore que Dach ait une 45e chance de s'établir sur un top 6.
4: Ouais, puis honnêtement, tu sais, partons pas en peur, mais avant de bloquer un lancer l'année passée, je vois pas si mal que ça. C'est après sa blessure que ça s'est compliqué. J'ai joué du bon hockey, il était quand même impliqué défensivement, mais de là à dire que c'est un joueur de top 6... Écoute, je pense pas que c'est le cas, mais c'est sûr que le Canadien va l'essayer là.
1: Les gars ont raison. Tu sais, on fait nos trios, là. Puis par défaut, on met tout Dach sur le troisième ou le quatrième parce qu'on se dit, il mérite pas d'avoir une chance, mais Kirby Dach n'est pas un joueur de troisième ou quatrième trio. Il est pas capable de faire ça.
5: C'est pas dans son identité.
1: C'est ça. D'apporter cette étincelle-là, d'être intense, des grosses mises en échec, d'essayer de refaire virer le momentum de bord, d'être bon en échec avant, c'est pas ça.
5: C'est un gars de
1: talent. Ça veut-tu vraiment dire qu'il va commencer l'année sur le top 6,
5: ça fixe? Aïe, arrête de niaiser, je peux pas croire. Tu penses vraiment? Non, mais attends.
1: Je pose la question.
5: C'est pas fou. Mais mettons, c'est quoi ton deuxième trio? Tu commences quoi? Demidov, Dach?
1: Kapanen? Quel message est-ce que ça envoie, disons, à Alex Newhook?
5: Ben non, oublie ça, il n'y a pas de chance.
1: Dont l'effort est irréprochable.
5: Il a été un des meilleurs en séries éliminatoires, Alex Newhook. Ça arrivera pas, ça, Oli.
1: OK, mais d'abord, qu'est-ce que tu fais avec Kirby Dach?
5: Je ne sais pas. Ça, c'est une méchante bonne question, parce que c'est vrai qu'il n'y a pas d'identité sur un troisième ou un quatrième trio. En même temps, tu l'as signé un an.
1: Est-ce que tu acceptes qu'il sera un boulet pour toi, puis que, regarde, prove it, Kirby. T'sais, montre-le que tu es capable de le faire, puis sinon, ben peut-être que tu vas te faire sortir de l'alignement éventuellement.
5: C'est que pour moi, c'est pas un joueur de centre.
1: Non.
5: Kirby Dach.
1: T'as raison.
5: C'est pas un joueur de centre. Après ça, tu veux-tu vraiment commencer avec lui à l'aile d'un deuxième trio? Ma réponse, c'est non.
1: Ben, regarde, dans un monde idéal, en fait,
3: on le voudrait pas nulle part.
5: Ben, exactement.
1: Le problème,
5: c'est qu'il est là.
1: C'est qu'il est là, son prix avec. Le Canadien a juste 12 attaquants, à moins qu'il se fasse tasser par un Florian Jacquet ou peu importe. Kirby Dach va commencer l'année à Montréal. Va falloir que tu lui trouves une chaise. Laquelle? Ça, c'est la question.
5: Oh. Il y a eu son bon moment en séries éliminatoires l'an dernier. Rappelle-toi la rédemption Kirby Dach.
1: Mm-hmm.
5: Non, mais c'est
1: duré, hein, oui. Ça a duré quand même trois matchs à peu près. Là.
5: Il y a eu quand même ce moment-là. À la suite,
1: puis après ça, il a refait un Kirby Dach de lui-même. C'est-à-dire qu'il n'y a pas eu de points dans quoi? Ces 10 derniers matchs de série,
5: exactement.
1: Je pense.
5: Exact. Mais je sais pas ce que tu fais avec lui. J'ai l'impression que c'est comme une patate chaude. Je pense qu'on. Je le vois pas sur le top 6 pour commencer la saison. Je le vois sur un trio en manque d'identité, peut-être, chez le Canadien.
1: Tu le fais-tu jouer avec Jake Evans en espérant qu'Evans le prenne un peu sous son aile, puis l'amène à être un joueur un peu plus complet, tu sais. En tout cas, Martin Saint-Louis, il doit se poser la même question
5: c'est
1: en
5: clair,
1: ce moment.
5: C'est
1: là. Puis il se dit, qu'est-ce que je vais faire avec ce gars-là? Les gardiens de but, qu'est-ce qu'on fait ça? Il y en a trois en ce moment. Ménage à trois, est-ce que tu commences l'année à trois? À deux, t'en envoies-tu un à Laval? Peu importe. Le Canadien nous a déjà dit ce qu'ils vont faire. L'an passé, Renaud Lavoie nous explique pourquoi.
6: C'est pas une situation qui est idéale. J'entends, oui, mais Jacob Fowler, tu peux l'envoyer à Laval. Time out, là. Jacob Fowler, tu avais la possibilité de l'envoyer à Laval lorsque les séries ont commencé. Samuel Montembeault aurait très bien pu être le second Jacob Dobesch. Et tu as pris une décision d'entreprise de dire non, Jacob Fowler n'ira pas jouer avec le Rocket. Et c'est important pour lui de vivre cette poussée en séries éliminatoires dans la Ligue nationale de hockey. Très important pour lui, pour sa progression, de le vivre. Parfait! Mais à partir de ce moment-là, je veux dire, tu t'as pris ta décision. Mm-hmm. Et ta décision, c'est que Jacob Fowler, là, il joue avec les Canadiens la prochaine saison. Ouais.
1: Je rejoins entièrement la lecture de Renaud Lavoie là-dessus. La décision, elle a été prise. Le message, il a été lancé. L'an passé, Fowler a fini l'année à Montréal en saison régulière. Il est resté ici pour les séries, puis il n'a pas joué en série. Là. Je pense quelques minutes contre les Hurricanes dans un match où Dobesh s'est fait sortir. Exact. Mais on l'a gardé à Montréal alors qu'on aurait pu l'envoyer à Laval, qui avait des aspirations aussi, pour gagner la Coupe Calder. Il y aurait eu pas mal plus d'action dans la Ligue américaine. Ils ont dit non, on ne veut pas que Montembeau soit le substitut à Dobesh. On veut que ce soit Fowler. Et moi, ça m'indique que ce sera la même chose cet automne.
5: Même chose. Je te suis à 100%. On n'est pas beaucoup en désaccord depuis le début de cette émission-là.
1: On va l'être après la pause. Ben, ouais, on va pas l'être après
5: peut-être
1: la pause.
5: Pas, mais en même temps, c'est correct qu'on soit d'accord une fois de temps en temps. On peut pas tout le temps se chicaner sur les positions dans la division du Canadien. Mais je te suis là-dessus. Puis pour moi, la décision a été prise à ce moment-là. C'était de donner cette expérience-là à Jacob Fowler. C'est pas pour le renvoyer dans la Ligue américaine l'année prochaine. Tu l'avais sur ton banc comme numéro 2.
1: C'est ça.
5: Devant Samuel Montembeau. Alors, à partir de ce moment-là, pour moi, il commence la saison à Montréal. Bon, ce que ça enchaîne comme décision, c'est
1: qu'est-ce
5: que tu fais avec Montembeau? Est-ce que, puis j'en suis persuadé, Montembeau va arriver au camp d'entraînement en pleine possession de ses moyens.
1: Ah, il est mieux d'arriver dans la forme de sa vie. C'est
5: clair.
1: Il va le faire.
5: Mais je pense que oui. Je pense que oui. À partir de ce moment-là, il y a peut-être une formation de la Ligue nationale qui va avoir un besoin devant le filet, qui va se retourner de dernière minute, qui va avoir besoin d'un deuxième pour épauler leur gardien de but. Il peut arriver des blessures aussi, des mouvements de personnel. À partir de ce moment-là, Samuel a quand même un contrat qui est très abordable. Un peu plus de 3 millions de dollars par saison pour encore un an. Alors pour moi, c'est un contrat qui s'agence parfaitement à une équipe qui cherche un numéro 2 pour peut-être compétitionner avec le numéro 1, mais encore là, numéro 2 dans le cas de Samuel Montembeau pour commencer la prochaine saison. Puis j'aimerais ça qu'il joue ailleurs juste pour son bien à lui, pour relancer sa carrière aussi en même temps. Je lui souhaite tout le meilleur, mais pour moi, ce meilleur-là, il n'est pas à Montréal en ce moment, dû à la circonstance des deux gardiens.
1: Puis tu sais, au pire, là, s'il trouve pas preneur, ben tant pis, c'est une business. Dobesh 1, Fowler 2, puis Montembeau jouera pas. Est-ce que tu l'envoies au balotage, puis il commence l'année à Laval? Est-ce que c'est un troisième gardien qui joue pas en attendant de trouver preneur ailleurs? Peu importe. La réalité, c'est que le Canadien n'est plus en reconstruction. Tu peux plus te permettre d'essayer des affaires, puis de faire des tests, puis des expériences, puis ci, puis ça. Chaque match compte. Tu veux gagner la division? Ben ça commence dès la fin du mois de septembre avec le début de la saison régulière. La saison régulière va brasser d'ailleurs dans la division Atlantique. Peut-être la division la plus compétitive de la Ligue, elle ou la centrale, ça dépend comment vous voyez les choses. Et il y a déjà plusieurs rivalités. Canadiens Bruins, ça fait longtemps. Même la bataille de la Floride, ça fait longtemps qu'on connaît ça. T'sais, il y a des rivalités bien établies depuis plusieurs années. Mais il y a aussi des nouvelles rivalités qui sont en train de se développer dans l'Atlantique. Et ça va prendre une coche supplémentaire l'an prochain. Et on vous explique pourquoi après la pause.
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7: Dans la game, je veux qu'on regarde ce qui se passe ailleurs dans la Ligue nationale de hockey, la division Atlantique. C'est bien évidemment la division du Canadien, mais il y a 7 autres équipes, mais surtout 8 équipes au total qui saissent pas mal pour plein de raisons différentes. Ouais. Et je veux qu'on décortique ça FX. Vous allez voir, il y en a plein des rivalités dans cette division-là. On va commencer avec Sénateurs Panthers.
8: Aïe, aïe, aïe,
7: qui, il y a quelques années, rien de spécial entre ces deux équipes-là. Mais cet été, ça a pris une tournure dramatique parce que le capitaine des Sénateurs, Brady Tkachuk, a décidé de faire faux bond puis de dire « Hey, je veux partir puis je veux pas partir n'importe où. » Je veux seulement rejoindre mon frère chez les Panthers de la Floride. Il se fait échanger là-bas. Là, dans les dernières semaines, Brad Marchand niaise Tim tout là sur les réseaux sociaux. Ça va être exceptionnel.
8: Ah oh oui, ça va être bon.
7: Panthers sénateurs cette année.
8: Le premier match à Ottawa, c'est le 21 octobre. Moi, j'attends ce match-là.
7: C'est tôt
8: avec...
7: dans l'année en plus. Oh, c'est cool.
8: Ah oh, oui, c'est cool. Puis t'échanges en plus ton capitaine à un rival de division parce qu'il voulait juste aller là. Tu l'as mentionné pour aller rejoindre son frère. Ce match-là va être incroyable pour toutes sortes de raisons. Il va avoir une vidéo hommage à Brady Tkachuk durant la première pause publicitaire. Ça a été confirmé par le président de l'organisation des Sénateurs. Je pense que... Puis George en a parlé tantôt, j'étais pas mal d'accord avec George. Je sais que tu penses peut-être pas de cette manière-là. Pour moi, je comprends la décision de l'organisation de faire une vidéo hommage. Parce que ça montre la classe quand même de l'organisation. Pas ouais. Parce que ce que Brady Tkachuk a représenté initialement, c'est la classe de l'organisation. Il a été capitaine pendant 5 ans, il a été repêché par l'organisation aussi. Alors, je comprends ça. Maintenant, est-ce que je m'attends à ce qu'il y ait des applaudissements? Pas du tout, dans le cas de la vidéo hommage.
7: Il va être hué, là, copieusement.
8: Tous les partisans des sénateurs à qui j'ai parlé haïssent en ce moment
7: Moi,
8: Brady Tkachuk.
7: Moi, je suis sûr qu'il y a du monde qui vont ou qui se sont achetés un billet cette soirée-là,
8: ouais,
7: juste pour huer Brady Tkachuk.
8: Puis je me rappelle que la semaine dernière, le président avait confirmé que les billets n'étaient pas encore en vente, mais vous pouvez être certain que dès qu'ils seront en vente, s'ils ne le sont pas déjà depuis ce temps-là, que ça va être vendu rapidement. J'ai vraiment le pressentiment que ça va être vendu rapidement.
7: Ça va partir comme des petits pains chauds.
8: Et tout ça avec cette rivalité-là, Marchand Studio-là, est-ce que Marchand sera là pour le premier match? Ça, ouais, ça reste à confirmer.
7: Tu sais, j'ai hâte de voir, mais... là, tu sais... On le sait, il y en a des tannants là, chez les sénateurs. C'est pas nécessairement des toughs, mais Ridley Greig, puis Nick Cousins. Oh. On les connaît à Montréal, là, parce qu'en pré-saison, ça brasse. Il y en a-tu là, qui vont aller se faire aller de part et d'autre avec les marchands de ce monde, les Tkachuk, Sam Bennett. Est-ce que ça va brasser? Est-ce qu'on va rappeler Curtis McDermott pour ce match-là? J'ai bien l'impression que oui. Tu sais, Sammy Blais maintenant, Samuel Blais, il joue pour les sénateurs. C'est le genre de joueur qui va triper dans ce genre de match-là. Non, j'ai hâte. Parlant justement des sénateurs, la rivalité avec les Leafs, elle vient de prendre une coche cet été.
8: Ouais.
7: Pourquoi? Daniel Alfredsson, monsieur sénateur, je pense qu'on peut dire que c'est le plus grand joueur de l'histoire de la franchise. Ouais. Là, lui ou Eric Carlson, mais en même temps, Eric Carlson a joué moins longtemps à Ottawa. Bref, dans les dernières années, Daniel Alfredsson était assistant-entraîneur avec Ottawa. Lui aussi, il a décidé de quitter puis de s'en aller juste de l'autre bord de l'autoroute.
8: Eh, c'est particulier, ça.
7: Entraîneur associé avec les Maple Leafs de Toronto. Je sais que ce matin, dans le club du matin, Nicolas Saint-Pierre, là, il disait que c'était une trahison, puis que...

0: c'était épouvantable, que ça avait aucun bon sens. Je le comprends. Parce que mettez-vous dans les souliers d'un partisan des sénateurs, c'est comme si d'un matin on apprenait que Carey Price devenait l'entraîneur des gardiens chez les Bruins de Boston. On capoterait.
1: Surtout si jamais il était à Montréal avant ça et décidait de quitter pour se joindre au
0: Bruins. Je veux qu'on entende Nick, là, rapidement, juste les premières secondes pour qu'on comprenne un peu l'émotion.
2: Vrai ou faux, Nick? Daniel Alfredson quitte les Sens pour rejoindre les Leafs. Est-ce une trahison?
3: T'as raison pour ça. Puis oui, c'est une grosse trahison. C'est une haute trahison. Puis je suis en train de me dire, coudon, Alfredson, ça commence à être une tendance, cette affaire-là. Quand ça marche pas, il lève les feux de tous les fois. Ça fait trois fois qu'il décampe.
1: Aïe, aïe, aïe, aïe, aïe. Ça fait trois fois qu'il décampe.
0: Puis on sait que c'est un coach, là.
1: Est-ce qu'il y a plus d'opportunités à Toronto, éventuellement, de prendre la barre de l'équipe? Première saison de Jim Haller à Toronto. On sait pas comment ça va se passer encore. Est-ce que ça va être un succès ou non? Est-ce qu'ils se donnent une meilleure marge de manœuvre là-bas? Je comprends aussi pourquoi Nicolas Saint-Pierre est en beau fusil par rapport à cette décision-là.
0: Moi aussi. Ben, c'est comme personnel.
1: Mais
0: là,
1: c'est émotif aussi en
0: c'est
1: même
0: motif.
1: Temps.
0: C'est émotif. Fait que j'ai hâte de suivre. Les Leafs de leur côté. Ben, il y a la rivalité avec les Bruins qui dure quand même depuis plusieurs années, mais ouais. Elle a pris une tournure intéressante depuis la transaction Frazier-Minton. Parce que Brandon Carlo, ça a été un fiasco complet à Toronto.
1: Monumental.
0: Il a même déjà été échangé cet été pour deux choix de troisième tour. Pendant ce temps-là, Minton, on le voit comme le deuxième centre de l'avenir des Bruins. On lui donne 50 millions de dollars. Et Boston a le choix de premier tour de Toronto cette année.
1: En plus.
0: Deux équipes qui se détestent encore une fois cette saison. Ça va être le cas.
1: Ah, ça va être bon. Quelle erreur de la part de Brad Treliving. Lui, là, il a vraiment le don là, d'arriver dans une équipe là, puis faire de mauvaises transactions.
0: Il faut le bordel
1: sérieux,
0: partout,
1: là, ça a été un désastre à Toronto. Cette transaction-là vieillit mal, là, mais écoute, ça a juste aucun bon sens. Il y a une rivalité quand même entre ces deux équipes-là, je pense. Puis ça vieillit mal.
0: Puis c'est pas la première échange. C'est pas le premier échange qui vieillit mal entre les deux. Évidemment, celui de Phil Kessel. Si on remonte au début des années 2010, Phil Kessel était passé des Bruins aux Leafs pour deux choix de premier tour. Ces deux choix de premier tour-là sont devenus le deuxième au total parce que les Leafs étaient pourris, Tyler Seguin, et un choix top 10 parce qu'il était pourri encore l'année d'après, Dougie Hamilton.
1: En plus.
0: Pendant ce temps-là, Boston sont allés gagner la Coupe. Kessel, ça a été hyper décevant à Toronto. Et si tu remontes un peu plus tôt dans les années 2000 aussi, Tuukka Rask, repêché par les
1: aussi
0: Maple Leafs,
1: en plus.
0: Se fait échanger pour Andrew
1: C'est
0: Raycroft.
1: C'est épouvantable.
0: Une des pires transactions de gardiens qu'on a vu depuis longtemps. Là, John Trica, si jamais les Bruins appellent, ne répond pas au téléphone.
1: Non, c'est un piège.
0: C'est un piège.
1: C'est un piège.
0: Coupe
1: tu
0: la ligne.
1: Tu vas te faire avoir.
0: Coupe
1: c'est
0: la
1: un
0: ligne.
1: Piège. Fais pas ça.
0: OK, les Bruins. Leur rivalité aussi contre les Sabres va être intéressante à suivre. Les deux clubs se sont affrontés en série. Je sais que ça n'a pas nécessairement brassé ou quoi que ce soit, mais ça ajoute tout le temps de l'animosité. Et en plus, t'as un certain J.J. Peterka qui a commencé sa carrière avec les Sabres. T'es allé faire un tour du côté d'Utah l'an passé. Ben là, il débarque à Boston. Deux équipes aussi qui vont peut-être se battre dans le positionnement dans l'Atlantique. Ça va être bon aussi, le Boston-Buffalo.
1: Ouais, Kevin Adams, qui est rendu, qu'il travaille pour les Bruins de Boston,
0: c'est
1: aussi
0: vrai?
1: Conseiller principal. Alors, il était au cœur de cette transaction-là, JJ Peterka, de l'amener à Boston, alors que lui, il l'avait bien connu avec les Sabres à l'époque.
0: C'est ça.
1: JJ Peterka, pour moi, ça demeure. Oui, c'est un bon joueur de hockey. J'ai vraiment été déçu l'an dernier à Utah. Je m'attendais à ce qu'il saisisse un peu plus cette opportunité-là. Il a été un peu déçu de son rendement. Je sais pas ce que ça va donner à Boston. Il va devoir quand même combler... bon, tu me diras, c'est pas nécessairement la grande perte, celle d'Arvidsson, mais quand même,
0: il a marqué 50 quelques points.
1: Ouais, exactement, 25 buts la saison dernière. Faut qu'il remplisse cette chaise-là.
0: T'sais, Peterka va peut-être avoir une occasion de jouer avec David Pastrnak.
1: Ça, c'est sûr.
0: Pour commencer l'année.
1: Ça aide tes statistiques.
0: Ça va peut-être être lui ou peut-être qu'il va juste sur le deuxième trio, mais ça aiderait notamment. Fait que ça va être bon. Bon, pendant qu'on est sur le sujet des Sabres de Buffalo, avec le Canadien, ça commence à être pas pire, Buffalo-Montréal. Tu sais, en saison, il y a eu des duels assez coriaces. Ça s'était même battu à quelques reprises. Se sont affrontés en série. C'est le Canadien qui a eu le dessus avec un but d'Alex Newhook en deuxième prolongation. Puis ça, ce sont, tu sais, deux jeunes équipes, à peu près
1: en
0: du
1: plus.
0: Même âge. Ça va juste aller en s'améliorant, Buffalo contre Montréal.
1: Non, mais en, puis Rasmus Dahlin qui, dans cette série-là, qui était puni plus souvent qu'autrement, alors que c'est pas un défenseur qui est tant puni dans la Ligue nationale de hockey. Il y avait comme cette rivalité-là, parce que Jakub Dobesch aussi était un peu fendant. Là. On se rappelle, il y a eu ça avec le Lightning, mais il y a eu ça aussi avec les Sabres de Buffalo. Je pense que c'est le début d'une rivalité, sans dire que c'est une rivalité Canadien-Bruins. Quand même, ces deux équipes. Puis, c'est drôle, Ali, parce que au début, Canadiens-Sénateurs, je trouvais que ça s'en venait pour être une rivalité comme celle-là. Deux jeunes équipes qui le niveau d'âge de la majorité des joueurs se ressemblait énormément. Avec la perte de Brady Tkachuk, je trouve que ça perd un peu de cette rivalité-là. Ouais. Les Sabres sont dans une position où je trouve que le niveau d'âge ressemble un peu plus à celui du Canadien. Alors, je m'attends à ce que les matchs Canadiens-Sabres soient haute émotion la saison prochaine. Je pense qu'on va avoir des bons affrontements. Ça va être intéressant. Puis cette année, les équipes de la même division s'affrontent quatre fois. Alors, deux fois à domicile, deux fois à l'extérieur. Ce sont les équipes contre qui tu joues le plus.
0: Moi,
1: les équipes de ta division.
0: Qu'on joue pas assez contre les équipes. Il y a pas assez d'affrontements intra-division. Tu sais, quand on était plus jeune, FX, là, on n'est pas vieux évidemment, là, mais si je me trompe pas, là, c'était du 6 ou 8 fois par année.
1: Tu
0: là,
1: jouais
0: dans les années 2000.
1: Fois contre une équipe de l'Ouest. Tu jouais soit à domicile, soit à l'extérieur, mais tu n'en jouais pas deux des matchs. Là, maintenant, c'est deux matchs. Une fois à domicile, une fois à l'extérieur.
0: Il y avait beaucoup plus de duels entre les équipes de la même division. Ça crée l'animosité en saison régulière. Quand tu t'affrontes en série, ça rend ça exceptionnel. C'est pour ça que Canadiens et Bruins, dans les années 2000, début 2010, c'était vraiment bon. Moi, je trouve ça dommage parce que je trouve que le hockey, c'est un sport qui est basé sur les rivalités. Les meilleurs matchs, ce sont des matchs de rivalité. Là. Je préfère voir les Leafs, les Sabres, les Bruins 6 fois par année que d'avoir les Ducks qui viennent.
1: Exactement.
0: Honnêtement, là,
1: ou de jouer contre fois contre les Canucks, mettons, dans une saison. Là.
0: Ça, je pourrais m'en passer.
1: Aussi, même chose.
0: En tout cas.
1: Et dans une division aussi relevée en plus que la division du Canadien en ce moment, ces affrontements-là, ça va être du bonbon cette année. Là.
0: Exactement.
1: Mais t'en prendrais plus, ça c'est clair.
0: Parce qu'une autre équipe avec qui ça brasse pas mal, là, entre eux et le Canadien, c'est le Lightning. Écoute, là, on les haït, eux.
1: Mais rappelle-toi, même avant les séries, là, rappelle-toi du dernier match contre Tampa, c'était au Centre Bell. Tampa avait créé l'égalité en fin de match. Un but de Darren Radish qui avait fait un signal là, à la foule au Centre Bell.
0: Ouais.
1: Et par la suite, Juraj Slafkovský avait marqué tout juste après pour donner la victoire.
0: On était ensemble. C'est le match du 50e de Caulfield.
1: Voilà. C'était spectaculaire. Et déjà là, tu pouvais percevoir qu'il y avait une rivalité entre ces deux équipes-là qui était en train de s'installer. Puis s'amener à cet affrontement au premier tour avec Brendan Eagle, Slafkovský.
0: Ah, c'était bon. Puis ça va être ça.
1: Nikita Kucherov et son comportement sur la patinoire.
0: Ah là, Greg est pas là, fait que je peux en profiter pour le dire. Il est vraiment bon, Nikita Kucherov.
1: Ah, il est talentueux au possible.
0: Puis ça fait ça.
1: Les réactions de John Cooper aussi.
0: Exactement.
1: One more, on se rappelle.
0: Oh my God. Puis Anderson qui a rien des cauchemars aux gars du Lightning, là. Parce qu'ils ont peur d'eux. C'était du bonbon, là. Brendan Eagle est devenu un ennemi public à Montréal à cause de son comportement, mais en même temps, on adorait l'avoir avec l'équipe. Et en terminant, c'est sûr que la bataille de la Floride, ça va toujours rester la bataille de la Floride, puis ça va être encore mieux maintenant que les frères Tkachuk sont là.
1: Ça va.
0: Justement, avec Brendan Eagle, tu sais, rappelle-toi, aux Quatre Nations. Aux Quatre Nations, c'était Brady ou Mathieu qui s'était battu avec Eagle? Je pense que c'était Mathieu.
1: C'est une bonne question. J'ai un blanc.
0: C'était Mathieu.
1: Mathieu. Oui, parce que cette rivalité-là entre le Lightning et les Panthers, c'était Mathieu qui avait acheté les gants contre Brendan Eagle. C'est deux joueurs qui se détestaient déjà à la base. Là.
0: Ça reste que Brady, les gars chez les Sénateurs le connaissent déjà très très bien. Fait que ça risque de brasser pas mal. Là. Puis tu sais, ce sont deux équipes qui se sont beaucoup affrontées en séries éliminatoires aussi. Là, les Panthers, ils sont de retour, ils sont affamés, ils vont avoir le couteau entre les dents. Le Lightning a aussi énormément de choses à prouver. Fait que la bataille de la Floride, elle va être encore... Parce que l'an passé, c'était pas la même chose. Les Panthers, c'était juste pas dans le coup.
1: Et t'ajoutes un gars comme Radko Gudas aussi pour les Panthers. Un gars qui a déjà passé par l'organisation du Lightning il y a longtemps, tu me diras.
0: Ouais, mais quand même.
1: Mais quand même, il a connu certains grands noms qui font partie de l'organisation encore aujourd'hui. Lui, il vient ajouter une coche dans cette rivalité-là par son jeu physique, parce qu'on sait comment il se comporte
0: des
1: sur une glace.
0: Des coups cochons, il va en sortir.
1: Le Lightning avait changé un peu sa mentalité pour pas se faire...
0: C'est comme une nouvelle identité.
1: Exactement.
0: C'est comme si les Panthers ont un peu traumatisé Lightning, puis là, ils se sont forcés à à développer un nouveau visage. Puis là, l'an passé, Lightning était méchant, puis il sacrait des volets à tout le monde qui affrontait. Ben, c'est à cause des Benders. Fait que quand les deux vont sauter sur la glace encore cette année, c'est pas mal ça. À quoi on va avoir droit?
1: J'ai hâte que la saison commence. Ça s'en vient, là.
0: Aussi.
1: Ça s'en vient.
0: Ben là, en fin de semaine, c'est le tournoi des recrues.
1: Ouais.
0: C'est pas du côté du Centre Bell. Je me demande si on aurait été, si le Canadien aurait été capable de remplir le Centre Bell avec l'équipe
1: qu'il a en ce moment.
0: Ouais, l'équipe de recrues qui est menée par Tyler Thorpe et Owen Prost.
1: C'est quoi?
0: Probablement.
1: Probablement quand même.
0: Là, c'est cool pour les gens qui nous écoutent du 96.5 dans le coin de Gatineau parce que ça se passe au centre Slush Poppy.
1: Exactement. Et contre les espoirs des Jets à partir de samedi.
0: Ceux des Leafs et des Sénateurs aussi vont être là, je pense, dans d'autres duels. Fait que ça va être bon. Et la pré-saison, ça commence bien évidemment la semaine prochaine avec le camp du Canadien. FX, merci.
1: Merci à toi.
0: Merci à vous d'avoir été à l'écoute pour une autre édition de La Game. On va être de retour demain à 18h pour les auditeurs de haut. Ben, c'est Lara Gonzalez demain midi et pour ceux de BPM Sports, c'est le club du matin de 5h54. Passez une bonne soirée tout le monde et on se parle demain. Bye.
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2: Bonne fin de journée, ici Benjamin Aubert. Voici vos actualités. Les mesures d'achat local annoncées par le gouvernement Fréchette devraient injecter 1,5 milliard de dollars supplémentaires dans l'économie québécoise au cours des 4 prochains mois. Québec réservera notamment certains appels d'offres aux entreprises ayant un établissement au Québec ou au Canada. Le gouvernement pourra aussi exiger que les biens soient produits ou transformés ici et accorder une marge préférentielle pouvant atteindre 15% selon la valeur ajoutée québécoise ou canadienne. Un motocycliste a perdu la vie aujourd'hui à Sainte-Mélanie après une collision avec un camion cube. L'accident est survenu vers 11h30 sur la route 348. Selon les informations de la Sûreté du Québec, le motocycliste aurait effectué plusieurs dépassements avant d'entrer en collision avec un camion cube qui effectuait un virage. Le décès du motocycliste a été constaté sur les lieux. La route a été complètement fermée à la circulation afin de permettre l'analyse de la scène. Voilà, c'est ce qui complète. Pour d'autres manchettes, consultez monjoliette.com.

On est le mardi 8 septembre 2026. On passe la soirée ensemble avec le meilleur de la musique dans la Naudière à hausse 103.5. Je m'appelle Mathieu Guimond. Ce soir, on va parler de sport. On va jaser activité à saveur culturelle. Puis, on va jaser de votre bedaine aussi. 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Un bon juste de bel arrêt à faire dans la Naudière.

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Ouais, mais là, je passerai pas ma vie de même. Ça me tente pas. J'ai pas le goût. 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

Dans la Nodière, le meilleur de la musique, c'est à au 103.5 en ce mardi soir. On parle de baseball, junior élite, la Ligue québécoise. On a une première étape de franchie dans le parcours éliminatoire pour le Royal de Repentigny avec deux victoires en fin de semaine. Le Royal qui a éliminé le Rocket de Quaticook. Et maintenant, on se prépare à affronter les Pirates de Laval en demi-finale. Et la série 4-7 commence demain soir à Repentigny. On souhaite le plus gros des succès au Royal et on va continuer de suivre leur évolution dans cette série demi-finale. On aura assurément l'occasion de vous en parler ici même à au 103.5.

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6: Voici vos nouvelles, Arsenal Média. Un motocycliste a perdu la vie aujourd'hui à Sainte-Mélanie après une collision avec un camion cube. L'accident est survenu vers 11h30 sur la route 348. Selon les informations de la Sûreté du Québec, le motocycliste aurait effectué plusieurs dépassements avant d'entrer en collision avec un camion cube qui effectuait un virage. Le décès du motocycliste a été constaté sur les lieux. La route a été complètement fermée à la circulation afin de permettre l'analyse de la scène. Deux enfants sont tombés d'un véhicule en mouvement dimanche matin à Saint-Gabriel-de-Brandon. Le tout s'est produit vers 10h30 sur la route 348. Selon les premières informations, une femme âgée de la quarantaine conduisait un VUS dans lequel il y avait cinq enfants assis dans le coffre lorsque deux d'entre eux sont tombés. L'un d'entre eux a été transporté à l'hôpital pour y soigner des blessures qui ne mettaient pas sa vie en danger. Une enquête a été ouverte afin de comprendre ce qui s'est passé. Le maire de Joliette, Pierre-Luc Belle-Rose, a interpellé Santé Québec Lanaudière afin qu'un plan régional en matière d'itinérance soit mis en place. M. Belle-Rose est d'avis qu'une meilleure répartition des ressources et des responsabilités s'impose alors que les interventions en itinérance se multiplient dans le centre-ville. Par cette demande, le maire souhaite faire en sorte que chaque territoire participe à la solution. Et maintenant, la météo à Joliette, ce soir et cette nuit, c'est nuageux et le minimum est de 12 degrés.